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0: L'Iran affirme ne pas être actuellement pour parler avec les États-Unis. Le porte-parole du ministère iranien des Affaires étrangères, Esmaïl Bakaei, a déclaré que Téhéran ne menait des discussions qu'avec Oman au sujet du Détroit d'Ormuz. Et plus tôt, le président américain Donald Trump avait déclaré que les négociations avec Téhéran commenceraient ce lundi. Monsieur Trump a également annulé des frappes qu'il avait qualifiées de plus grandes attaques depuis la Seconde Guerre mondiale. Les cours mondiaux du pétrole ont chuté après la dernière annonce du président américain Donald Trump. Les contrats à terme du pétrole brut sur le Brent ont baissé de plus de 6% à plus de 82 $ le baril. La fermeture du Détroit d'Ormuz a provoqué de fortes fluctuations des cours du pétrole depuis le début des combats en février. Et par ailleurs, sept pays de l'OPEP+ ont convenu d'augmenter leur plafond de production de pétrole de 188 000 barils par jour en septembre afin de soutenir le marché pétrolier. Depuis les attaques du 7 octobre 2023, Israël a considérablement renforcé les restrictions imposées aux travailleurs palestiniens qui entrent depuis la Cisjordanie occupée, suspendant de nombreux permis de travail et certains permis ont depuis été rétablis, mais de nombreux Palestiniens restent dans l'impossibilité d'accéder légalement à des emplois en Israël, ce qui soumet leurs familles à une forte pression économique.
1: Ce mur sépare Israël de la Cisjordanie occupée. Chaque matin, des travailleurs palestiniens attendent à des postes de contrôle comme celui-ci pour se rendre à leur travail en Israël. Nous nous rendons au poste de contrôle de Kalandia. Presque tous les jours, Hamdi effectue ce trajet depuis Bethléem pour se rendre à son travail dans le secteur du bâtiment à Jérusalem.
2: Avant le 7 octobre, nous passions par le poste de contrôle 300. Après le 7 octobre, je pense qu'ils ont retiré tous les permis de tous les travailleurs palestiniens. Il n'y a plus eu de travailleurs, plus de travailleurs avec un permis.
1: Le poste de contrôle 300 est l'un des principaux points de passage entre Bethléem et Jérusalem. Avant le 7 octobre, des milliers de travailleurs palestiniens passaient par là pour se rendre à leur travail en Israël. Hamdi a perdu son permis comme des milliers d'autres travailleurs. Il n'a réussi à en obtenir un nouveau que depuis quelques mois. Mais il indique que pour celui-ci, il paie désormais des milliers de shekels chaque mois, bien plus que les quelques centaines qu'il payait auparavant. Pour de nombreux Palestiniens, le travail légal est désormais hors de portée. Faute de pouvoir

0: obtenir de permis, de nombreux Palestiniens se sont tournés vers des traversées risquées et non autorisées en profitant des brèches dans la barrière de séparation ou en allant dans des zones reculées.
1: Ces deux dernières années, beaucoup ont été tués, beaucoup ont été blessés, et les prisons sont pleines de travailleurs, tout cela parce qu'il n'y a pas de ressources.
0: Ceux qui se font prendre risquent d'être arrêtés et emprisonnés. D'autres sont abattus alors qu'ils tentent de franchir la barrière. Mais beaucoup affirment qu'ils n'ont guère le choix s'ils veulent subvenir aux besoins de leur famille.
1: Les gens disent, j'ai 50% de chances de me faire tirer dessus, mais si je reste chez moi, il y a 80% de chances que mes enfants meurent de faim. Je préfère donc prendre le risque et aller travailler.
0: Ces restrictions affectent également le marché du travail israélien. Le secteur du bâtiment, l'un de ceux qui dépendent le plus des travailleurs palestiniens, est confronté à d'importantes pénuries, de nombreux employeurs ayant du mal à les remplacer.
2: Il y a désormais au moins 72 morts après l'afflux de migrants en provenance du Maroc vers l'enclave Ceuta, territoire espagnol, situé en Afrique du Nord. Jeudi, plus de 50 000 personnes ont franchi la frontière de Ceuta par voie terrestre et maritime, à l'un des deux seuls points de passage terrestre de l'Union européenne avec l'Afrique, suscitant l'inquiétude dans l'ensemble du bloc. Les autorités espagnoles ont indiqué que la plupart de ces 50 000 personnes étaient retournées au Maroc et parallèlement, un affrontement entre des militants d'extrême droite et des habitants de Ceuta a mis en évidence de profondes divisions concernant la crise migratoire.
3: Une impasse à Ceuta. La présence du groupe néo-nazi Nucleo National ainsi que d'autres figures de l'extrême droite a provoqué une mobilisation via les réseaux sociaux de nombreux habitants de Ceuta et de Marocains opposés à leur position politique. Alvis Pérez, homme politique d'extrême droite, député européen et fondateur de l'organisation politique d'extrême droite The Party's Over, s'est retrouvé pris au piège dans un café du centre de Ceuta. Il est accusé de diffuser des opinions racistes, xénophobes et anti-islamiques.
4: Ils sont venus propager leur discours de haine dans notre ville. Ils s'en prennent aux citoyens musulmans de Ceuta.
3: Dans un climat de forte tension, l'escorte policière depuis le café a donné lieu à une scène chaotique. Pérez a été poursuivi dans les rues, tandis que les forces de l'ordre peinaient à maintenir l'ordre. Alvis Pérez se trouve derrière moi. Ses partisans affirment qu'il défend l'Espagne, tandis que d'autres soutiennent qu'il est simplement venu à Ceuta pour semer le trouble. Il a finalement dû être escorté hors de la ville à bord d'un véhicule blindé de la police sous les acclamations des manifestants. Nous avons recueilli des avis divergents dans la rue.
5: Il est venu ici pour rien, juste pour une séance photo dans le cadre de sa campagne politique et le voilà déjà reparti. Il est venu avec une certaine idéologie politique à défendre, pour soutenir les gens face à tout ce qui se passe dans la ville, et on l'a empêché de le faire. Un boycott a été relayé sur les réseaux sociaux, en particulier parmi les communautés musulmanes, et d'après ce que j'ai lu, ils avaient même l'intention de lui faire du mal.
3: Dimanche, le chef du parti d'extrême droite espagnol Vox s'est également rendu à Ceuta.
5: Le responsable de cette situation est Pedro Sánchez, mais il partage cette responsabilité avec le Maroc. Il s'agit d'une invasion, et c'est ainsi qu'il faut l'appeler.
3: Une crise humanitaire qui s'est transformée en crise politique, révélant un clivage politique qui ne cesse de s'aggraver.
2: Une vague de chaleur persistante bouleverse le rythme de la vie urbaine à travers tout le Maroc, à Rabat et dans d'autres villes. Les habitants reportent de plus en plus leurs repas, leurs achats et leurs loisirs aux heures plus fraîches de la soirée. Ce changement fait que les restaurants, les marchés et les espaces publics restent animés jusque tard dans la nuit et tout en créant de nouvelles opportunités en prolongeant les horaires de travail des commerces locaux.
0: Sous la chaleur intense de la journée, de nombreuses rues restent inhabituellement calmes. Mais dès que les températures commencent à baisser, la capitale reprend vie, les habitants cherchant un peu de fraîcheur à l'extérieur.
6: L'ambiance est bien meilleure la nuit. Les rues s'animent et se remplissent de monde dès que les températures baissent. Pendant la journée, la chaleur incite la plupart des gens à rester chez eux.
0: Pour les familles, les soirées sont désormais le moment idéal pour dîner à l'extérieur, retrouver des amis et profiter des espaces publics à l'abri de la chaleur de l'après-midi.
7: L'ambiance estivale est animée et les rues sont bondées la nuit. Les soirées sont agréables, ce qui incite les familles à sortir dîner, à déguster des plats de rue et à profiter pleinement de la fraîcheur du soir.
0: Ce changement a également des répercussions sur les commerces locaux. Les restaurants voient leur fréquentation baisser pendant la journée avant que la demande en boissons et en repas légers ne reprenne après le coucher du soleil.
6: À cause de la chaleur, les clients veulent principalement des boissons fraîches et de l'eau pour se rafraîchir. L'activité est limitée pendant les heures les plus chaudes, mais elle s'améliore légèrement le soir.
8: Les plats les plus populaires sont les tacos, les pizzas et les sandwichs, tandis que les repas plus légers sont également très demandés.
0: Les quartiers commerçants restent animés plus longtemps, les habitants et les touristes profitant de la fraîcheur nocturne pour explorer les marchés et les commerces locaux.
9: Lorsque les températures baissent, les gens sortent se promener et profiter de l'ambiance. Le tourisme est également en plein essor, les visiteurs explorent les boutiques de vêtements locales, les parfumeries et les produits traditionnels.
0: Les festivals, les représentations théâtrales et autres événements estivaux contribuent à l'affluence nocturne, tandis qu'un sentiment de sécurité encourage les gens à rester dehors jusque tard dans la nuit.
10: Les villes organisent un large éventail de festivals, d'événements en soirée et de représentations théâtrales pour les habitants et les visiteurs. Les villes marocaines sont également sûres, ce qui permet aux gens de se promener librement et de profiter des rues jusque tard dans la nuit.
0: À Rabat et dans tout le Maroc, la vague de chaleur redéfinit le rythme de la vie urbaine, prolongeant les activités commerciales et sociales jusque tard dans la nuit et faisant des heures les plus fraîches le moment privilégié pour les déplacements, les loisirs et les affaires.
2: Au Burundi, la coopération sino-burundaise se renforce à travers la mise en œuvre de l'initiative pour le développement mondial et proposée par le président chinois Xi Jinping et l'ambassade de Chine, l'UNICEF et le gouvernement burundais ont lancé le projet Solar for Learning and Skills destiné à améliorer l'accès à une éducation de qualité grâce à l'énergie solaire. L'initiative illustre l'engagement de la Chine en faveur du développement durable et du capital humain au Burundi. Un reportage tenté d'Idest Nyargera, notre correspondant au Burundi.
11: Grâce à ce projet, 9 300 apprenants en bénéficieront directement et 34 000 personnes en profiteront indirectement. Dotée d'un financement de 2 millions de dollars, cette initiative permettra aux écoles d'accéder à une énergie propre, aux technologies numériques et à la formation professionnelle, faisant de l'éducation, de l'énergie verte et du développement du capital humain des priorités du projet.
12: Nous sommes heureux de constater que notre futur projet, financé par le Fonds pour le développement mondial et la coopération Sud-Sud, combine l'éducation, l'énergie propre et la protection de l'environnement, tout en sensibilisant les jeunes générations aux enjeux climatiques et au développement durable. Il s'inscrit aussi dans le cadre de la mise en œuvre de l'initiative pour le développement mondial, lancée par le président chinois Xi Jinping, pour promouvoir un développement plus inclusif, plus résilient et plus durable dans le monde et permettre à tous les peuples d'en partager les fruits.
11: Le lancement officiel du projet Solar for Learning and Skills, financé par la Chine, constitue une avancée vers l'amélioration des conditions d'apprentissage des élèves et la garantie du droit de chaque enfant burundais à une éducation de qualité.
13: Le gouvernement du Burundi a placé le développement du capital humain au cœur de sa vision de développement. L'éducation constitue en effet le socle sur lequel reposent tous les autres secteurs de la vie nationale et partant la prospérité de notre nation. En investissant aujourd'hui dans l'énergie solaire, dans les compétences numériques, dans l'accès à l'eau potable, dans l'hygiène et dans la formation des jeunes, nous investissons avant tout dans l'avenir du Burundi.
11: Le projet Solar for Learning and Skills renforcera la qualité de l'enseignement grâce à l'électrification des écoles, tout en assurant des retombées durables pour les élèves, les enseignants et les communautés. Fruit d'un partenariat entre la Chine, l'UNICEF et le gouvernement du Burundi, il favorisera une éducation plus inclusive, plus résiliente et plus durable.
14: Ce projet est une parfaite illustration de la coopération Sud-Sud. Il faut dire, hein, et elle est bien structurée aussi. Grâce à la Chine, la République populaire de Chine qui apporte un financement très généreux en matière d'énergie renouvelable pour ce projet, dans le cadre de ce projet, l'UNICEF à son tour apporte l'expertise dans l'initiative pour le développement mondial portée par la Chine. Ce projet précisément met l'accent sur ces investissements concrets dans un pays en développement où on pourra investir de façon coordonnée pour des résultats plus durables et plus équitables aussi pour les enfants du Burundi.
11: Il s'agit d'un projet tripartite réunissant la Chine, l'UNICEF et le Burundi qui s'inscrit dans le cadre du plan sectoriel de l'éducation 2022-2030.

0: du ministère de l'Éducation.
1: Au-delà de l'installation des panneaux solaires dans les écoles, ce projet illustre l'impact concret du partenariat entre la Chine et le Burundi en faveur des objectifs de développement durable, en améliorant l'accès à une éducation de qualité grâce à une énergie propre, tout en renforçant les compétences des jeunes et les capacités des enseignants. Cette coopération contribue à bâtir un capital humain plus résilient et un développement plus inclusif pour les générations futures. En Teddy Testené, la Guira, c'est Étienne Français, Bujumbura, Burundi.

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2: Bonjour à toutes et à tous. C'est l'heure de notre émission « On connaît la chanson ». Aujourd'hui, je vous propose d'écouter des chansons de Lin Junjie, un chanteur pop originaire de Singapour, mais qui fait principalement carrière en Chine. L'émission commence tout de suite par son titre « Always Online ».

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1: La personnalité du jour s'appelle Lin Junjie. Avant d'accéder au rang de popstar, elle a participé à de nombreux concours de chant pour finalement être sélectionnée parmi 3800 concurrents comme une star potentielle par une maison de disques de Singapour. Après avoir été diplômée en musique, Lin a signé un contrat avec cette compagnie musicale et alors entamé sa carrière professionnelle. Grâce à sa voix spéciale, elle a tout de suite gagné les faveurs du grand public. Votre émission musicale reconnaît la chanson continue avec ses titres. Un nouveau monde, elle me manque encore et la série.

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8: Et vous suivez votre émission musicale, vous connaissez la chanson. Aujourd'hui, je vous propose d'écouter des chansons de Lin Junjie. En plus de 20 ans de carrière, elle a sorti une dizaine d'albums et organisé quelques 130 concerts à travers le monde. Il a aussi allié des sonorités traditionnelles chinoises dans sa musique. Je vous propose tout de suite ces trois morceaux de ce genre. Jiangnan, Tale of the Red Cliff et Cao Cao.

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1: Cao Cao fut un personnage légendaire, à la fois grand homme politique, général guerrier, écrivain et poète de l'époque des Trois Royaumes dans la Chine antique. Tout de suite, Cao Cao, chanson signée Lin Junjie.

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1: Aujourd'hui, je vous propose d'écouter des chansons de Lin Junjie. En plus d'être chanteur, elle a aussi acteur principal dans plusieurs films chinois. Les deux prochains titres s'intitulent Like You Do

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Le temps passe vite. Votre émission musicale « Vous connaissez la chanson » se termine avec Despacito, un morceau signé Lin Junjie et Lu Fengxi.

C'est la fin de l'émission Vongona la chanson. 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

0: bientôt.
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0: L'Iran affirme ne pas être actuellement pour parler avec les États-Unis. Le porte-parole du ministère iranien des Affaires étrangères, Esmaïl Bakaei, a déclaré que Téhéran ne menait des discussions qu'avec Oman au sujet du détroit d'Ormuz. Et plus tôt, le président américain Donald Trump avait déclaré que les négociations avec Téhéran commenceraient ce lundi. Monsieur Trump a également annulé des frappes qu'il avait qualifiées de plus grandes attaques depuis la Seconde Guerre mondiale. Les cours mondiaux du pétrole ont chuté après la dernière annonce du président américain Donald Trump. Les contrats à terme du pétrole brut sur le Brent ont baissé de plus de 6% à plus de 82 $ le baril. La fermeture du détroit d'Ormuz a provoqué de fortes fluctuations des cours du pétrole depuis le début des combats en février. Et par ailleurs, sept pays de l'OPEP+ ont convenu d'augmenter leur plafond de production de pétrole de 188 000 barils par jour en septembre afin de soutenir le marché pétrolier. Depuis les attaques du 7 octobre 2023, Israël a considérablement renforcé les restrictions imposées aux travailleurs palestiniens qui entrent depuis la Cisjordanie occupée, suspendant de nombreux permis de travail et certains permis ont depuis été rétablis, mais de nombreux Palestiniens restent dans l'impossibilité d'accéder légalement à des emplois en Israël, ce qui soumet leurs familles à une forte pression économique.
1: Ce mur sépare Israël de la Cisjordanie occupée. Chaque matin, des travailleurs palestiniens attendent à des postes de contrôle comme celui-ci pour se rendre à leur travail en Israël. Nous nous rendons au poste de contrôle de Kalandia. Presque tous les jours, Hamdi effectue ce trajet depuis Bethléem pour se rendre à son travail dans le secteur du bâtiment à Jérusalem.
2: Avant le 7 octobre, nous passions par le poste de contrôle 300. Après le 7 octobre, je pense qu'ils ont retiré tous les permis de tous les travailleurs palestiniens. Il n'y a plus eu de travailleurs, plus de travailleurs avec un permis.
1: Le poste de contrôle 300 est l'un des principaux points de passage entre Bethléem et Jérusalem. Avant le 7 octobre, des milliers de travailleurs palestiniens passaient par là pour se rendre à leur travail en Israël. Hamdi a perdu son permis comme des milliers d'autres travailleurs. Il n'a réussi à en obtenir un nouveau que depuis quelques mois. Mais il indique que pour celui-ci, il paie désormais des milliers de shekels chaque mois, bien plus que les quelques centaines qu'il payait auparavant. Pour de nombreux Palestiniens, le travail légal est désormais hors de portée. Faute de pouvoir obtenir de permis, de nombreux Palestiniens se sont tournés vers des traversées risquées et non autorisées en profitant des brèches dans la barrière de séparation ou en allant dans des zones reculées.
2: Ces deux dernières années, beaucoup ont été tués, beaucoup ont été blessés et les prisons sont pleines de travailleurs, tout cela parce qu'il n'y a pas de ressources.
1: Ceux qui se font prendre risquent d'être arrêtés et emprisonnés. D'autres sont abattus alors qu'ils tentent de franchir la barrière. Mais beaucoup affirment qu'ils n'ont guère le choix s'ils veulent subvenir aux besoins de leur famille.
2: Les gens disent, j'ai 50% de chances de me faire tirer dessus, mais si je reste chez moi, il y a 80% de chances que mes enfants meurent de faim. Je préfère donc prendre le risque et aller travailler.
1: Ces restrictions affectent également le marché du travail israélien. Le secteur du bâtiment, l'un de ceux qui dépendent le plus des travailleurs palestiniens, est confronté à d'importantes pénuries, de nombreux employeurs ayant du mal à les remplacer.
0: Il y a désormais au moins 72 morts après l'afflux de migrants en provenance du Maroc vers l'enclave Ceuta, territoire espagnol, situé en Afrique du Nord. Jeudi, plus de 50 000 personnes ont franchi la frontière de Ceuta par voie terrestre et maritime, à l'un des deux seuls points de passage terrestre de l'Union européenne avec l'Afrique, suscitant l'inquiétude dans l'ensemble du bloc. Les autorités espagnoles ont indiqué que la plupart de ces 50 000 personnes étaient retournées au Maroc et parallèlement, un affrontement entre des militants d'extrême droite et des habitants de Ceuta a mis en évidence de profondes divisions concernant la crise migratoire.
3: Une impasse à Ceuta. La présence du groupe néo-nazi Núcleo Nacional ainsi que d'autres figures de l'extrême droite a provoqué une mobilisation via les réseaux sociaux de nombreux habitants de Ceuta et de Marocains opposés à leur position politique. Alvis Pérez, homme politique d'extrême droite, député européen et fondateur de l'organisation politique d'extrême droite The Party's Over, s'est retrouvé pris au piège dans un café du centre de Ceuta. Il est accusé de diffuser des opinions racistes, xénophobes et anti-islamiques.
4: Ils sont venus propager leur discours de haine dans notre ville. Ils s'en prennent aux citoyens musulmans de Ceuta.
3: Dans un climat de forte tension, l'escorte policière depuis le café a donné lieu à une scène chaotique. Pérez a été poursuivi dans les rues, tandis que les forces de l'ordre peinaient à maintenir l'ordre. Alvis Pérez se trouve derrière moi. Ses partisans affirment qu'il défend l'Espagne, tandis que d'autres soutiennent qu'il est simplement venu à Ceuta pour semer le trouble. Il a finalement dû être escorté hors de la ville à bord d'un véhicule blindé de la police sous les acclamations des manifestants. Nous avons recueilli des avis divergents dans la rue.
5: Il est venu ici pour rien, juste pour une séance photo dans le cadre de sa campagne politique et le voilà déjà reparti. Il est venu avec une certaine idéologie politique à défendre, pour soutenir les gens face à tout ce qui se passe dans la ville, et on l'a empêché de le faire. Un boycott a été relayé sur les réseaux sociaux, en particulier parmi les communautés musulmanes, et d'après ce que j'ai lu, ils avaient même l'intention de lui faire du mal.
3: Dimanche, le chef du parti d'extrême droite espagnol Vox s'est également rendu à Ceuta.
5: Le responsable de cette situation est Pedro Sánchez, mais il partage cette responsabilité avec le Maroc. Il s'agit d'une invasion, et c'est ainsi qu'il faut l'appeler.
3: Une crise humanitaire qui s'est transformée en crise politique, révélant un clivage politique qui ne cesse de s'aggraver.
0: Une vague de chaleur persistante bouleverse les rythmes de la vie urbaine à travers tout le Maroc, à Rabat et dans d'autres villes. Les habitants reportent de plus en plus leurs repas, leurs achats et leurs loisirs aux heures plus fraîches de la soirée. Ce changement fait que les restaurants, les marchés et les espaces publics restent animés jusque tard dans la nuit et tout en créant de nouvelles opportunités en prolongeant les horaires de travail des commerces locaux.
1: Sous la chaleur intense de la journée, de nombreuses rues restent inhabituellement calmes. Mais dès que les températures commencent à baisser, la capitale reprend vie, les habitants cherchant un peu de fraîcheur à l'extérieur.
6: L'ambiance est bien meilleure la nuit. Les rues s'animent et se remplissent de monde dès que les températures baissent. Pendant la journée, la chaleur incite la plupart des gens à rester chez eux.
1: Pour les familles, les soirées sont désormais le moment idéal pour dîner à l'extérieur, retrouver des amis et profiter des espaces publics à l'abri de la chaleur de l'après-midi.
7: L'ambiance estivale est animée et les rues sont bondées la nuit. Les soirées sont agréables, ce qui incite les familles à sortir dîner, à déguster des plats de rue et à profiter pleinement de la fraîcheur du soir.
1: Ce changement a également des répercussions sur les commerces locaux. Les restaurants voient leur fréquentation baisser pendant la journée avant que la demande en boissons et en repas légers ne reprenne après le coucher du soleil.
6: À cause de la chaleur, les clients veulent principalement des boissons fraîches et de l'eau pour se rafraîchir. L'activité est limitée pendant les heures les plus chaudes, mais elle s'améliore légèrement le soir. Les plats les plus populaires sont les tacos, les pizzas et les sandwichs, tandis que les repas plus légers sont également très demandés.
1: Les quartiers commerçants restent animés plus longtemps, les habitants et les touristes profitant de la fraîcheur nocturne pour explorer les marchés et les commerces locaux.
8: Lorsque les températures baissent, les gens sortent se promener et profiter de l'ambiance. Le tourisme est également en plein essor. Les visiteurs explorent les boutiques de vêtements locales, les parfumeries et les produits traditionnels.
1: Les festivals, les représentations théâtrales et autres événements estivaux contribuent à l'affluence nocturne, tandis qu'un sentiment de sécurité encourage les gens à rester dehors jusque tard dans la nuit.
9: Les villes organisent un large éventail de festivals, d'événements en soirée et de représentations théâtrales pour les habitants et les visiteurs. Les villes marocaines sont également sûres, ce qui permet aux gens de se promener librement et de profiter des rues jusque tard dans la nuit.
1: À Rabat et dans tout le Maroc, la vague de chaleur redéfinit le rythme de la vie urbaine, prolongeant les activités commerciales et sociales jusque tard dans la nuit et faisant des heures les plus fraîches le moment privilégié pour les déplacements, les loisirs et les affaires.
0: Au Burundi, la coopération sino-burundaise se renforce à travers la mise en œuvre de l'initiative pour le développement mondial et proposée par le président chinois Xi Jinping et l'ambassade de Chine, l'UNICEF et le gouvernement burundais ont lancé le projet Solar for Learning and Skills destiné à améliorer l'accès à une éducation de qualité grâce à l'énergie solaire. L'initiative illustre l'engagement de la Chine en faveur du développement durable et du capital humain au Burundi. Un reportage tenté d'Itest Nyargera, notre correspondant au Burundi.
10: Grâce à ce projet, 9300 apprenants en bénéficieront directement et 34 000 personnes en profiteront indirectement. Dotée d'un financement de 2 millions de dollars, cette initiative permettra aux écoles d'accéder à une énergie propre, aux technologies numériques et à la formation professionnelle, faisant de l'éducation, de l'énergie verte et du développement du capital humain des priorités du projet.
11: Nous sommes heureux de constater que notre futur projet, financé par le Fonds pour le développement mondial et la coopération Sud-Sud, combine l'éducation, l'énergie propre et la protection de l'environnement, tout en sensibilisant les jeunes générations aux enjeux climatiques et au développement durable. Il s'inscrit aussi dans le cadre de la mise en œuvre de l'initiative pour le développement mondial lancée par le président chinois Xi Jinping pour promouvoir un développement plus inclusif, plus résilient et plus durable dans le monde et permettre à tous les peuples d'en partager les fruits.
10: Le lancement officiel du projet Solar for Learning and Skills, financé par la Chine, constitue une avancée vers l'amélioration des conditions d'apprentissage des élèves et la garantie du droit de chaque enfant burundais à une éducation de qualité.
12: Le gouvernement du Burundi a placé le développement du capital humain au cœur de sa vision de développement. L'éducation constitue en effet le socle sur lequel reposent tous les autres secteurs de la vie nationale et partant la prospérité de notre nation. En investissant aujourd'hui dans l'énergie solaire, dans les compétences numériques, dans l'accès à l'eau potable, dans l'hygiène et dans la formation des jeunes, nous investissons avant tout dans l'avenir du Burundi.
10: Le projet Solar for Learning and Skills renforcera la qualité de l'enseignement grâce à l'électrification des écoles, tout en assurant des retombées durables pour les élèves, les enseignants et les communautés. Fruit d'un partenariat entre la Chine, l'UNICEF et le gouvernement du Burundi, il favorisera une éducation plus inclusive, plus résiliente et plus durable.
13: Ce projet est une parfaite illustration de la coopération Sud-Sud. Il faut dire, hein, et elle est bien structurée aussi. Grâce à la Chine, la République populaire de Chine qui apporte un financement très généreux en matière d'énergie renouvelable pour ce projet, dans le cadre de ce projet, l'UNICEF à son tour apporte l'expertise dans l'initiative pour le développement mondial portée par la Chine. Ce projet précisément met l'accent sur ces investissements concrets dans un pays en développement où on pourra investir de façon coordonnée pour des résultats plus durables et plus équitables aussi pour les enfants du Burundi.
10: Il s'agit d'un projet tripartite réunissant la Chine, l'UNICEF et le Burundi qui s'inscrit dans le cadre du plan sectoriel de l'éducation 2022-2030 du ministère de l'Éducation.
14: Au-delà de l'installation des panneaux solaires dans les écoles, ce projet illustre l'impact concret du partenariat entre la Chine et le Burundi en faveur des objectifs de développement durable, en améliorant l'accès à une éducation de qualité grâce à une énergie propre, tout en renforçant les compétences des jeunes et les capacités des enseignants. Cette coopération contribue à bâtir un capital humain plus résilient et un développement plus inclusif pour les générations futures. En Teddy Testené, la Guira, Saint-Étienne français, Bujumbura, Burundi.

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0: Bonjour à toutes et à tous, bienvenue à l'écoute de l'émission Classeco. Depuis le 20e congrès national du Parti communiste chinois, la modernisation chinoise a suscité beaucoup de discussions, non seulement en Chine, mais aussi sur la scène internationale. Quelle nouveauté apporte ce concept de modernisation? Quel est son apport dans le succès du développement de la Chine? Comme l'indique le rapport du 20e congrès du Parti communiste chinois, ce concept se caractérise par la grande taille de la population chinoise, la prospérité commune du peuple tout entier, l'équilibre entre la civilisation matérielle et spirituelle, une coexistence harmonieuse entre l'homme et la nature, ainsi que la poursuite de la voie du développement pacifique. Pour mieux comprendre ce concept et les opportunités qu'elle apporte et apportera au monde, notamment en ce qui concerne les pays émergents, je vous invite à suivre cette émission. Ne quittez pas, Classeco commence tout de suite.
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2: Bonjour à tous. Depuis le 20e congrès national du Parti communiste chinois qui s'est tenu en octobre de l'année dernière, la modernisation chinoise est devenue un sujet très discuté au sein de la communauté internationale. Quelles sont les principales caractéristiques de la modernisation chinoise? Quelles opportunités va-t-elle apporter à la coopération sino-africaine? Voici les principaux thèmes d'aujourd'hui et nous avons le plaisir d'en parler avec plusieurs invités qui vont partager avec nous leur regard sur la modernisation chinoise ainsi que leurs attentes et leurs espoirs vis-à-vis de la coopération sino-africaine. Je vous présente tout de suite nos invités. Madame Yu Jia, professeure à l'Institut de la Nouvelle Économie Structurelle de l'Université de Pékin. Bonjour.
3: Bonjour.
2: Monsieur Liu Fan, fondateur du groupe Matavert Investment. Bonjour.
4: Bonjour, bonjour à tous.
2: Monsieur Coco Wotocho Dozo, économiste et responsable de la société Beijing TZ Trade and Consulting. Bonjour.
5: Bonjour.
2: Monsieur David Richman Hakotomavo, membre du cabinet du président de la Haute Cour constitutionnelle de Madagascar et directeur général et fondateur de The Way. Bonjour.
6: Bonjour tout le monde, merci.
2: Ensuite, monsieur Augustin F.C. Hall, professeur de l'Université de Xiamen et consultant à l'UNESCO. Bonjour.
7: Bonjour.
2: Et enfin, Monsieur Meparek Boukapa, ingénieur algérien. Bonjour.
8: Bonjour.
2: Le président chinois Xi Jinping a souligné que la modernisation chinoise dissipe le mythe que la modernisation est synonyme d'occidentalisation. Elle ouvre de nouvelles voies de modernisation pour les pays en développement. Elle montre une autre image de modernisation et propose pour cela une solution chinoise pour que l'humanité puisse construire un meilleur système social. Monsieur Hakotomavo, que pensez-vous de ces propos?
6: Oui, effectivement, merci beaucoup. La Chine, comme tout à l'heure vous avez mentionné, il y avait l'ouverture et aussi l'éradication de la pauvreté. C'est vraiment la clé du voûte de la modernisation chinoise. À mon avis, la route de la soie, ou Belt and Road Initiative, est une initiative mal interprétée par d'autres puissances, au fait. D'où la difficulté pour cette initiative d'atteindre ses objectifs finaux. Il est nécessaire donc de sensibiliser le BRIC, car la notion de partage y existe constamment. Ce que j'aime dans le Belt and Road Initiative, c'est la complémentarité de chacun dedans. Car dans la route de la soie en question, chacun peut jouir de ce qu'il cherche, dans la paix et la prospérité mutuelle, que ce soit des marchandises, que ce soit de la connaissance ou des technologies et manières de faire, des opportunités de business et d'échange, de découvrir que dans ce monde, il n'y a pas que nous seuls. Il y a d'autres êtres humains. Dans d'autres pays, il y a aussi d'autres cultures. Et Brie a réalisé cela pendant 10 années. Et j'espère que ça va toujours aller dans le bon sens parce que ça peut étendre vers d'autres horizons, voire même dans d'autres univers. Échanger avec d'autres êtres, pourquoi pas? Et il faut bien mettre en relief que la Chine est un grand pays qui a la capacité de changer le cours des choses. Et elle a commencé avec ses citoyens, son peuple, et la Chine est bien gouvernée jusqu'à maintenant. En ce moment, nous voyons beaucoup de pays mal gouvernés qui sont au bord de disputes, de désorganisation, et des peuples en souffrent au fait dans une injustice perpétuelle. Donc, il est donc du devoir de la Chine de prendre les mesures nécessaires pour établir une paix durable, pas seulement dans la vie réelle, mais aussi dans les réseaux sociaux et surtout l'Internet en général, car chacun de nous mérite une meilleure qualité de vie dans toute sa dignité. Dans cette notion, beaucoup de pays en voie de développement, comme l'Afrique, il y a beaucoup de pays africains, espèrent bien que la Chine puissent porter haut leur voix, car ceci est bel et bien la notion de destin commun. On le dit en chinois, merci.
2: Merci. Et Monsieur Tozo, selon vous, quelles sont les opportunités que la modernisation chinoise offre au développement de l'Afrique?
5: En fait, les Chinois sont assez doués, par exemple, pour mettre en place des zones économiques spéciales ou des parcs technologiques à l'intérieur de la Chine. Ce que nous, en tant qu'Africains, ce que nous recherchons, c'est que ce genre de capacités soient massivement transmises en Afrique. Nous savons que la Chine est déjà présente dans plusieurs secteurs en Afrique, les infrastructures, la construction des économies sociales, le commerce, l'investissement. Mais nous voulons en fait que ça soit mis en grande échelle pour tous les pays africains. Je parle tantôt de parcs technologiques parce que c'est en installant des parcs technologiques que la Chine peut véritablement être plus proche des peuples africains pour pouvoir transmettre les technologies. Souvent, les pays africains, dans les pays africains, nous parlons du transfert des technologies, voilà, par le biais des investissements, mais c'est souvent utilisé comme un terme générique. Il y a pas assez de spécificités. Comment est-ce que nous voulons que ces technologies nous soient transmises? Alors, ce que moi je propose, c'est ça. Il faut que les parcs technologiques qui ont été implantés en Chine, qui ont permis aux Chinois d'innover à grande échelle, et de permettre à la Chine d'être ce qu'elle est aujourd'hui, demandons aux Chinois de nous assister à pouvoir acquérir ces savoirs, et pour pouvoir acquérir ces savoirs à grande échelle aussi chez nous, il faut que ces parcs technologiques soient aussi implantés dans des pays africains. Je sais que ça a déjà commencé, mais nous les voulons à grande échelle. Voilà.
2: Merci. Et Monsieur Hall, quel est votre point de vue? Comment, d'après vous, comment les pays africains se sont-ils inspirés de ce concept de modernisation chinoise?
8: Je suis un vieil universitaire.

0: défi des grands envolées lyriques. Donc, j'y participe à ma manière. C'est-à-dire, comme enseignant, j'ai amené les étudiants chinois à faire de l'archéologie. Je suis archéologue de formation. Donc, en collaboration avec l'université sénégalaise, j'ai mis les étudiants sénégalais et les étudiants chinois ensemble dans un programme de recherche qui se poursuit aujourd'hui. C'est ma manière de contribuer à la construction d'une communauté au futur partagé. Et c'est aussi une manière de collaborer sur le plan de la recherche scientifique. Et c'est en fait la raison pour laquelle j'ai quitté mon poste en France pour venir à l'université de Xiamen, parce qu'il y avait cette offre de construire un centre de recherche africain qui travaillait sur le plan strict de l'université à mettre la Chine et certaines parties du continent africain ensemble pour travailler vers l'amélioration des connaissances et la formation des étudiants. Donc, je pense que avec les différentes composantes, compétences des membres de ce panel, et il y a plusieurs accès à la modernisation des relations Chine-Afrique. Je pense que je mets surtout l'accent sur ce que nous pouvons appeler modernisation à visage humain, avec un accent particulier sur les échanges culturels. Je pense qu'une meilleure connaissance de personne à personne entre les Chinois et les Africains aidera énormément à construire des relations durables pour un développement harmonieux dans la nouvelle ère, tel que le présenté dans le rapport du 20e congrès. Donc chacun à son niveau hein, participe à cette grande œuvre et je pense que la grande incompréhension dont parlaient les collègues tout à l'heure relève de la compétition géostratégique. Vous savez bien que les pays ont peut-être des amis mais surtout des intérêts. Donc tant que les intérêts africains convergent avec les intérêts chinois, nous avons intérêt à continuer à travailler dans cette direction-là et faire le gros dos pour les intérêts qui essayent de contrer ce mouvement-là. Mais on ne peut pas construire un monde à l'écart de tout le reste de la planète, dont la recherche de la paix, de la coexistence pacifique qu'on a connue comme slogan pendant longtemps, est peut-être de mise dans ce monde qui est dans une période un peu de turbulence, comme on peut dire, hein. Et je pense que la meilleure connaissance de personne à personne, des Chinois, des Africains, est une des méthodes pour avancer dans cette direction-là. Merci bien.
1: Merci. Le 20e congrès national du PCC a appelé à promouvoir intégralement le grand renouveau de la nation chinoise grâce à la modernisation chinoise. Cette modernisation chinoise offre sans doute non seulement des opportunités à la Chine, mais aussi au monde, et notamment en termes de coopération sino-africaine. Madame Yu, vous effectuez régulièrement des voyages en Afrique, comme ce que vous avez dit tout à l'heure. Vous êtes actuellement en Éthiopie. Et quelles sont vos observations sur la coopération sino-africaine?
2: Oui, merci. Permettez-moi avant de répondre de cette question, permettez-moi de citer la nouvelle économie structurelle, qui est une théorie de l'économie du développement en passant sur des expériences des pays en voie de développement et surtout celle de la Chine, en soulignant le rôle équilibré de l'État et du marché. Donc, moi-même, mon rôle d'appliquer cette théorie dans les pays en voie de développement. Et c'est pourquoi je suis là en Afrique aujourd'hui. Et nous faisons l'analyse des ressources et avantages comparatifs des pays en proposant le développement des zones économiques spéciales ou parcs industriels pour accueillir et attirer les investissements du reste du monde. Et on propose fortement la coopération triangle entre les pays africains, la Chine et les pays occidentaux, et surtout les pays européens et les États-Unis, en passant sur les avantages comparatifs de chaque partenaire, disons la technologie, le marché global et la délocalisation des industries à forte intensité de main-d'œuvre. Et d'après nos études, il y a un très fort potentiel pour délocaliser une partie des industries chinoises vers le continent africain en profitant des coûts moins chers de la production et plus les accords du commerce préférentiel avec les marchés européens ou des États-Unis. Et ça va beaucoup faciliter l'industrialisation pour des pays africains et aider à créer des emplois et augmenter leurs revenus d'export. Et par exemple, cette fois, je voyage en Éthiopie avec le groupe Huatian. Et Huatian est une entreprise qui fait des chaussures et qui ont déjà créé plus de 8000 employés en Éthiopie depuis l'année 2012. Et cette fois, dès le premier jour de mon arrivée ici, je vois tous les matins, très tôt de matin, disons 7 heures de matin et jusqu'à 6 heures de l'après-midi, il y a beaucoup de jeunes, environ vingtaine, trentaine de jeunes qui attendent à l'entrée principale de l'usine pour tenter de trouver le travail. Donc, il est clair que la création d'emplois et l'exportation vers le marché global sont les deux priorités pour les pays africains. Donc, dans cette situation, la modernisation chinoise ouvre une nouvelle voie dont les pays en développement peuvent s'inspirer des expériences très précieuses, et surtout pour les pays africains. Et l'Afrique a des avantages en termes de ressources, de jeunes populations et d'immenses marchés. L'expérience chinoise, la sagesse chinoise et les solutions chinoises sont très appropriées pour être référence pour les pays africains.
1: Merci. Ouais. Et Monsieur Leo, vous êtes installé à Madagascar. Pouvez-vous nous présenter un peu la situation en termes d'échanges entre la Chine et Madagascar?
3: Quand on parle de Madagascar, les échanges économiques entre la Chine et Madagascar, c'est vrai, durant la dernière dizaine d'années, se sont considérablement développés. Et la Chine est devenue l'un des principaux partenaires commerciaux de Madagascar, avec des échanges commerciaux de bilatéraux environ 1,5 milliard de dollars. C'était le chiffre en 2019. Bon, je n'ai pas pu avoir autre chiffre de la dernière année, mais qui représente déjà environ à peu près 20% du commerce extérieur de Madagascar. Donc, c'est-à-dire que c'est vraiment la Chine est le premier partenaire économique pour Madagascar. Je pense que David le connaît bien aussi. Hein. Merci.
1: Merci. Alors, Monsieur Rakotomavo, avez-vous des choses à ajouter sur la coopération entre la Chine et Madagascar?
4: Je pense que le professeur, madame de l'université, l'économiste qui a de l'université de Beijing, oui, a vraiment clarifié la position de la Chine économiquement. Et je pense que la notion et les trajectoires que la Chine a pu surmonter, ce sont des choses à vraiment apprendre. Et surtout pour l'Afrique qui est encore en train de se battre contre lui-même. Parce qu'en Afrique, il y a beaucoup d'obstacles qu'on doit d'abord résoudre. Par exemple, la corruption, la paresse, la mauvaise foi, et aussi la ponctualité, notion de temps et notion de paix. Et après ça, peut-être qu'il y a moyen pour nous de atteindre le début de notre modernisation. Mais là, actuellement, on peut se rapprocher de la Chine et aussi apprendre des expériences de la Chine pour améliorer notre système, surtout dans la gouvernance. Et donc, je propose que l'Afrique se rapproche de plus en plus avec la Chine pour améliorer sa modernisation. Merci.
1: Merci. Oui, Monsieur Bukapa, allez-y.
5: On dit sur ce que vient de dire Monsieur de Madagascar,

En fait, en parlant de ces maux sociaux qui existent réellement en Afrique, moi je dirais qu'ils ont une raison, ils ont une cause. Et c'est les mêmes maux dont souffrait la Chine.

0: On dit la même chose des Africains. Moi, je dis que l'être humain est le même où qu'il soit. Ce sont les comptes traités qui font qu'il est bon ou qu'il est mauvais. Aujourd'hui, il faut lever ces contraintes. Il faut lever ces contraintes. On les a identifiées. Elles sont claires. Elles sont dues à une longue période d'esclavage, à une longue période de colonisation, à une période d'exploitation qui continue aujourd'hui même. Aujourd'hui même, l'exploitation des pays africains est terrible. À tel point qu'aujourd'hui, il y a un pays africain, je dirais pas le nom, qui est l'un des plus grands producteurs d'or au monde, mais qui n'a pas un kilo de réserve d'or chez lui. Et de l'autre côté de la mer, il y a un pays qui n'a pas un gramme d'or dans son sous-sol et qui est la troisième réserve mondiale en or. Donc, ce sont ces choses-là. Les Africains ne sont pas mauvais. C'est des gens comme tout le monde, comme tout le reste, c'est les conditions dans lesquelles ils sont. Aujourd'hui, on souffre de l'immigration, de l'immigration clandestine qui fait que des milliers et des milliers d'Africains meurent en Méditerranée parce qu'ils essaient de fuir la misère qui a été provoquée chez eux. Et je rejoins Madame Yujia sur ce qu'elle a dit en créant de l'emploi en Afrique. On permettra à ces jeunes de rester chez eux, de se développer chez eux, d'apprendre chez eux, d'avoir un meilleur avenir chez eux. Ce n'est pas la peine qu'ils aillent ailleurs. Mais aujourd'hui, malheureusement, l'Afrique est utilisée comme une mine. On exploite et ensuite on la laisse. On coupe les forêts, on exploite les minerais, on exploite les personnes. Et on les laisse dans l'obscurité, on les laisse dans l'ignorance et la maladie. Et on parle de beaucoup de choses, ce qui se passe en Afrique. Donc ce sont ces choses-là qu'il faut que la Chine essaye d'aider à résoudre. Donc la misère, le niveau de vie, relever le niveau de vie. Et vous allez voir qu'il n'y aura plus de personnes qui voudront aller ailleurs pour être humiliées, pour être maltraitées. Personne au monde ne veut être humilié et maltraité. Tout le monde veut être digne chez soi. C'est la misère qui fait fuir les gens. Donc, faisons en sorte que cette misère-là soit combattue et soit combattue par des moyens scientifiques, technologiques. Aujourd'hui, ils existent. Il n'y a plus de problème de la technologie. Et aujourd'hui, la preuve, nous sommes en train de discuter tous ensemble aux quatre coins du monde. Donc, lutter contre la misère, lutter contre l'immigration clandestine, et vous allez voir que l'Afrique dans 10 ans, c'est un lapsus presque révélateur, l'Afrique dans 10 ans prendra le même chemin que la Chine.
1: Merci. Madame Yujia, vous avez des choses à ajouter ?
2: C'est un point concernant le concept de la modernisation chinoise. En fait, je pense que le plus important, c'est que c'est la modernisation chinoise fournit des idées pour le développement de l'Afrique. Par exemple, au cours des 40 dernières années de réformes et d'ouverture, et pour la Chine, la principale raison de la croissance économique est le changement de mentalité. Et dans le passé, les idées de développement de certains pays africains suivaient essentiellement les théories des pays occidentaux. Mais cependant, les théories et les expériences des pays occidentaux ou bien des pays développés sont basées sur leurs propres conditions et ne sont pas applicables aux pays africains. Mais la Chine, on a commencé comme le pays le plus pauvre du monde et les conditions préalables sont proches de celles des pays africains. Et par conséquent, l'expérience et les théories accumulées par la Chine ont davantage valeur de référence pour les pays africains ou bien d'autres pays en développement. Et donc, maintenant, je suis assez confiante parce qu'après 3 ans de la pandémie, je pense que les conditions sont prêtes pour la relance économique et les pays comme l'Éthiopie, la Côte d'Ivoire, le Bénin et le Togo auront un taux de croissance très fort d'environ 6% ou même plus. Et je suis confiante que maintenant, c'est le bon moment pour investir en Afrique et le continent est tout à fait capable de participer à la mondialisation avec ses

0: les propres ressources et avantages comparatifs. Merci.
1: Merci, Madame Yu. Monsieur Hall, est-ce que vous partagez le même point de vue avec Madame Yu? Quelles sont vos attentes?
2: Absolument, je pense que oui, non, je pense que je pourrais même dire que le 23e siècle sera le siècle de l'Afrique. Je suis archéologue par formation, hein, donc j'ai un rapport au temps qui est un peu bizarre. Donc, non, mais je pense que l'expérience chinoise est absolument cruciale pour les pays les africains. Il faut qu'on suive les priorités. Je me souviens quand j'étais jeune au Cameroun, il y avait encore des plans quinquennaux, mais tout cela a été abandonné au cours du temps à cause des assauts de la Banque mondiale et de ses structurations, je ne sais pas comment on appelle ça à nouveau. Et donc, toutes ces institutions de Bretton Woods ont complètement fait dérailler l'évolution sociale et économique de l'Afrique en imposant un modèle néolibéral là où il ne convenait pas du tout. Donc, avec l'exemple très réussi de la Chine, nous avons sous les yeux quelque chose qui marche. Donc, c'est à nous, Africains, de prendre ce qui correspond à nos conditions sociales et historiques pour soulever les masses. Comme on disait jadis, pour mobiliser les forces vives, la jeunesse africaine est carrément celle qui va porter le continent dans les quelques années qui viennent. C'est un continent très jeune. Et si aujourd'hui nos dirigeants adoptent le bon modèle, je pense que rien ne pourra arrêter l'évolution et le progrès économique de l'Afrique dans les décennies qui viennent. Et je pense qu'on est là à une conjoncture. Après la petite glaciation de la pandémie, on est dans une conjoncture qui permet une relance accélérée des échanges entre la Chine et l'Afrique et la Chine et le monde en particulier. Donc, très enthousiaste à cause de cette perspective-là qui est en train de se mettre en place.
1: Merci. Et Monsieur Tozo, quelles sont vos attentes pour l'avenir de la coopération sino-africaine?
3: Voilà, je disais tantôt ce que nous attendons de la Chine, c'est ce qu'elle fait déjà assez bien. Mais pour que les technologies employées en Chine, ces technologies même qui ont permis à la Chine d'être au niveau économique, social aujourd'hui, il faut que ces technologies soient transmises. Et pour que ces technologies soient transmises, il faut que la Chine soit plus proche du peuple africain. Je pense que depuis quelques années déjà, la Chine s'est lancée dans cette politique d'octroi de bourses aux étudiants africains qui viennent ici. Moi-même, je fais partie, j'ai fait mon master ici, j'ai fait mon doctorat. Et voilà, vous avez encore le professeur Yidia, c'est mon mentor. Donc, voilà, la Chine en fait de moi quelqu'un de. Voilà, de plus aspirant, de plus brillant. Et je sais que, avec beaucoup plus de sensibilisation, beaucoup de jeunes comprendront que la propagande occidentale pour pouvoir diaboliser la Chine par rapport à ce qu'elle fait en Afrique sont totalement fausses. Donc, voilà, il faut une sensibilisation à la base pour que les gens comprennent que nous sommes dans un mouvement dans un partenariat fait avec la Chine. Donc, ce que nous attendons, voilà, je le dis, la Chine le fait déjà. Maintenant, il faut monter plus d'un cran. Il faut apporter la vraie technologie en Afrique en installant des parcs technologiques en Afrique. Donc, je sais de quoi je parle. C'est en installant ces parcs technologiques que ce soit les grandes entreprises, que ce soit les petites entreprises, apprendront très vite ce qui se passe en Chine. Il faut que les gens se déplacent de l'Afrique en Chine pour pouvoir apprendre. Ça prendrait encore beaucoup de temps. Parce que ce que nous demandons, ce que nous attendons de la Chine, c'est que ces parcs puissent être construits chez nous. Maintenant, ce que j'attends de nos gouvernements, j'avais déjà parlé des jeunes qu'on doit soutenir. Il faut aussi que nos gouvernants, pour la bonne gouvernance, et la corruption.

0: soit pas combattue parce que sans la bonne gouvernance, il n'y aura pas de, il n'y aura pas de, de modernisation. Donc, là aussi, nous avons l'exemple à côté, la Chine. Sans la gouvernance, la Chine ne serait pas au niveau où elle est aujourd'hui. Donc, je pense, en quelque sorte, voilà, mes attentes du côté de la Chine, du côté de nos gouvernants et du côté de la jeunesse africaine.
1: Merci à tous les invités d'avoir participé à cette émission et partagé vos expériences et vos points de vue. Nous espérons que la coopération sino-africaine va poursuivre son remarquable développement dans ce nouveau contexte international.
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2: Salut tout le monde, 大家好 moi c'est 小台 bienvenue dans ce cours de chinois au quotidien. Je suis avec Yves.
3: Bonjour tout le monde, 大家好 bonjour 小台
2: Bonjour Yves. Une petite révision comme d'habitude pour recommencer la leçon. 我要一瓶啤酒
3: Je voudrais une bouteille de bière.
2: 你要哪种啤酒
3: Quelle bière voulez-vous
2: 要加冰吗
3: Avec des glaçons
2: 有没有碳酸饮料
3: Avez-vous des boissons gazeuses?
2: Très bien. Les dialogues de la leçon précédente.
4: 请问您喝点什么？
5: 我要一瓶啤酒。
4: 请稍等，马上就来。
5: 谢谢。
4: 您要哪种啤酒？
5: 我要瓶装的。
4: 请问您喝点什么？
5: 我要一杯苏格兰威士忌。
4: 要加冰吗？
5: 不加冰。
4: 有没有碳酸饮料？
5: 有。您要哪种？
4: 我要一瓶可乐。
5: 好的，请稍等。
3: C'était une brève revue des phrases clés de la dernière leçon. Maintenant, on va passer à celle d'aujourd'hui. On va être, après le bar, en discothèque. Tout de suite, les phrases clés.
2: 能跳支舞吗?
3: Puis-je t'inviter à danser?
2: 我请你喝一杯好吗?
3: Je t'invite à boire un verre, d'accord?
2: 有空一起吃饭吧。
3: Si tu es libre, on prendra un repas ensemble?
2: 你真漂亮。
3: Que tu es belle.
2: Mais Yves, j'ai l'impression que ça aurait dû être toi qui dis ces phrases.
3: Mais bien sûr, Xiao Tai, et c'est ce que j'ai essayé de dire ce week-end. Mais je n'avais personne pour m'apprendre le chinois et j'ai essayé d'inviter les filles à danser, mais ça ne marchait pas. Donc la prochaine fois, j'aimerais pouvoir le faire. Est-ce que tu peux m'apprendre à le dire ?
2: Bien sûr. Alors, pour commencer, pour inviter une fille à danser, 能跳支舞吗? 能, pouvoir. Là, c'est pour marquer une interrogation. 跳舞, danser. 跳支舞.C'est un classificateur qu'on interpose entre les deux parties composantes d'un verbe qui signifie littéralement un morceau, ici une danse. 能跳支舞吗?
3: Puis-je t'inviter à danser?
2: On va écouter le premier dialogue.
4: 你好，能跳支舞吗?
5: 好。小姐，你好，能跳个舞吗?
4: 不好意思，我有些不太舒服。
2: Voilà, c'était le premier dialogue. 你好，能跳支舞吗?
3: Bonjour, puis-je t'inviter à danser ? Ni hao, bonjour, neng, pouvoir. Tiao, zhi wu, on vient de l'apprendre. Inviter à danser, pouvoir danser.
2: Hao.
3: D'accord.
2: 小姐您好能跳个舞吗
3: Mademoiselle, bonjour, puis-je vous inviter à danser ? Xiao tie, mademoiselle, nin hao, bonjour. C'est la formule politesse. Neng, pouvoir, tiao, ge wu. Inviter à danser, toujours, mais là on voit qu'on a changé de classificateur. On a utilisé le mot ge.
2: 不好意思，我有些不太舒服。
3: Donc là, c'est une formule de politesse pour refuser la danse. 不好意思 excusez-moi, désolé. 我有一些不舒服 je ne me sens pas très bien. 我有 j'ai, c'est un peu. 不太 pas très, 舒服 se sentir bien, se sentir confortable. Bon, Xiao Tai, maintenant que tu m'as appris à inviter cette jeune demoiselle à danser, il faut que je puisse continuer et l'inviter à boire un verre. Tu pourrais me dire comment on dit en chinois ?
2: 我请你喝一杯，好吗？我、je、moi, 请 inviter. 你、toi, 喝一杯 boire un verre. 好吗 c'est une question, d'accord? La phrase en entier, 我请你喝一杯好吗
3: Je t'invite à boire un verre, d'accord?
2: Allez, on écoute le deuxième dialogue.
5: 我请你喝一杯好吗
4: 好啊。
5: 想喝点什么
4: 一杯橙汁谢谢。
2: 我请你喝一杯好吗
3: Je t'invite à boire un verre, d'accord? 我 je, 请 inviter, 你 tu, re, boire, 一杯 un verre, 好吗 d'accord?
2: 好啊
3: d'accord?
2: 想喝点什么
3: Qu'est-ce que tu veux boire? 想 penser vouloir, re, boire, 点 un peu, 什么 quoi?
2: 一杯橙汁谢谢
3: Un verre de jus d'orange, merci. 一杯 un verre,Chenje, le jus d'orange. Chen, c'est l'orange. Et je, c'est le jus. Si, si, merci. Bon, Xiao Tai, si cette jeune fille est vraiment très belle, je crois que je ne voudrais pas m'arrêter juste après un verre. Après qu'elle ait bu un verre, j'aimerais bien l'inviter à dîner. Comment dire en chinois ?
2: 有空一起吃饭吧。
3: Et quand tu as du temps libre, on mange ensemble ?
2: 有空 être libre, 一起 ensemble, 吃饭 manger, prendre un repas. 有空一起吃饭吧。Le troisième dialogue.
5: 有空一起吃饭吧。
4: 好，什么时候呢？
5: 明天晚上可以吗？
4: 可以，没问题。
2: Voilà Yves, le troisième dialogue, t'as appris comment inviter une fille à manger. 有空一起吃饭吧。
3: Quand tu es libre, on mange ensemble. 有空 avoir du temps, être libre. 一起 ensemble. 吃饭 manger. 吧 c'est une particule qu'on ajoute pour faire une proposition.
2: 好什么时候呢
3: Entendu. Quand ça 好 bon, d'accord, entendu. 什么时候 quand. Et ne, c'est une particule qu'on utilise pour renforcer l'interrogation.
2: 明天晚上可以吗
3: Demain soir, c'est bon? 明天 demain, 晚上 soir, 可以 pouvoir, et ma, l'interrogation.
2: 可以没问题
3: D'accord, pas de problème. 可以 d'accord, 没问题 pas de problème.
2: Bon, Yves, maintenant que tu as appris toutes ces techniques, quand tu rencontres des belles filles en général, qu'est-ce que tu leur dis?
3: Bon, écoute, c'est au taille, c'est très variable, mais le plus simple parfois, c'est de leur dire qu'elles sont très belles. Ça, ça marche tout le temps. Tu veux bien m'accomplisse encore une fois, c'est au taille ?
2: Non.
3: Bon, alors, pour le cours de chinois, est-ce que tu veux bien m'apprendre à dire « tu es vraiment belle » ?
2: Ça, je peux.
3: Merci.
2: Tu peux dire en chinois « 你真漂亮 ».
3: Tu es vraiment belle.
2: 你, toi, 真, vraiment. 漂亮, belle. 你真漂亮。
3: Tu es vraiment belle. Merci Xiao Tai pour ce cours de chinois.
2: Et les jeunes filles préfèrent dire xie xie pour répondre à tes appréciations. Xie xie. Le quatrième dialogue.
5: 你真漂亮。
4: 谢谢。
2: Voilà le quatrième dialogue. C'est très simple. 你真漂亮。
3: 你真漂亮。Que tu es belle. Tu es vraiment très belle. On vient de l'apprendre. 你tu 真 vraiment 漂亮 belle.
2: 谢谢。
3: 谢谢。Merci.
2: Bon, une petite révision à présent.能跳支舞吗？
3: 能跳支舞吗？ Puis-je t'inviter à danser?
2: 我请你喝一杯，好吗？
3: 我请你喝一杯，好吗？ Je t'invite à boire un verre, d'accord?
2: 有空一起吃饭吧。
3: 有空一起吃饭吧。Quand tu es libre, on mange ensemble?
2: 你真漂亮。
3: 你真漂亮。Tu es vraiment belle.
2: Bon, nous allons écouter les dialogues d'aujourd'hui.
4: 你好，能跳支舞吗？
5: 好。小姐，你好，能跳个舞吗？
4: 不好意思，我有些不太舒服。
5: 我请你喝一杯好吗？
4: 好啊。
5: 想喝点什么？
4: 一杯橙汁，谢谢。
5: 有空一起吃饭吧。
4: 好，什么时候呢？
5: 明天晚上可以吗？
4: 可以，没问题。
5: 你真漂亮。
4: 谢谢。
2: Voilà, après avoir écouté les dialogues d'aujourd'hui, nous allons passer à notre partie préférée, ABC de la culture chinoise. C'est Yves qui va nous la présenter. Qu'est-ce que tu vas nous raconter, Yves ?
3: Eh bien écoute, Xiao Tai, je vais te parler des discothèques en Chine. Les discothèques à Pékin commencent à s'ouvrir de plus en plus à la culture occidentale et les discothèques deviennent de plus en plus un lieu de divertissement pour les jeunes. En plein été, bien sûr, c'est la saison la plus chaude pour les discothèques de Beijing. Et on peut y chanter, danser et admirer des spectacles, ce qui est assez différent d'en France. Certaines discothèques ont par ailleurs des nouveautés, comme les planchers mouvants qui bougent sur la piste quand on danse, ou encore les pistes rebondissantes qui permettent de danser en sautant très haut dans les airs.
2: Ah bon, alors ça fait rêver.
3: Exactement, on en rencontre pas mal à Shanghai d'ailleurs, c'est ce qui fait la force et le dynamisme de Shanghai et des boîtes de là-bas.
2: Bon, merci Yves pour ce passage très intéressant des discothèques chinoises. On s'arrête là pour la leçon d'aujourd'hui. Avant de vous quitter, un petit test. Comment dire en chinois que tu es belle ?
3: Et si vous avez la réponse, j'espère que vous n'aurez pas oublié, écrivez-nous à l'adresse suivante cri.fra@cri.com.cn.
2: Et n'oublie pas que vous pouvez venir surfer sur notre site internet french.cri.cn. Au revoir, Zaijian.
3: Zaijian, à la prochaine.
6: Ainsi s'achève l'émission Classico d'aujourd'hui. Merci de nous avoir suivis. À la prochaine.
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0: L'Iran affirme ne pas être actuellement pourparlers avec les États-Unis. Le porte-parole du ministère iranien des Affaires étrangères, Esmaïl Bakaei, a déclaré que Téhéran ne menait des discussions qu'avec Oman au sujet du détroit d'Ormuz. Et plus tôt, le président américain Donald Trump avait déclaré que les négociations avec Téhéran commenceraient ce lundi. Monsieur Trump a également annulé des frappes qu'il avait qualifiées de plus grandes attaques depuis la Seconde Guerre mondiale. Les cours mondiaux du pétrole ont chuté après la dernière annonce du président américain Donald Trump. Les contrats à terme du pétrole brut sur le Brent ont baissé de plus de 6% à plus de 82 dollars le baril. La fermeture du détroit d'Ormuz a provoqué de fortes fluctuations des cours du pétrole depuis le début des combats en février. Et par ailleurs, sept pays de l'OPEP+ ont convenu d'augmenter leur plafond de production de pétrole de 188 000 barils par jour en septembre afin de soutenir le marché pétrolier. Depuis les attaques du 7 octobre 2023, Israël a considérablement renforcé les restrictions imposées aux travailleurs palestiniens qui entrent depuis la Cisjordanie occupée, suspendant de nombreux permis de travail et certains permis ont depuis été rétablis, mais de nombreux Palestiniens restent dans l'impossibilité d'accéder légalement à des emplois en Israël, ce qui soumet leurs familles à une forte pression économique.
1: Ce mur sépare Israël de la Cisjordanie occupée. Chaque matin, des travailleurs palestiniens attendent à des postes de contrôle comme celui-ci pour se rendre à leur travail en Israël. Nous nous rendons au poste de contrôle de Kalandia. Presque tous les jours, Hamdi effectue ce trajet depuis Bethléem pour se rendre à son travail dans le secteur du bâtiment à Jérusalem.
2: Avant le 7 octobre, nous passions par le poste de contrôle 300. Après le 7 octobre, je pense qu'ils ont retiré tous les permis de tous les travailleurs palestiniens. Il n'y a plus eu de travailleurs, plus de travailleurs avec un permis.
1: Le poste de contrôle 300 est l'un des principaux points de passage entre Bethléem et Jérusalem. Avant le 7 octobre, des milliers de travailleurs palestiniens passaient par là pour se rendre à leur travail en Israël. Hamdi a perdu son permis comme des milliers d'autres travailleurs. Il n'a réussi à en obtenir un nouveau que depuis quelques mois. Mais il indique que pour celui-ci, il paie désormais des milliers de shekels chaque mois, bien plus que les quelques centaines qu'il payait auparavant. Pour de nombreux Palestiniens, le travail légal est désormais hors de portée. Faute de pouvoir obtenir de permis, de nombreux Palestiniens se sont tournés vers des traversées risquées et non autorisées en profitant des brèches dans la barrière de séparation ou en allant dans des zones reculées.
2: Ces deux dernières années, beaucoup ont été tués, beaucoup ont été blessés et les prisons sont pleines de travailleurs, tout cela parce qu'il n'y a pas de ressources.
1: Ceux qui se font prendre risquent d'être arrêtés et emprisonnés. D'autres sont abattus alors qu'ils tentent de franchir la barrière. Mais beaucoup affirment qu'ils n'ont guère le choix s'ils veulent subvenir aux besoins de leur famille.
2: Les gens disent, j'ai 50% de chances de me faire tirer dessus, mais si je reste chez moi, il y a 80% de chances que mes enfants meurent de faim. Je préfère donc prendre le risque et aller travailler.
1: Ces restrictions affectent également le marché du travail israélien. Le secteur du bâtiment, l'un de ceux qui dépendent le plus des travailleurs palestiniens, est confronté à d'importantes pénuries, de nombreux employeurs ayant du mal à les remplacer.
0: Il y a désormais au moins 72 morts après l'afflux de migrants en provenance du Maroc vers l'enclave Ceuta, territoire espagnol, situé en Afrique du Nord. Jeudi, plus de 50 000 personnes ont franchi la frontière de Ceuta par voie terrestre et maritime, à l'un des deux seuls points de passage terrestre de l'Union européenne avec l'Afrique, suscitant l'inquiétude dans l'ensemble du bloc. Les autorités espagnoles ont indiqué que la plupart de ces 50 000 personnes étaient retournées au Maroc et parallèlement, un affrontement entre des militants d'extrême droite et des habitants de Ceuta a mis en évidence de profondes divisions concernant la crise migratoire.
3: Une impasse à Ceuta. La présence du groupe néo-nazi Nucleo Nacional ainsi que d'autres figures de l'extrême droite a provoqué une mobilisation via les réseaux sociaux de nombreux habitants de Ceuta et de Marocains opposés à leur position politique. Alvis Pérez, homme politique d'extrême droite, député européen et fondateur de l'organisation politique d'extrême droite The Party's Over, s'est retrouvé pris au piège dans un café du centre de Ceuta. Il est accusé de diffuser des opinions racistes, xénophobes et anti-islamiques.
4: Ils sont venus propager leur discours de haine dans notre ville.

0: Ils s'en prennent aux citoyens musulmans de Ceuta.
1: Dans un climat de forte tension, l'escorte policière depuis le café a donné lieu à une scène chaotique. Pérez a été poursuivi dans les rues, tandis que les forces de l'ordre peinaient à maintenir l'ordre. Alvis Pérez se trouve derrière moi. Ses partisans affirment qu'il défend l'Espagne, tandis que d'autres soutiennent qu'il est simplement venu à Ceuta pour semer le trouble. Il a finalement dû être escorté hors de la ville à bord d'un véhicule blindé de la police sous les acclamations des manifestants. Nous avons recueilli des avis divergents dans la rue.
2: Il est venu ici pour rien, juste pour une séance photo dans le cadre de sa campagne politique et le voilà déjà reparti. Il est venu avec une certaine idéologie politique à défendre, pour soutenir les gens face à tout ce qui se passe dans la ville, et on l'a empêché de le faire. Un boycott a été relayé sur les réseaux sociaux, en particulier parmi les communautés musulmanes, et d'après ce que j'ai lu, ils avaient même l'intention de lui faire du mal.
1: Dimanche, le chef du parti d'extrême droite espagnol Vox s'est également rendu à Ceuta.
2: Le responsable de cette situation est Pedro Sánchez, mais il partage cette responsabilité avec le Maroc. Il s'agit d'une invasion, et c'est ainsi qu'il faut l'appeler.
1: Une crise humanitaire qui s'est transformée en crise politique, révélant un clivage politique qui ne cesse de s'aggraver.
3: Une vague de chaleur persistante bouleverse les rythmes de la vie urbaine à travers tout le Maroc, à Rabat et dans d'autres villes. Les habitants reportent de plus en plus leurs repas, leurs achats et leurs loisirs aux heures plus fraîches de la soirée. Ce changement fait que les restaurants, les marchés et les espaces publics restent animés jusque tard dans la nuit et tout en créant de nouvelles opportunités en prolongeant les horaires de travail des commerces locaux.
4: Sous la chaleur intense de la journée, de nombreuses rues restent inhabituellement calmes. Mais dès que les températures commencent à baisser, la capitale reprend vie, les habitants cherchant un peu de fraîcheur à l'extérieur.
5: L'ambiance est bien meilleure la nuit. Les rues s'animent et se remplissent de monde dès que les températures baissent. Pendant la journée, la chaleur incite la plupart des gens à rester chez eux.
4: Pour les familles, les soirées sont désormais le moment idéal pour dîner à l'extérieur, retrouver des amis et profiter des espaces publics à l'abri de la chaleur de l'après-midi.
6: L'ambiance estivale est animée et les rues sont bondées la nuit. Les soirées sont agréables, ce qui incite les familles à sortir dîner, à déguster des plats de rue et à profiter pleinement de la fraîcheur du soir.
4: Ce changement a également des répercussions sur les commerces locaux. Les restaurants voient leur fréquentation baisser pendant la journée avant que la demande en boissons et en repas légers ne reprenne après le coucher du soleil.
5: À cause de la chaleur, les clients veulent principalement des boissons fraîches et de l'eau pour se rafraîchir. L'activité est limitée pendant les heures les plus chaudes, mais elle s'améliore légèrement le soir. Les plats les plus populaires sont les tacos, les pizzas et les sandwichs, tandis que les repas plus légers sont également très demandés.
4: Les quartiers commerçants restent animés plus longtemps, les habitants et les touristes profitant de la fraîcheur nocturne pour explorer les marchés et les commerces locaux.
7: Lorsque les températures baissent, les gens sortent se promener et profiter de l'ambiance. Le tourisme est également en plein essor. Les visiteurs explorent les boutiques de vêtements locales, les parfumeries et les produits traditionnels.
4: Les festivals, les représentations théâtrales et autres événements estivaux contribuent à l'affluence nocturne, tandis qu'un sentiment de sécurité encourage les gens à rester dehors jusque tard dans la nuit.
8: Les villes organisent un large éventail de festivals, d'événements en soirée et de représentations théâtrales pour les habitants et les visiteurs. Les villes marocaines sont également sûres, ce qui permet aux gens de se promener librement et de profiter des rues jusque tard dans la nuit.
4: À Rabat et dans tout le Maroc, la vague de chaleur redéfinit le rythme de la vie urbaine, prolongeant les activités commerciales et sociales jusque tard dans la nuit et faisant des heures les plus fraîches le moment privilégié pour les déplacements, les loisirs et les affaires.
3: Au Burundi, la coopération sino-burundaise se renforce à travers la mise en œuvre de l'initiative pour le développement mondial et proposée par le président chinois Xi Jinping et l'ambassade de Chine, l'UNICEF et le gouvernement burundais ont lancé le projet Solar for Learning and Skills destiné à améliorer l'accès à une éducation de qualité grâce à l'énergie solaire. L'initiative illustre l'engagement de la Chine en faveur du développement durable et du capital humain au Burundi. Un reportage tenté d'Itest Nyargera, notre correspondant au Burundi.
9: Grâce à ce projet, 9300 apprenants en bénéficieront directement et 34000 personnes en profiteront indirectement. Dotée d'un financement de 2 millions de dollars, cette initiative permettra aux écoles d'accéder à une énergie propre, aux technologies numériques et à la formation professionnelle, faisant de l'éducation, de l'énergie verte et du développement du capital humain des priorités du projet.
10: Nous sommes heureux de constater que notre futur projet finance

0: financé par le Fonds pour le développement mondial et la coopération Sud-Sud combine l'éducation, l'énergie propre et la protection de l'environnement, tout en sensibilisant les jeunes générations aux enjeux climatiques et au développement durable. Il s'inscrit aussi dans le cadre de la mise en œuvre de l'initiative pour le développement mondial lancée par le président chinois Xi Jinping pour promouvoir un développement plus inclusif, plus résilient et plus durable dans le monde et permettre à tous les peuples d'en partager les fruits.
1: Le lancement officiel du projet Solar for Learning and Skills, financé par la Chine, constitue une avancée vers l'amélioration des conditions d'apprentissage des élèves et la garantie du droit de chaque enfant burundais à une éducation de qualité.
2: Le gouvernement du Burundi a placé le développement du capital humain au cœur de sa vision de développement. L'éducation constitue en effet le socle sur lequel reposent tous les autres secteurs de la vie nationale, notre nation. En investissant aujourd'hui dans l'énergie solaire, dans les compétences numériques, dans l'accès à l'eau potable, dans l'hygiène et dans la formation des jeunes, nous investissons avant tout dans l'avenir du Burundi.
1: Le projet Solar for Learning and Skills renforcera la qualité de l'enseignement grâce à l'électrification des écoles, tout en assurant des retombées durables pour les élèves, les enseignants et les communautés. Fruit d'un partenariat entre la Chine, l'UNICEF et le gouvernement du Burundi, il favorisera une éducation plus inclusive, plus résiliente et plus durable.
3: Ce projet est une parfaite illustration de la coopération Sud-Sud, il faut dire, hein? Et elle est bien structurée aussi. Grâce à la Chine, la République populaire de Chine qui apporte un financement très généreux en matière d'énergie renouvelable pour ce projet, dans le cadre de ce projet. L'UNICEF, à son tour, apporte l'expertise dans l'initiative pour le développement mondial portée par la Chine. Ce projet, précisément, met l'accent sur ces investissements concrets dans un pays en développement, où on pourra investir de façon coordonnée pour des résultats plus durables et plus équitable aussi pour les enfants du Burundi.
1: Il s'agit d'un projet tripartite réunissant la Chine, l'UNICEF et le Burundi qui s'inscrit dans le cadre du plan sectoriel de l'éducation 2022-2030 du ministère de l'Éducation. Au-delà de l'installation des panneaux solaires dans les écoles, ce projet illustre l'impact concret du partenariat entre la Chine et le Burundi en faveur des objectifs de développement durable, en améliorant l'accès à une éducation de qualité grâce à une énergie propre, tout en renforçant les compétences des jeunes et les capacités des enseignants. Cette coopération contribue à bâtir un capital humain plus résilient et un développement plus inclusif pour les générations futures. En Teddy Testené, la Guira, c'est un français, Bujumbura, Burundi.

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8: Bonjour à toutes et à tous, bienvenue dans l'émission Interview Plus. Fanfan vous souhaite une très bonne journée depuis le studio de Beijing. L'émission d'aujourd'hui est consacrée au partenariat Chine-Afrique dans le cadre du forum sur la coopération sino-africaine FOCAC, un partenariat emblématique qui célèbre cette année son 25e anniversaire. Depuis son lancement en 2000,

0: Ce mécanisme de dialogue a façonné une alliance unique entre la Chine et le continent africain, portée par des principes forts: solidarité, développement partagé et respect mutuel. Aujourd'hui, nous plongeons au cœur de cette collaboration à travers un regard croisé. Notre consoeur Sully reçoit deux journalistes africains, l'un du Niger, l'autre du Burundi, pour décrypter les réalités et les perspectives de ce partenariat. Ils partagent leurs analyses, mais aussi leurs expériences vécues lors d'un récent séjour en Chine, entre projets concrets et échanges culturels.
1: Voici nos deux invités, Ramissou Yaraya, journaliste du quotidien nigérien Le Sahel. Bonjour.
2: Bonjour.
1: Et Benjamin Curio, journaliste indépendant et ancien directeur du journal Burundi Echo.
3: Bonjour, merci.
1: Bienvenue dans notre émission.
3: Merci, enchanté.
1: Et lors de vos séjours en Chine, vous avez eu l'occasion de visiter plusieurs provinces chinoises comme le Shandong, le Hubei ou encore le Hunan. Ramissou, quelles impressions vous a laissé cette expérience?
2: Effectivement, nous avons, depuis notre arrivée en Chine, eu à visiter plusieurs provinces, dont celle dont vous venez de citer. Et cette impression m'a beaucoup marqué, parce que d'abord, c'est le premier voyage le plus long que je fais dans un pays étranger. Et ce voyage m'a permis de découvrir la Chine en profondeur, dans sa culture, ses racines ancestrales, dans son développement, dans la cohabitation qui existe entre la Chine et les étrangers. Et ce qui m'a beaucoup marqué, c'est dans l'une des provinces qu'on a visitées, la province du Sichuan, où nous avons eu à participer à des activités culturelles, notamment la cérémonie d'ouverture des eaux du Doujiangyang. C'était un festival que nous avons beaucoup apprécié, avec les tenues, les costumes traditionnels. Ça nous a permis de nous immerger dans cette culture chinoise qui est conservée depuis des années. Et nous avons également pu visiter un centre technique où sont protégés les pandas, des animaux magnifiques qui sont protégés par la Chine et qui sont en voie d'extinction. J'ai beaucoup apprécié ces animaux parce que de tout temps, nous les voyons uniquement à la télé. C'est la première fois que nous avons pu voir une telle espèce. Et l'autre chose, c'est le développement de la Chine. Dans chaque province que nous avons visitée, en fonction des villes, il y a un développement typique propre à cette localité. Et les autorités, que ce soit au niveau central ou bien au niveau déconcentré de les chefs-lieux des provinces, le développement y est. C'est-à-dire que la Chine a su implémenter un développement, que ce soit au niveau de la ville ou bien au niveau des campagnes. Donc c'est ce que j'ai apprécié, cette capacité de la Chine d'amener le développement partout où il faut, même dans les zones les plus reculées.
1: Et Benjamin, quelles sont vos observations sur le développement moderne de la Chine?
3: En parlant du développement moderne de la Chine, je vois directement l'innovation et la technologie qui est au service des communautés. À travers la Chine, on peut découvrir que les innovations technologiques ont pu apporter un plus au niveau des conditions de vie de la population. Puisqu'on constate ça à travers les infrastructures socio-économiques, que ce soit les routes, que ce soit les chemins de fer, qui sont érigés avec des technologies de pointe. Et là, je fais allusion aussi à l'intelligence artificielle qui fait vibrer au niveau de tous les domaines, que ce soit l'éducation, la santé, le transport, mais aussi dans le domaine industriel. Les experts estiment que, grâce à l'intelligence artificielle, le taux d'efficacité au niveau de la production industrielle a été multiplié par 100, voire 1000, ce qui prouve que l'intelligence artificielle permet de développer une autre manière de produire, une autre ouvre une ère industrielle, à l'image de la révolution industrielle qu'on a connue. Donc quand on parle de la modernisation de la Chine, c'est un peu tout ça.

0: C'est aussi le développement au niveau de l'industrie aérospatiale, puisque la Chine a fait des progrès énormes dans le domaine d'exploration de l'espace, où des astronautes sont envoyés pour découvrir l'autre univers et envoyer des résultats palpables qui pourront nous aider, bien sûr, à expérimenter la vie sur d'autres planètes. Donc, bref, la modernisation de la Chine est perceptible un peu partout à travers l'économie digitale où il y a des services de paiement qui sont très développés. Et moi-même, j'ai constaté qu'il y a eu une disparition presque complète du cash. En Chine, il n'y a plus de cash. On utilise les autres services de paiement via des applications mobiles, que ce soit au niveau des services de transport, que ce soit au niveau des achats en ligne. Tout ça, ce sont les fruits de la modernisation. Donc, la Chine est un modèle de modernisation qui profite à l'ensemble de la population, que ce soit au peuple chinois, mais aussi à la population mondiale à travers le commerce transfrontalier, le commerce international.
1: Et cette année marque le 25e anniversaire de la création du Forum de coopération sino-africaine. Alors, en tant que journaliste, quel regard portez-vous sur l'état actuel de la coopération sino-africaine, Ramissou?
2: Je trouve que le FOCAC, qui vient de fêter ses 25 ans de relations avec la Chine et les 53 États africains qui ont des relations diplomatiques avec la Chine, est un cadre qui a apporté ses fruits. C'est un cadre qui a permis au commerce africain d'émerger au plan mondial. Aujourd'hui, l'Afrique, à travers son rapprochement stratégique à travers la Chine, puisque la Chine s'est montrée convaincante, elle a montré sa détermination à aider les pays africains et les pays en voie de développement à s'émerger au niveau du monde et à asseoir une base solide économique pour leur permettre de commencer à se développer, de commencer à exploiter leurs ressources minières, parce que les pays africains, il faut le dire, ce sont des pays qui sont riches, mais qui n'ont pas encore les capacités techniques pour extraire ces matériels, les donner de la valeur et les exporter vers le pays en développement. Donc, la Chine est un partenaire stratégique qui offre aujourd'hui l'avantage aux pays africains de mettre à leur disposition des entreprises qui sont prêtes à investir dans ces pays, à extraire ces minerais et à les porter au niveau du marché mondial, mais aussi du marché chinois. Et également, dans ces pays, la Chine, à travers le FOCAC, elle a mis en place un système d'appui sanitaire. Aujourd'hui, beaucoup de médecins chinois exercent dans les hôpitaux, dans les centres les plus reculés des pays africains. Et récemment même, j'ai vu une annonce où un médecin chinois avait perdu la vie en sauvant une Tanzanienne, je crois bien. Je trouve que c'est un acte qui prouve cette bonne coopération qui, maintenant depuis 25 ans, est en train de s'installer. Nous espérons, d'ici les années à venir, d'ici 2030, que la Chine puisse permettre aux pays africains de se former d'abord. Parce que dans une coopération, qu'est-ce qu'on a besoin pour assurer un développement? C'est d'abord la formation des ressources humaines. Et aujourd'hui, la Chine a les capacités, les universités et les professionnels nécessaires pour que nos étudiants africains puissent venir en Chine apprendre les techniques, notamment les sciences dures. On a besoin d'ingénieurs. La Chine produit des milliers d'ingénieurs par an. Et cette coopération, elle commence à s'installer parce qu'il y a des étudiants africains qui viennent, bien qu'ils ne sont pas très nombreux, mais ils commencent à jeter un regard vers les études supérieures chinoises. Parce que, il faut le dire, il y a la qualité. Aujourd'hui, dans le monde, presque dans chaque pays du monde, que ce soit européen ou bien même en Amérique, il y a des ingénieurs chinois qui sont sollicités un peu partout pour leur expertise et pour leur maîtrise des travaux. Donc je trouve que c'est de ça que l'Afrique a d'abord besoin pour asseoir d'abord un développement, pour avoir les compétences humaines, pour exploiter ces ressources, les transformer et pourquoi pas les mettre à la disposition du marché chinois. Le marché chinois, il faut le reconnaître, c'est un marché d'1,4 milliard d'habitants. Donc c'est un marché gigantesque. Donc les importations des pays africains avec le FOCAC et avec les facilités que ce forum des chefs d'État avec la Chine a créé, notamment les tarifs douaniers qui ont été supprimés pour l'ensemble des importations des pays africains, je trouve que là, c'est une occasion en or pour les pays africains à saisir. Aujourd'hui, il y a beaucoup d'États africains qui ont été frappés par les tarifs douaniers imposés par les États-Unis. Et à travers cette décision salutaire de la Chine, c'est aussi un autre moyen pour ces États de se passer de ce marché, bien qu'il n'est pas si grand que ça, mais de venir vers la Chine. Après tout, aujourd'hui dans le monde, la Chine, c'est la deuxième puissance économique mondiale. Donc la Chine a beaucoup à offrir aux États africains et les États africains ont beaucoup besoin de la Chine, de son expertise, mais aussi de la politique de ses dirigeants dans le cadre de ce forum. Parce que la Chine promet toujours une coopération gagnante-gagnante. Une coopération où ce n'est pas d'un soumis à un leader, non, c'est une coopération égale à égale. Tu amènes ce que tu as, j'amène ce que j'ai. Nous mutualisons nos efforts et chacun prend ses bénéfices. Donc je trouve que là, c'est l'occasion idéale, c'est l'occasion à ne pas rater. Et le FOCAC, nous espérons qu'au-delà de ça, ça va continuer, ça va créer un marché commun entre la Chine et l'Afrique. Et pourquoi pas créer un marché financier, une banque entre la Chine et les États africains pour faciliter au moins le transit des devises. Parce qu'il faut reconnaître aussi, là aussi c'est un autre problème, les devises. Les Africains pour commercialiser, même si c'est avec la Chine ou bien avec les autres États du monde, il faut qu'ils fassent par le change de devises, il faut qu'ils passent par les banques centrales européennes. Donc si la Chine peut créer un mécanisme financier qui puisse permettre à ces États de contourner cette imposition qui leur sont faites pour passer des commandes publiques, je trouve que ça serait idéal. Ça va encore davantage renforcer la coopération entre la Chine et l'Afrique, notamment dans le domaine économique.
1: Et Benjamin, quel est votre point de vue sur cette coopération sino-africaine et sur cette politique que Ramissou a citée sur le tarif douanier zéro?
0: J'affirme et je confirme que la Chine est le partenaire fiable des pays africains. D'abord, c'est une coopération mutuellement bénéfique, basée sur le respect mutuel. Et la plupart des pays africains apprécient le fait que la Chine applique le principe de non-ingérence dans les affaires internes des États, ce qui renforce la confiance entre les dirigeants chinois et les dirigeants africains. Et sur le plan économique, il y a pas mal de bénéfices que les pays africains tirent de cette coopération. À titre d'exemple, le flux des échanges en 2024 ont dépassé 295 milliards de dollars rien que les échanges commerciaux, alors que en même temps les pays africains ont bénéficié des prêts auprès donc des institutions financières chinoises, mais aussi ça permet aussi de renforcer la confiance au niveau du transfert de la technologie, que ce soit dans le domaine médical, et avec les missions médicales qui sont déployées dans les différents pays, mais aussi des étudiants, comme le disait mon confrère Amissou, des étudiants qui viennent poursuivre les études supérieures en Chine et qui retournent au pays pour assurer le développement. L'Afrique a besoin de se développer. Et pour se développer, nous avons besoin de financements. Et à l'heure où nous sommes, le système financier international tel qu'il est structuré ne permet plus aux pays africains de pouvoir donc répondre à ce besoin de financement, d'où

0: Il nous faut des alternatives. Et la Chine paraît comme un partenaire qui permet aux pays africains de financer des projets de grande envergure au niveau du transport, au niveau des autres secteurs, notamment le secteur minier, puisque nous avons besoin des industries extractives fortes, ce qui permet d'améliorer la valeur de nos ressources naturelles dont regorge le continent. Et par rapport à la politique tarifaire récemment mise en place, je trouve que c'est une opportunité aux pays africains de pouvoir donc profiter de cette occasion afin de multiplier ou de diversifier leurs exportations vers la Chine. Et à ce titre, les producteurs ou les industriels africains peuvent se renseigner sur les normes du marché et quelles sont les exigences du marché et se conformer à ces exigences et comme ça résorber en partie le déficit de financement et augmenter les réserves de monnaie étrangère. Et de cette façon, ça pourrait financer en partie les infrastructures d'appui à la production. Pour mon pays, par exemple, le Burundi dispose pas mal de produits de haute qualité, notamment le café, le thé, mais aussi d'autres produits manufacturés qui seraient éligibles sur le marché chinois, le grand marché asiatique. Et d'emblée, le café, par exemple, a été enregistré le mois dernier. Et j'espère bel et bien que ça peut apporter une plus-value, puisque auparavant, c'était beaucoup plus les pays occidentaux qui en profitaient via des intermédiaires qui venaient pour prendre le café. Et c'est une pratique qui dure depuis trop longtemps. D'après mes recherches que j'ai faites, j'ai vu par exemple que les Grecs, à l'époque coloniale, étaient impliqués dans le commerce du café au Burundi, ce qui fait que les petits producteurs n'en profitaient pas. Et actuellement, il y a pas mal de réformes dans le secteur, au niveau de la filière café, pour mettre en place des organes de contrôle de ce commerce, quitte à ce que le pays puisse en profiter, mais aussi les petits producteurs puissent en profiter et encourager pour produire beaucoup plus de café et comme ça l'enflouer les caisses de l'État et améliorer donc la situation économique du pays.
1: Le monde d'aujourd'hui est confronté à une instabilité sur les plans économiques et politiques. Comment percevez-vous l'évolution du rôle et du statut des pays du Sud global?
0: Au niveau de la coopération des pays du sud, du
1: Sud-Sud.
0: sud, du sud global, donc la coopération sud-sud, face à la menace permanente des pays occidentaux, notamment les États-Unis, avec les politiques tarifaires, soi-disant qui veulent donc équilibrer la balance commerciale avec l'ensemble des pays et en imposant donc des tarifs réciproques. J'ai vu que l'ensemble des pays du Sud global se sont unis pour faire face à cette menace existentielle. Et réellement, ça doit apporter des fruits, puisque les pays du Sud encouragent la confiance mutuelle, encouragent la collaboration. Et il y a, avec la politique de réduction des tarifs au niveau des taxes et des droits douaniers, il y a une lueur d'espoir que d'autres opportunités d'investissement sont créées, d'autres partenariats stratégiques sont signés entre les pays du Sud, et cela va aboutir à l'inversement de l'ordre économique mondial, à mon avis. Et je pense que avec les initiatives

0: d'une banque, d'une ouverte banque de développement qui permet de financer des infrastructures à travers les pays membres. Cela donc démontre à quel point les pays du Global Sud se réinventent, cherchent d'autres voies de sortie pour réduire la dépendance face au système financier international piloté par les grandes puissances.
1: Ces mécanismes ont pour objectif de renforcer les coopérations bilatérales et trilatérales. Et dans l'avenir, Benjamin, selon vous, dans quel domaine votre pays peuvent-ils renforcer la coopération avec la Chine?
0: Merci beaucoup. D'abord, j'aimerais parler un tout petit peu de la coopération entre le Burundi et la Chine. C'est une coopération pragmatique où il y a des fruits déjà palpables de cette coopération, que ce soit au niveau économique, que ce soit au niveau politique, où il y a des échanges sur le haut niveau et nous avons bénéficié du soutien de la Chine au niveau du Conseil de sécurité des Nations Unies quand les grandes puissances voulaient imposer les lois sur la politique interne du Burundi durant la récente crise de 2015 où la Chine a défendu le Burundi au niveau du Conseil de sécurité. Là, ça démontre à quel point il y a des relations de relations entre les deux pays qui sont solides et basées sur la confiance. Et sur le plan du développement économique, la Chine finance pas mal de projets au niveau de mon pays. Par exemple, au niveau du secteur agricole, il y a des experts chinois dépêchés dans une région proche de la capitale économique où il y a même un centre pilote pour la démonstration des techniques agricoles et les résultats sont déjà là puisque dans le domaine risicole par exemple le rendement par hectare est passé de 2 ou 3 tonnes par hectare à 10 tonnes par hectare, ce qui permet aux producteurs d'améliorer les rendements. Et cette technique, avec la nouvelle variété d'iri hybride, est en cours de vulgarisation à l'échelle des pays sur plus de 3000 hectares. Donc ça va permettre aux pays de cheminer vers l'autosuffisance alimentaire en termes donc, de cette céréale très prisée dans notre pays. La Chine aussi apporte son soutien au niveau du domaine médical où il apporte des équipements de diligence en cas de pandémie de COVID-19 par exemple. Nous avons eu ce genre de soutien pour réaliser des tests rapides. Il y a aussi des activités qui sont réalisées pour assurer donc la prise en charge médicale au niveau des hôpitaux partenaires, mais aussi au niveau des infrastructures. Le pays a déjà bénéficié pas mal d'infrastructures grâce au soutien financier de la Chine. Je citerai par exemple des barrages hydroélectriques dont une inaugurée il y a 2 ans et qui a une capacité de puissance installée de 15 MW. Ça a permis quand même d'augmenter l'offre électrique nationale. Il y a aussi des infrastructures, notamment des écoles, des hôpitaux, qui ont été érigées et équipées sur le financement de la Chine. Bref, au-delà de ces infrastructures, il y a aussi des échanges culturels qui se font entre les deux pays. Déjà, l'Université nationale, l'Université du Burundi, se dote d'un institut, l'Institut Confucius, qui permet quand même aux étudiants burundais d'apprendre beaucoup plus en ce qui concerne la culture, la tradition chinoise, y compris la langue chinoise.

0: Au niveau des perspectives, en tant que journaliste qui suit de près les questions économiques et les domaines de coopération entre la Chine et le Burundi, qui touchent presque tous les domaines, moi j'aimerais qu'on évolue vers des domaines spécifiques, notamment au niveau de l'aménagement du territoire et l'assainissement. Puisque le Burundi regorge d'énormes potentialités en termes de ressources en eau, mais la technique n'est pas là pour pouvoir donc bénéficier à la population ces ressources en eau. Alors qu'à travers les visites que j'ai effectuées en Chine, j'ai vu qu'il y a des avancées spectaculaires enregistrées dans le domaine d'addiction d'eau potable, dans le domaine d'irrigation agricole, mais aussi dans le domaine de construction des barrages hydroélectriques. Ça pourrait nous aider à améliorer les conditions de vie des populations. Et quand je parle assainissement, je parle l'aménagement du territoire, je fais allusion à l'urbanisation. Et l'urbanisation nécessite une planification urbaine qui répond aux exigences du moment. Or, dans mon pays, je vois toujours des constructions anarchiques. Je me dis que l'expertise chinoise serait la bienvenue pour améliorer les conditions de vie au niveau de la population urbaine, que ce soit au niveau du secteur immobilier, où quand même il y a pas mal de projets qui sont là, mais qui manquent de soutien financier. Donc, au niveau des logements sociaux, la Chine pourrait apporter, que ce soit l'expertise, mais aussi un soutien financier qui permet quand même d'améliorer très rapidement les conditions de vie des 12 millions d'habitants du Burundi. Et nous avons l'avantage d'être un petit pays. Et moi, je me dis que pour nous développer, il ne faut pas plus de temps. Il suffit d'identifier les secteurs prioritaires, ce que déjà le gouvernement a fait à travers la vision Burundi, pays développé, pays émergent en 2040 et pays développé en 2060, qui élabore toute une série de domaines prioritaires et porteurs de croissance économique. Et ce document sert de guide, que ce soit aux partenaires techniques et financiers, mais aussi aux investisseurs. Et là, donc, le pays a déjà tracé une politique bien claire. Il reste à nos partenaires, y compris la Chine, de pouvoir donc nous accompagner dans ce processus et pouvoir donc avancer ensemble vers une communauté d'avenir partagé.
1: Il reste encore un grand potentiel pour la coopération sino-africaine.
0: Ouais.
1: Merci Benjamin et Ramissou d'avoir participé à cette émission.
0: Merci beaucoup.
2: Merci beaucoup.
0: Merci.
3: Vous venez de suivre les discussions animées par Madame Julie auprès de Monsieur Ramissou Yaraya, journaliste du quotidien nigérien Le Sahel, et de Monsieur Benjamin Curio, journaliste indépendant et ancien journaliste du journal Burundi Echo. Je vous invite maintenant à écouter une chanson interprétée par la chanteuse chinoise Sally Ye, intitulée « Chou Fu Mes Vœux ». On se retrouvera juste après pour le cours de chinois.

0: L'émission Interview Plus se poursuit avec le cours de chinois. C'est parti!
1: Vous êtes francophone, vous êtes passionné par la Chine, alors surtout ne manquez pas notre cours de chinois au quotidien.
2: Bonjour tout le monde, bienvenue pour notre cours de chinois. Aujourd'hui, je suis Xiao Tai.
1: Bonjour, ben moi c'est Thomas, votre apprenti étudiant en chinois. Et lors du dernier cours, on a parlé de plats, de repas. C'était très intéressant et surtout très utile.
2: Bon, on passe maintenant à la phase révision pour une piqûre de rappel. Ça ne peut pas faire de mal.
1: Ok, c'est parti.
2: Te rappelles-tu comment dire en chinois ? Vous aimez les plats pimentés ?
1: Nimen, xihuan, shela dama.
2: C'est bien. Xihuan, c'est aimer.
1: Xihuan.
2: Chi, manger.
1: Chi.
2: Lade, piquant ou pimenté.
1: Lade.
2: Nimen, xihuan, chi la dama.
1: Nimen, xihuan, shela dama.
2: La phrase suivante. Wo xihuan chi yang rou chuan. J'aime les brochettes de mouton.
1: Wo xihuan shi yang rou chuan. Et comment dit-on, dis-moi Tai, parce que j'ai mangé des raviolis récemment et je ne me rappelais plus de cette phrase. Qu'y a-t-il à l'intérieur? Qu'est-ce qu'il y a dedans?
2: C'est pas difficile. Tu peux dire zhe li mian shi shi ma.
1: Zhe li mian shi shi ma.
2: Et la phrase suivante. Wo men qu mai dian yin liao ba.
1: Qui veut dire nous allons acheter des boissons.
2: Women tu mai dian yin liao ba.
1: Women tu mai dian yin liao ba. Ok, très bien. Oui, maintenant, on s'écoute les dialogues complets du dernier cours. C'est parti.
3: 对话一.
4: 你们喜欢吃辣的吗?
3: 喜欢. 对话二.
4: 你想吃什么?
3: 我喜欢吃羊肉串. 对话三.
4: 这里面是什么?
3: 我也不知道. 对话四.
4: 我们去买点饮料吧.
3: 你喜欢红茶? 还是绿茶呢?
4: 红茶.
2: Voilà, la révision est terminée. Nous allons voir les phrases clés pour le cours d'aujourd'hui. Alors, c'est toujours moi qui vais lancer les phrases chinoises et Thomas va donner le sens en français.
1: Ok, c'est parti.
2: 我很高兴认识你的家人.
1: Je suis très content de connaître ta famille.
2: 这是我的拿手菜.
1: C'est ma spécialité.
2: 你多吃点.
1: Reprends-en encore un peu.
2: 下次请你们到我家做客.
1: La prochaine

0: Prochaine fois, je vous invite chez moi. Voilà, ça fait un petit moment que je suis en Chine, je commence à connaître assez bien l'hospitalité chinoise et j'aime être invité par des amis qui sont chinois. C'est pourquoi j'ai besoin d'une phrase thaï pour dire je suis très content de connaître ta famille.
1: Bon, je vais t'aider. Tu peux dire comme ça.
0: Ok, le plus simple, je crois, c'est de décomposer
1: Mmh.
0: directement
1: Bien
0: thaï.
1: sûr. 我很高兴, je suis très content.
0: 我很高兴.
1: 认识, connaître.
0: 认识.
1: 你的, ton, ta.
0: 你的.
1: 家人, ta famille.
0: 家人.
1: 我很高兴.
0: 我很高兴.
1: 认识,
0: 认识.
1: 你的家人.
0: 你的家人.
1: 我很高兴认识你的家人。
0: 我很高兴认识你的家人.
1: Bon, maintenant je propose d'écouter le premier dialogue. Après, on va donner des explications plus détaillées.
0: Ok, c'est parti.
2: 对话一.
3: 欢迎你来做客.
2: 我很高兴认识你的家人.
1: Alors, vous avez entendu le premier dialogue. 高兴 veut dire content.
0: 高兴.
1: 认识, connaître.
0: 认识.
1: 你的家人.
0: Ni de Jalen. Pour moi, ces phrases sont très pratiques et je souhaiterais aussi inviter des amis chinois chez moi parce que figure-toi que j'arrive aussi à préparer des plats d'origine chinoise. Et donc, est-ce que tu pourrais me traduire, Tai, pour m'aider? Ce plat est ma spécialité.
1: Je suis de na shou cai.
0: Je suis de na shou cai.
1: Je signifie ce ou cela.
0: Je.
1: Je être.
0: Je.
1: Wo de signifie mon. Ma ou mais.
0: Wod.
1: Na shou cai. Spécialité.
0: Na shou cai.
1: Alors la phrase complète. Je suis wo de na shou cai.
0: Je suis wo de na shou cai. Ce plat est ma spécialité. Et on passe maintenant au deuxième dialogue.
2: 对话二.
3: 这是我的拿手菜. 你尝尝.
2: Oh, 不错. 挺好吃的.
1: Vous avez entendu le deuxième dialogue? On va donner des explications sur les expressions. 拿手菜, spécialité.
0: 拿手菜.
1: 这是我的拿手菜. C'est ma spécialité.
0: Et je sais pas si c'est moi, mais j'ai remarqué une petite phrase. Ni chan chan. Et j'imagine que l'hôte doit servir ses invités. En Chine, on sert les autres souvent avec ses propres baguettes. Ne semblez pas gêné si c'est comme ça que ça se passe. C'est un geste d'hospitalité pour les Chinois. Un geste de proximité, Tai.
1: Tu as raison. Dans ce cas-là, on dit souvent ni duo chi dian.
0: Ni duo chi dian.
1: Ni duo chi dian. Ce qui veut dire prenez-en encore. Ni, c'est vous ou toi.
0: Ni.
1: Duo, plus, encore.
0: Duo.
1: Chi, manger.
0: Chi.
1: Diar, un petit peu.
0: Diar.
1: Ni duo chi diar.
0: Ni duo chi diar. Prenez-en encore un peu plus.
1: Oui, on va réécouter le troisième dialogue.
2: 对话三.
3: Ni duo chi diar.
2: 我吃饱了.
1: Et voilà, c'était le troisième dialogue dans lequel il y a une phrase très utile quand il s'agit d'être invité chez un ami chinois pour exprimer que tu n'as plus faim et tu souhaites plus manger. Comment dire en chinois, Thomas ?
0: 我吃饱了.
1: Très bien. 我吃饱了. J'ai bien mangé.
0: Voilà, j'ai bien mangé, je suis rassasié. Je n'en peux plus parce que les plats chinois sont généralement très copieux et quand vous êtes invité, on met les petits plats dans les grands, c'est le cas de le dire. Et vous ne risquez pas d'avoir faim après avoir été invité chez des Chinois, croyez-le-moi. Et maintenant, le repas est donc terminé. Il est temps de rentrer chez moi, de reprendre le métro ou un taxi. Que dire lorsqu'on quitte une famille chinoise ?
1: Alors, selon l'usage en Chine, on remercie son hôte et on lui promet de l'inviter la prochaine fois chez lui. Pour cela, on dit en chinois 下次请你们到我家做客. Je vous inviterai chez moi la prochaine fois.
0: Et par forme de politesse, à savoir, il faut tenir ta promesse. Alors, ce que je te propose, Tai, comme la phrase est un petit peu longue, de la décomposer directement.
1: 下次请你们到我家做客. 下次 veut dire la prochaine fois.
0: 下次.
1: 请, inviter.
0: 请.
1: 你们, vous.
0: 你们.
1: 到我家, venir chez moi.
0: 到我家.
1: 做客, être invité.
0: 做客.
1: 做客.
0: 做客.
1: 下次请你们到我家做客.
0: 下次请你们到

0: 我家照个。
1: 下次请你们。
0: 下次请你们。
1: 到我家。
0: 到我家。
1: 做客。
0: 做客。
1: Ce qui signifie je vous inviterai chez moi la prochaine fois. Voilà, on va réécouter le quatrième dialogue.
0: Ok, c'est parti.
2: 对话四，下次请你们到我家做客。
3: 有时间一定去。
1: Bon, maintenant, je propose de repasser les quatre phrases clés avant de réécouter le dialogue au complet.
0: Ok, ben comme d'habitude, tu vas me les lire en chinois, je vais les traduire en français et nos auditeurs vont les écouter et travailler.
1: Bien sûr, il n'y aura aucun doute. 我很高兴认识你的家人。
0: Je suis très content de connaître ta famille.
1: 这是我的拿手菜。
0: C'est ma spécialité.
1: 你多吃点儿。
0: Reprends-en encore un peu.
1: 下次请你们到我家做客。
0: La prochaine fois, je vous inviterai chez moi. Voilà, notre cours de chinois touche désormais à sa fin. Avant de vous quitter, je vous laisse avec une petite question. Comment dit-on en chinois « ce plat est ma spécialité » ? Merci de nous avoir été fidèles. Tai, à la prochaine pour un nouveau cours.
1: Salut Thomas, au revoir tout le monde. À la prochaine fois.
4: C'est ainsi que prend fin cette édition d'Interview Plus. Merci de l'avoir suivi. On se dit au revoir en musique avec un titre du chanteur Wang Lihong, Xin Tiao, battement de cœur. À la prochaine.

0: L'Iran affirme ne pas être actuellement pour parler avec les États-Unis. Le porte-parole du ministère iranien des Affaires étrangères, Esmaïl Bakaei, a déclaré que Téhéran ne menait des discussions qu'avec Oman au sujet du Tête droit d'Hormuz. Et plus tôt, le président américain Donald Trump avait déclaré que les négociations avec Téhéran commenceraient ce lundi. Monsieur Trump a également annulé des frappes qu'il avait qualifiées de plus grandes attaques depuis la Seconde Guerre mondiale. Les cours mondiaux du pétrole ont chuté après la dernière annonce du président américain Donald Trump. Les contrats à terme du pétrole brut sur le Brent ont baissé de plus de 6% à plus de 82 dollars le baril. La fermeture du Tête droit d'Hormuz a provoqué de fortes fluctuations des cours du pétrole depuis le début des combats en février. Et par ailleurs, sept pays de l'OPEP+ ont convenu d'augmenter leur plafond de production de pétrole de 188 000 barils par jour en septembre afin de soutenir le marché pétrolier. Depuis les attaques du 7 octobre 2023, Israël a considérablement renforcé les restrictions imposées aux travailleurs palestiniens qui entrent depuis la Cisjordanie occupée, suspendant de nombreux permis de travail. Et certains permis ont depuis été rétablis, mais de nombreux Palestiniens restent dans l'impossibilité d'accéder légalement à des emplois en Israël, ce qui soumet leurs familles à une forte pression économique.
1: Ce mur sépare Israël de la Cisjordanie occupée. Chaque matin, des travailleurs palestiniens attendent à des postes de contrôle comme celui-ci pour se rendre à leur travail en Israël. Nous nous rendons au poste de contrôle de Kalandia. Presque tous les jours, Hamdi effectue ce trajet depuis Bethléem pour se rendre à son travail dans le secteur du bâtiment à Jérusalem.
2: Avant le 7 octobre, nous passions par le poste de contrôle 300. Après le 7 octobre, je pense qu'ils ont retiré tous les permis de tous les travailleurs palestiniens et il n'y a plus eu de travailleurs. Plus de travailleurs avec un permis.
1: Le poste de contrôle 300 est l'un des principaux points de passage entre Bethléem et Jérusalem. Avant le 7 octobre, des milliers de travailleurs palestiniens passaient par là pour se rendre à leur travail en Israël. Hamdi a perdu son permis comme des milliers d'autres travailleurs. Il n'a réussi à en obtenir un nouveau que depuis quelques mois, mais il indique que pour celui-ci, il paie désormais des milliers de shekels chaque mois, bien plus que les quelques centaines qu'il payait auparavant. Pour de nombreux Palestiniens, le travail légal est désormais hors de portée. Faute de pouvoir obtenir de permis, de nombreux Palestiniens se sont tournés vers des traversées risquées et non autorisées en profitant des brèches dans la barrière de séparation ou en allant dans des zones reculées.
2: Ces deux dernières années, beaucoup ont été tués, beaucoup ont été blessés et les prisons sont pleines de travailleurs, tout cela parce qu'il n'y a pas de ressources.
1: Ceux qui se font prendre risquent d'être arrêtés et emprisonnés. D'autres sont abattus alors qu'ils tentent de franchir la barrière. Mais beaucoup affirment qu'ils n'ont guère le choix s'ils veulent subvenir aux besoins de leur famille.
2: Les gens disent, j'ai 50% de chances de me faire tirer dessus, mais si je reste chez moi, il y a 80% de chances que mes enfants meurent de faim. Je préfère donc prendre le risque et aller travailler.
1: Ces restrictions affectent également le marché du travail israélien. Le secteur du bâtiment, l'un de ceux qui dépendent le plus des travailleurs palestiniens, est confronté à d'importantes pénuries, de nombreux employeurs ayant du mal à les remplacer.
0: Il y a désormais au moins 72 morts après l'afflux de migrants en provenance du Maroc vers l'enclave Ceuta, territoire espagnol situé en Afrique du Nord. Jeudi, plus de 50 000 personnes ont franchi la frontière de Ceuta par voie terrestre et maritime, à l'un des deux seuls points de passage terrestre de l'Union européenne avec l'Afrique, suscitant l'inquiétude dans l'ensemble du bloc. Les autorités espagnoles ont indiqué que la plupart de ces 50 000 personnes étaient retournées au Maroc et parallèlement, un affrontement entre des militants d'extrême droite et des habitants de Ceuta a mis en évidence de profondes divisions concernant la crise migratoire.
3: Une impasse à Ceuta. La présence du groupe néo-nazi Nucleo National ainsi que d'autres figures de l'extrême droite a provoqué une mobilisation via les réseaux sociaux de nombreux habitants de Ceuta et de Marocains opposés à leur position politique. Alvis Pérez, homme politique d'extrême droite, député européen et fondateur de l'organisation politique d'extrême droite The Party's Over, s'est retrouvé pris au piège dans un café du centre de Ceuta. Il est accusé de diffuser des opinions racistes, xénophobes et anti-islamiques.
4: Ils sont venus propager leur discours de haine dans notre ville. Ils s'en prennent aux citoyens musulmans de Ceuta.
3: Dans un climat de forte tension, l'escorte policière depuis le café a donné lieu à une scène chaotique. Pérez a été poursuivi dans les rues, tandis que les forces de l'ordre peinaient à maintenir l'ordre. Alvis Pérez se trouve derrière moi. Ses partisans affirment qu'il défend l'Espagne, tandis que d'autres soutiennent qu'il est simplement venu à Ceuta pour semer le trouble. Il a finalement dû être escorté hors de la ville à bord d'un véhicule blindé de la police sous les acclamations des manifestants. Nous avons recueilli des avis divergents dans la rue.
5: Il est venu ici pour rien, juste pour une séance photo dans le cadre de sa campagne politique et le voilà déjà reparti. Il est venu avec une certaine idéologie politique à défendre, pour soutenir les gens face à tout ce qui se passe dans la ville. Et on l'a empêché de le faire.

0: Un boycott a été relayé sur les réseaux sociaux, en particulier parmi les communautés musulmanes, et d'après ce que j'ai lu, ils avaient même l'intention de lui faire du mal.
1: Dimanche, le chef du parti d'extrême droite espagnol Vox s'est également rendu à Ceuta.
0: Le responsable de cette situation est Pedro Sánchez, mais il partage cette responsabilité avec le Maroc. Il s'agit d'une invasion, et c'est ainsi qu'il faut l'appeler.
1: Une crise humanitaire qui s'est transformée en crise politique, révélant un clivage politique qui ne cesse de s'aggraver.
2: Une vague de chaleur persistante bouleverse les rythmes de la vie urbaine à travers tout le Maroc, à Rabat et dans d'autres villes. Les habitants reportent de plus en plus leurs repas, leurs achats et leurs loisirs aux heures plus fraîches de la soirée. Ce changement fait que les restaurants, les marchés et les espaces publics restent animés jusque tard dans la nuit et tout en créant de nouvelles opportunités en prolongeant les horaires de travail des commerces locaux.
3: Sous la chaleur intense de la journée, de nombreuses rues restent inhabituellement calmes. Mais dès que les températures commencent à baisser, la capitale reprend vie, les habitants cherchant un peu de fraîcheur à l'extérieur.
4: L'ambiance est bien meilleure la nuit. Les rues s'animent et se remplissent de monde dès que les températures baissent. Pendant la journée, la chaleur incite la plupart des gens à rester chez eux.
3: Pour les familles, les soirées sont désormais le moment idéal pour dîner à l'extérieur, retrouver des amis et profiter des espaces publics à l'abri de la chaleur de l'après-midi.
5: L'ambiance estivale est animée et les rues sont bondées la nuit. Les soirées sont agréables, ce qui incite les familles à sortir dîner, à déguster des plats de rue et à profiter pleinement de la fraîcheur du soir.
3: Ce changement a également des répercussions sur les commerces locaux. Les restaurants voient leur fréquentation baisser pendant la journée avant que la demande en boissons et en repas légers ne reprenne après le coucher du soleil.
4: À cause de la chaleur, les clients veulent principalement des boissons fraîches et de l'eau pour se rafraîchir. L'activité est limitée pendant les heures les plus chaudes, mais elle s'améliore légèrement le soir. Les plats les plus populaires sont les tacos, les pizzas et les sandwichs, tandis que les repas plus légers sont également très demandés.
3: Les quartiers commerçants restent animés plus longtemps, les habitants et les touristes profitant de la fraîcheur nocturne pour explorer les marchés et les commerces locaux.
6: Lorsque les températures baissent, les gens sortent se promener et profiter de l'ambiance. Le tourisme est également en plein essor. Les visiteurs explorent les boutiques de vêtements locales, les parfumeries et les produits traditionnels.
3: Les festivals, les représentations théâtrales et autres événements estivaux contribuent à l'affluence nocturne, tandis qu'un sentiment de sécurité encourage les gens à rester dehors jusque tard dans la nuit.
7: Les villes organisent un large éventail de festivals, d'événements en soirée et de représentations théâtrales pour les habitants et les visiteurs. Les villes marocaines sont également sûres, ce qui permet aux gens de se promener librement et de profiter des rues jusque tard dans la nuit.
3: À Rabat et dans tout le Maroc, la vague de chaleur redéfinit le rythme de la vie urbaine, prolongeant les activités commerciales et sociales jusque tard dans la nuit et faisant des heures les plus fraîches le moment privilégié pour les déplacements, les loisirs et les affaires.
2: Au Burundi, la coopération sino-burundaise se renforce à travers la mise en œuvre de l'initiative pour le développement mondial et proposée par le président chinois Xi Jinping et l'ambassade de Chine, l'UNICEF et le gouvernement burundais ont lancé le projet Solar for Learning and Skills destiné à améliorer l'accès à une éducation de qualité grâce à l'énergie solaire. L'initiative illustre l'engagement de la Chine en faveur du développement durable et du capital humain au Burundi. Un reportage tenté d'Itest Niergera, notre correspondant au Burundi.
8: Grâce à ce projet, 9300 apprenants en bénéficieront directement et 34 000 personnes en profiteront indirectement. Dotée d'un financement de 2 millions de dollars, cette initiative permettra aux écoles d'accéder à une énergie propre, aux technologies numériques et à la formation professionnelle, faisant de l'éducation, de l'énergie verte et du développement du capital humain des priorités du projet.
9: Nous sommes heureux de constater que notre futur projet, financé par le Fonds pour le développement mondial et la coopération Sud-Sud, combine l'éducation, l'énergie propre et la protection de l'environnement, tout en sensibilisant les jeunes générations aux enjeux climatiques et au développement durable. Il s'inscrit aussi dans le cadre de la mise en œuvre de l'initiative pour le développement mondial lancée par le président chinois Xi Jinping, pour promouvoir un développement plus inclusif, plus résilient et plus durable dans le monde et permettre à tous les peuples d'en partager les fruits,
8: Le lancement officiel du projet Solar for Learning and Skills, financé par la Chine, constitue une avancée vers l'amélioration des conditions d'apprentissage des élèves et la garantie du droit de chaque enfant burundais à une éducation de qualité.
10: Le gouvernement du Burundi a placé le développement du capital humain au cœur de sa vision de développement. L'éducation constitue en effet le socle sur lequel reposent tous les autres secteurs de la vie nationale et partant la prospérité de notre nation. En investissant aujourd'hui dans l'énergie solaire, dans les compétences numériques, dans l'accès à l'eau potable, dans l'hygiène et dans la formation des jeunes, nous investissons avant tout dans l'avenir du Burundi.
8: Le projet Solar for Learning and Skills renforcera la qualité de l'enseignement grâce à l'électrification des écoles, tout en assurant des retombées durables pour les élèves, les enseignants et les communautés. Fruit d'un partenariat entre la Chine, l'UNICEF et le gouvernement du Burundi, il favorisera une éducation plus inclusive, plus résiliente et plus durable.
11: Ce projet est une parfaite illustration de la coopération Sud-Sud, il faut dire, hein? Et elle est bien structurée aussi. Grâce à la Chine, la République populaire de Chine qui apporte un financement très généreux en matière d'énergie renouvelable pour ce projet, dans le cadre de ce projet, l'UNICEF à son tour apporte l'expertise dans l'initiative pour le développement mondial portée par la Chine. Ce projet précisément met l'accent sur ces investissements concrets dans un pays en développement, où on pourra investir de façon coordonnée pour des résultats plus durables et plus équitables aussi pour les enfants du Burundi.
8: Il s'agit d'un projet tripartite réunissant la Chine, l'UNICEF et le Burundi qui s'inscrit dans le cadre du plan sectoriel de l'éducation 2022-2030 du ministère de l'Éducation.
12: Au-delà de l'installation des panneaux solaires dans les écoles, ce projet illustre l'impact concret du partenariat entre la Chine et le Burundi en faveur des objectifs de développement durable, en améliorant l'accès à une éducation de qualité grâce à une énergie propre, tout en renforçant les compétences des jeunes et les capacités des enseignants. Cette coopération contribue à bâtir un capital humain plus résilient et un développement plus inclusif pour les générations futures. En Teddy Testené, Lagira, Saint-Étienne français, Bujumbura, Burundi.

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10: Merci d'être avec nous sur CGDN Radio. Vous êtes à l'écoute de notre émission « Tour du monde ». Au micro, Claudine. Dans la première partie de cette émission, nous allons rencontrer le jeune Lao Wenpengyu. Il déclare que le Laos devait s'inspirer de la Chine et prêter attention au développement rural. La deuxième partie de cette émission sera consacrée aux événements récents qui se sont déroulés dans le monde entier. Et dans la troisième et dernière partie de cette émission, je vous propose d'apprendre le chinois avec nous.

0: Ils sont venus en Chine parce qu'ils le voulaient. Ils ont choisi d'y rester en raison de leurs rêves. Quand des étrangers rencontrent la Chine, quels en sont les effets? En 2022, China Media Group News Radio a lancé une série d'émissions spéciales intitulée « Rencontrer la Chine », consistant à recueillir les récits d'amis étrangers de la Chine. Originaire du Laos, il poursuit son rêve dans le Yunnan. Ce doctorant à l'université du Yunnan s'appelle Wen Pengyu. En Chine depuis plus de 6 ans, il a non seulement terminé ses études et entamé sa carrière, mais il a également fondé une famille dans le Yunnan. Il a été témoin de l'amitié entre la Chine et le Laos, a ressenti le déploiement et le changement à la frontière sud-ouest de la Chine. Aujourd'hui, nous découvrons l'histoire de la rencontre avec la Chine de Wen Pengyu, avec notre journaliste Jasmine de China Media Group News Radio. En 2015, Wen Pengyu a quitté le Laos pour venir en Chine afin de préparer une maîtrise à l'université du Yunnan. Avant son arrivée en Chine, il avait étudié le chinois pendant 3 mois au Laos. Wen Pengyu indique qu'avec l'approfondissement des relations entre le Laos et la Chine et les échanges et la coopération de plus en plus étroits dans divers domaines, l'apprentissage du chinois est devenu un plus pour les jeunes laotiens avant de trouver un emploi.
1: Ces dernières années, des commerçants laotiens ont eu davantage de contacts avec les entreprises chinoises et les entreprises ont besoin de personnel parlant chinois, de sorte que de plus en plus de jeunes laotiens apprennent le chinois, que ce soit en Chine ou au Laos.
0: Après avoir obtenu sa maîtrise, Wen Pengyu est resté dans le Yunnan pour développer sa carrière. C'est là qu'il a rencontré l'amour et fondé une famille. Il a toujours nourri son propre rêve d'entrepreneur. Après quelques recherches, il a rapidement trouvé une solution. Il a réalisé que depuis son enfance, il aimait cuisiner et qu'étant originaire du Laos, pourquoi ne pas essayer d'ouvrir un restaurant Lao? C'est ainsi qu'un restaurant en ligne baptisé Cuisine Privée Boqiao, un nom inspiré de sa ville natale, a été officiellement ouvert. Par la suite, il a ouvert, avec son épouse, un poste de réception des colis express.
1: Je pense qu'en Chine, le développement de l'économie en ligne a de très bonnes perspectives, en particulier la consommation en ligne qui augmente. Je pense que l'avenir est prometteur en ce qui concerne l'ouverture de restaurants en ligne.
0: À présent, Wen Pengyu apprécie sa vie dans le Yunnan. Pendant son temps libre, il se rend dans les villages des régions frontalières du Yunnan pour admirer la beauté du paysage. Dans le petit bourg de Nankeli, à Pu'er, Wen Pengyu a vécu sa première expérience de bénévolat dans une école de l'espoir. Il a dessiné, dansé et raconté aux enfants des histoires d'amitié sino-laotienne. Il a également visité des villages locaux pour apprendre comment la communauté locale développe son économie spécifique et passe de la pauvreté à la prospérité.
1: Ils attirent plus de jeunes gens qui reviennent dans leur ville natale pour créer leur propre entreprise. Certains d'entre eux vendent de la nourriture, d'autres du thé, d'autres encore font de la diffusion en direct pour vendre leurs produits, ce qui leur permet d'augmenter leurs revenus. Je pense que le Laos devrait s'inspirer de la Chine et prêter attention au développement rural, afin que davantage de touristes puissent visiter les villages ou aider les villageois à vendre leurs produits. Ainsi, les villages pourront se développer encore plus.
0: Ces dernières années, le Yunnan, seule province chinoise limitrophe du Laos, et le Laos se sont mutuellement soutenus et développés main dans la main dans les domaines de l'éducation et des soins de santé, entre autres. Ils poursuivent ainsi leur amitié en devenant un modèle d'harmonie et de situation gagnant-gagnant dans la région du fleuve Lanzhang-Mekong.
1: Depuis plus de 60 ans, les peuples chinois et laotiens s'entraident et maintiennent des relations de bon voisinage. En outre, ces dernières années, nos deux pays ont coopéré sur de nombreux projets, en particulier la construction d'une communauté de destin sino-laotienne, ainsi que l'initiative Saint-Durée-Route et le RCEB. Je pense que cela nous aide beaucoup au Laos, surtout en ce qui concerne la sortie des produits laotiens, parce que le marché chinois est très grand.
0: Aujourd'hui, Wen Pengyu est retourné à l'Université du Yunnan pour poursuivre ses études de doctorat. Il veut améliorer ses

0: des capacités par une formation permanente pour bien s'épanouir, tout comme le développement chinois.
1: J'espère que le développement de la Chine sera couronné de succès et que ce pays apportera plus de développement et de surprises à notre monde.
0: Alors, petite pause musicale. Ne quittez pas, restez à l'écoute de notre émission.

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0: 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Encore maintenant, direction Chongqing. Là, on va découvrir les montagnes pauvres qui font bonheur. Rappelons que c'est un article publié par le magazine La Chine au présent.
9: Merci Claudine. Si vous voulez que vos enfants apprennent à affronter la vie, emmenez-les voir Yuyang, Suishan, Xianyang et Wulong au cœur des montagnes du sud-est de Chongqing, disaient souvent les personnes âgées de Chongqing. L'isolement et la pauvreté étaient autrefois des étiquettes dont le sud-est de Chongqing ne pouvait pas se défaire.
0: Dans les années 1980, le documentaire « Le cri des montagnes pauvres » reflétait fidèlement les conditions de vie des habitants de cette région, qui, vêtus de haillons, vivaient dans des grottes ou des cabanes, avec peu de nourriture et d'eau potable, ainsi qu'un manque d'accès aux soins médicaux.
9: Ce documentaire a fait avancer la lutte contre la pauvreté de la Chine. Au cours de l'étape décisive de cette lutte, les infrastructures du sud-est de Chongqing ont fait un bond qualitatif et la pauvreté absolue a été éliminée. Aujourd'hui, dans le contexte de la revitalisation rurale, la région s'est engagée dans une nouvelle voie de développement.
0: Dans un atelier du centre de traitement d'e-commerce de Wulingshan, dans le district de Xiushan, Chen Qiongzhen place méthodiquement des sachets d'assaisonnement pour des brochettes de poulet épicé qui sont transportées sur un tapis roulant dans des boîtes d'emballage. Les produits seront vendus à la fois dans la région et en ligne, atteignant ainsi des milliers de foyers à travers le pays.
9: Suishan se trouve à plus de 420 km du centre-ville de Chongqing, contigu au Hunan, au Hubei et au Guizhou. Sa situation géographique entravait beaucoup son développement. Cependant, situé sur la plus grande plaine au centre des montagnes de Huling, le district avait un grand potentiel pour devenir un centre logistique.
0: Il y a plus de 10 ans, alors que le commerce électronique était en plein essor, dans tout le pays, le gouvernement du district a construit le parc logistique moderne de Xiushan, axé sur l'e-commerce plus logistique.
9: Le développement de l'e-commerce s'est traduit par l'augmentation des commandes et plus il y a des commandes, plus les coûts logistiques diminuent. La logistique à faible coût stimule l'e-commerce et les secteurs connexes.
0: À l'heure actuelle, Xiushan possède le seul centre de livraison dans la région des montagnes de Wuling, ce qui permet d'économiser chaque année des centaines de millions de yuan de coûts logistiques pour la vente des produits agricoles locaux. Le prix de revient et l'efficacité de la livraison express de ce centre sont très compétitifs dans l'ouest de la Chine.
9: Yang Xiu, directeur général de l'entreprise Suishan Cifei, s'émeut au souvenir de ces changements. Auparavant, nous payions 10 yuan pour un colis express premier prix, mais aujourd'hui seulement 1,6 yuan. De plus, aujourd'hui, un colis express à destination de Guangzhou arrive le lendemain de l'expédition sans passer par Chongqing. Les avantages logistiques de Suishan attirent les entreprises liées à l'e-commerce. Après notre implantation dans le district de Suishan, notre réseau de livraison peut couvrir un rayon de 300 km par autoroute, donc les dizaines de districts dans les montagnes de Huling, explique Tao Xinxie, directeur général de l'entreprise d'agroalimentaire Suishan Funong.
0: L'essor de l'e-commerce, de la logistique et des secteurs concernés a créé un grand nombre d'emplois pour les habitants locaux. Depuis son entrée dans la vie active en 2016, Chen Qiongzhen touche un revenu mensuel de plus de 3 000 yuan. En plus, l'entreprise lui a payé 5 types d'assurance. L'assurance vieillesse, l'assurance maladie, l'assurance chômage, l'assurance accident du travail et l'assurance maternité. Pour résoudre ses soucis, la famille de Madame Chen mène une vie

0: palais impérial en guise de tribu. Après plus de 200 ans de développement, Rajayan possède des magnifiques rizières en terrasse pour la culture du riz.
1: Il y a plus de 10 ans, le riz de Rajayan ne pouvait être vendu en raison du manque de transport et d'autres problèmes logistiques, ce qui a contraint presque tous les jeunes hommes du village à partir à la recherche d'un emploi. En conséquence, plus de 40% des terres du village étaient abandonnées. Rajayan avait ainsi sombré dans la pauvreté extrême.
0: Le retournement de la situation s'est produit en 2013 lorsqu'une base de démonstration des riziculture a été construite dans le village sous l'égide de la coopérative villageoise qui distribue les semences, prodigue des conseils sur la culture et achète des riz.
1: La marque de riz du village, Hua Tian Gong Mi, s'est progressivement fait connaître. Aujourd'hui, le riz se vend 24 yuan le kilo, soit un bond considérable par rapport aux 2 yuan du début.
0: Afin de populariser la marque, le village a lancé en 2022 le projet baptisé « Riz en nuage ». 9298 internautes ont financé des rizières pour devenir des fermiers en nuage, au prix de 9,9 yuan par mètre carré. Ils peuvent observer la croissance du riz qu'ils financent en direct et s'initier à l'agriculture. Lorsque le riz est récolté, ils reçoivent une partie du riz transformé.
1: Le riz en nuage, qui concerne 6 spécules 7 hectares de rizière, a généré un total de 660 000 yuan, dont 300 000 yuan sont directement distribués aux agriculteurs participants et 200 000 yuan ont été déposés dans le fonds commun de placement du village pour les primes de fin d'année.
0: He Hili, villageois de Rajayan, possède 0,33 hectares de champs. Auparavant, son revenu annuel n'était que de 10 000 yuan. Puis il a rejoint le projet et l'année dernière, la prime s'est élevée à elle seule à 15 000 yuan.
1: En mars 2023, le district de Youyang a envisagé de faire des produits locaux tels que le thé à l'huile et le riz, des industries phares. Le 12 juin, le village de Rajayan a étendu la superficie des rizières destinées au projet de riz en nuage, ce qui permettra d'augmenter les revenus. Alors maintenant, Rocco, on va aller à Voilon pour voir le tourisme rural.
0: Une odeur alléchante s'échappe du restaurant de Yao Tsingrom dans le village de Huefeng, dans l'arrondissement de Wolong, tandis que saucisses, bœufs et légumes grésillent sur le barbecue.
1: Le village de Wenfeng se situe à une altitude de plus de 1100 mètres. Cependant, à cause des mauvaises conditions de transport, le village a été coupé du développement et la culture du maïs et des pommes de terre était le principal moyen de subsistance des habitants.
0: Autrefois, il nous fallait plus de 3 heures en voiture pour se rendre dans notre village depuis la zone urbaine du district. Lorsqu'il pleuvait, la boue sur les chemins mélangée aux excréments d'animaux collée aux semelles des chaussures, la puanteur était insupportable et les routes difficilement praticables. Personne n'aurait cru qu'il soit possible de développer le tourisme ici, raconte Liu Yuanfa, habitant du village de Wenfeng.
1: Le tournant s'est produit en 2018 lorsque l'arrondissement de Voilon a lancé un projet visant à développer le village grâce au tourisme pour construire une série d'auberges haut de gamme et transformer les ressources en actifs. 44 ménages sont devenus partenaires en partageant les droits de gestion de leurs terres et maisons pour 10 ans.
0: Par ailleurs, le canton de Huping a fait améliorer les conditions de transport, alors maintenant, le village est à 70 minutes en voiture du centre de l'arrondissement. Le village, autrefois déserté et appauvri au milieu des montagnes, est soudain devenu populaire.
1: Le projet donne aux villageois une part des bénéfices ainsi qu'une prime. Ainsi, les ressources naturelles ont été transformées en actifs et les agriculteurs sont devenus des actionnaires.
0: Yao Tingrun a bénéficié d'une formation organisée par la municipalité visant à réduire la pauvreté et a appris à faire des barbecues.

0: Armé de ses nouvelles compétences, il a ouvert un restaurant qui lui a rapporté 40 000 yuan pendant les congés de la fête nationale de l'année dernière.
1: Lu Yuanfa gère une auberge rurale de 7 chambres. Et le revenu annuel de sa famille a dépassé les 200 000 yuan. En outre, il y a plusieurs installations annexes, telles qu'une salle d'exposition de la culture folklorique, un cinéma et un centre culturel dans le village. La restauration à elle seule rapporte plus d'un million de yuan chaque année et stimule les ventes de produits agricoles dans les régions environnantes.
0: À l'avenir, le sud-est de Chongqing se concentrera sur le développement intégré des industries primaires, secondaires et tertiaires, sur le développement des entreprises rurales et sur la promotion d'une agriculture de qualité. L'objectif étant de construire une zone rurale vivable et prospère.
1: Alors, Roko, notre dernière destination est Tianjin. Là, on va découvrir le relogement. Au début de l'été, le village de Zhongyuan, dans l'arrondissement de Tianjin, est pittoresque. Les routes serpentent au milieu d'une abondance d'arbres et les maisons traditionnelles sur pilotis de l'ethnie Tujia se distinguent. Jiao Jintao est sur la route de montagne. Il klaxonne pour saluer ses voisins, bien qu'il ait emprunté cette route d'innombrables fois. Elle lui rappelle encore le passé.
0: J'habitais au sommet de la montagne. Même la moto ne pouvait pas y accéder, et encore moins la voiture. Se souvient M. Zhao. En 2008, l'arrondissement a lancé une campagne de relogement. Les villageois ont reçu des logements dans les zones plus basses et plus accessibles, équipés d'eau courante, d'électricité et de vraies routes, et ont eu un accès beaucoup plus facile à l'emploi, à l'enseignement et aux soins médicaux. C'était le cas de la famille de Jiao Jintao.
1: Après le changement, il est devenu plus facile pour Jiao Jintao d'aller travailler en dehors de la région. En 2020, il a choisi de retourner dans son village natal avec un peu de capital et de l'expérience pour s'occuper de ses parents âgés et ouvrir son entreprise potagère.
0: Il doit son autonomie à son activité qui lui rapporte un bénéfice net de plus de 100 000 yuan par an. Après avoir payé la terre qu'il loue, ainsi que les salaires de 5 employés.
1: Comme M. Tiao, plusieurs villageois qui étaient partis pour travailler sont revenus et devenus exploitants agricoles. Des légumes locaux comme le chou, le potiron et le piment sont vendus dans une zone urbaine située à 20 km, ce qui permet à une cinquantaine de personnes de gagner leur vie. Pour les personnes relogées comme M. Tiao, quitter leur terre natale ne signifie pas rompre les liens avec elles, mais se préparer pour un grand retour. Alors, petite pause musicale, ne quittez pas, restez à l'écoute de notre émission.

0: 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Dans la troisième et dernière partie de cette émission, je vous propose d'apprendre le chinois avec nous.
1: Vous êtes francophone, vous êtes passionné par la Chine, alors surtout ne manquez pas notre cours de chinois au quotidien.
2: Salut à tous, j'espère que vous avez bien révisé depuis la dernière fois et que vous commencez un peu à vous débrouiller.
1: Salut à tous, salut Tai. Lors de la leçon précédente, nous avons appris les expressions sur le fait de prendre un autobus, de se déplacer en autobus, c'est très utile en cas de besoin.
2: Et je propose comme d'habitude de faire un peu de révision avant de commencer le sujet d'aujourd'hui.
1: Très bien, donc Tai, tu vas me lire les phrases en entier en chinois, je vais les traduire en français. Est-ce que ce bus dessert le quartier Dongfang?
2: 买一张票.
1: Un ticket s'il vous plaît.
2: 到了请你告诉我.
1: S'il vous plaît, prévenez-moi lorsqu'on sera arrivé.
2: 在哪儿换车?
1: Où est-ce que je peux changer de bus?
2: Bon, on va réécouter les dialogues en entier.
3: 对话一.
4: 这车到东方小区吗?
3: 到,您上车吧。 对话二.
4: 买一张票。
3: 2块钱。 对话三.
4: 到了,请你告诉我。
3: 好的。 对话四. 这车 不到动物园，您得换车。在哪换车？ 下一站，换101路。
2: Bon, c'était la révision de la leçon précédente. Maintenant, on va aborder les principaux points du cours d'aujourd'hui. Comme d'habitude, Thomas, je vais donner les phrases en chinois et toi, tu vas les traduire en français.
1: Ok.
2: 请送我去中心医院.
1: S'il vous plaît, amenez-moi à l'hôpital central.
2: 知道怎么走吗?
1: Vous connaissez le chemin?
2: 离这儿远吗?
1: C'est loin d'ici.
2: 请您开慢点.
1: Pouvez-vous conduire un peu plus doucement?
2: 就停在门口吧.
1: On s'arrête juste devant la porte d'entrée. Alors Tai, comme je ne parle pas très bien chinois, de temps en temps je me perds en prenant l'autobus. Et je pense que si j'appelle un taxi, ce serait un peu plus pratique. Que dois-je dire au chauffeur si je veux me rendre à l'hôpital central?
2: 请送我去中心医院.
1: Ok, on va décomposer un tout petit peu.
2: 请, c'est la formule de politesse, s'il vous plaît.
1: 请.
2: 送, accompagner ou conduire.
1: 送.
2: 我, moi.
1: 我.
2: 去, aller.
1: 去.
2: 中心, centre.
1: 中心.
2: 医院, hôpital.
1: 医院.
2: 请送我去中心医院.
1: S'il vous plaît, amenez-moi à l'hôpital central. En fait, il suffit de dire souvent au chauffeur le nom de votre destination et généralement ils comprendront tous parce que les chauffeurs pékinois connaissent extrêmement bien leur ville.
2: Tout à fait. Dans ce cas-là, si tu veux te rendre à Zhongxinyuan, à l'hôpital central, tu peux simplement dire au chauffeur Zhongxinyuan.
1: Ok, et il comprendra automatiquement. On s'écoute un dialogue.
3: 对话一.
4: 请送我去中心医院. 知道怎么走吗?
3: 当然了. 我是老司机了。离这儿远吗? 不是很远。 不堵车的话, 半个小时就能到。
2: Voilà, tout à l'heure dans le premier dialogue, Thomas, tu as appelé un taxi. Tu dis au chauffeur que tu vas aller à l'hôpital central.
1: Exactement, et je demande s'il connaît la route. Donc ça se dit en chinois comment, la phrase complète, je veux aller à l'hôpital central. Est-ce que vous connaissez le chemin?
2: 请送我去中心医院。知道怎么走吗?
1: Ok, la deuxième phrase, je pense qu'il a répondu « Bien sûr, je suis chauffeur de taxi depuis très longtemps. »
2: ».当然了,我是老司机了.
1: Ok, et je lui demande « C'est loin d'ici. »
2: »离这儿远吗?
1: Et la dernière phrase, « Non, ce n'est pas trop loin, s'il n'y a pas d'embouteillage, on sera là-bas dans une demi-heure. »
2: »不是很远,不堵车的话,半个小时就能到.
1: Bon, quelquefois, il faut mieux s'assurer que le chauffeur de taxi ou le chauffeur particulier connaisse le chemin. Alors, quelle est la question à poser dans ce cas-là, Tai?
2: 知道怎么走吗?
1: Voilà, on va décomposer un peu.
2: 知道, savoir.
1: 知道.
2: 怎么, comment?
1: 怎么.
2: Ciao, allez.
1: Ciao.
2: Ma, bien sûr, c'est pour marquer une interrogation. Alors la phrase au complet, 知道怎么走吗?
1: Vous connaissez le chemin. Et tout de suite, on se réécoute ce dialogue.
3: 对话二。
4: 师傅，请您开慢点。
3: 太快了是吧？好的。
1: Bon, Tai, Beijing est une grande ville, ça tout le monde le sait, alors les distances forcément sont décuplées par rapport aux autres

0: ville que je connaissais avant. Comment dire en chinois, est-ce que c'est loin d'ici?
1: Li zhe er yuan ma?
0: Ok, li zhe yuan ma.
1: Li dans le sens de distance, zhe er ici, yuan loin. La phrase au complet, li zhe er yuan ma? Est-ce loin d'ici?
0: Voilà, exactement. Bon, je suis un peu ballotté dans la voiture au cas où le chauffeur roule trop vite, et ça arrive. J'ai un peu peur en voiture, donc je veux lui demander de rouler plus lentement. Comment dire ça en chinois?
1: 请您开慢点。请您开慢点。请您开慢点。
0: Voilà, 请 qui est une formule de politesse, qui veut dire s'il vous plaît.
1: Oui, 您, vous.
0: 您.
1: 开 veut dire rouler, conduire.
0: 开.
1: 慢, lentement.
0: Man.
1: Diar, c'est une comparaison.
0: Diar.
1: Qing nin kai man diar.
0: Qui veut donc dire, est-ce que vous pouvez rouler plus lentement?
1: Ok, on va écouter le dialogue 2.
2: 对话 2.
3: 师傅, 请您开慢点.
2: 太快了是吧? 好的.
0: Voilà, donc on vient de s'écouter le dialogue. Donc on a très bien compris la première phrase, s'il vous plaît monsieur, roulez doucement. Et la réponse, qui était en chinois à taille...
1: 太快了是吧?好的.
0: Je vais trop vite. D'accord, je ralentis. Bon, on est enfin arrivé à l'hôpital central. Je veux qu'on s'arrête juste devant l'entrée. Alors, Tai, en chinois, ça se dit...
1: Oui, dans ce cas-là, tu peux dire... 就停在门口吧.
0: Ok, on va décomposer un peu.
1: Oui, 就 veut dire juste...
0: 就.
1: 停, arrêter.
0: 停.
1: 门口, l'entrée.
0: 门口.
1: Donc, 就停在门口吧.
0: 就停在门口吧.
1: Arrêtez-vous juste à l'entrée.
0: Voilà, exactement. Et tout de suite, le troisième dialogue.
2: 对话 3.
3: 就停在门口吧.
2: 好.
3: 我只有100的.
2: 找您20.
0: Voilà, on vient de s'écouter le troisième dialogue. On a tous compris la première phrase, on s'arrête juste devant l'entrée. Le chauffeur a répondu tout simplement « d'accord ».
1: How?
0: Voilà. Et la troisième phrase, « je n'ai qu'un billet de 100 yuan », a-t-il dit. Comment ça se dit en chinois? Tu peux répéter la phrase?
1: 我只有100的.
0: Voilà. Et la dernière phrase, « je vous rends 20 yuan ».
1: 找您20.
0: Très bien, on s'écoute les dialogues en entier pour aujourd'hui maintenant.
2: 对话一.
3: 请送我去中心医院。知道怎么走吗?
2: 当然了,我是老司机了。离这儿远吗? 不是很远。不堵车的话,半个小时就能到。对话二。师傅,请您开慢点。太快了是吧?好的。对话三。就停在门口吧。好。我只有100的。找您20.
0: Bon allez, on vient de s'écouter les dialogues en entier, assez de cours pour aujourd'hui, on se détend en découvrant une nouvelle facette de la culture chinoise. Aujourd'hui, ce sont les appellations Tai.
1: En français, on appelle un homme monsieur, une femme non mariée mademoiselle, une femme mariée madame. Même s'il existe des liens de sang, dans un certain cas, on appelle un membre de la famille par monsieur ou mademoiselle. Mais en chinois, lorsqu'on veut prouver son respect pour quelqu'un, on l'appelle, du moins c'est vrai dans plusieurs régions, 大爷, 大娘, 大哥, 大姐, ce qui veut dire oncle, tante, grand frère et grande sœur. Ce sont des appellations qui font penser à des liens de parenté. On peut appeler un chauffeur de taxi 师傅, ce qui veut dire littéralement maître.
0: Voilà, une appellation respectueuse qu'on donnait jadis au génie de l'art et de la technique.
1: Bon, ainsi s'achève notre cours d'aujourd'hui. Comme d'habitude, on se quitte avec un petit test. Comment dire en chinois, s'il vous plaît, on s'arrête juste devant l'entrée.
0: Allez, c'est simple, si vous savez la réponse, envoyez-nous un petit mail sur notre boîte en ligne, crifra@cri.com.cn. Et si vous voulez en savoir plus, consultez notre site internet, french.cri.cn. À la prochaine, Tai, au revoir.
1: Au revoir, à la prochaine.
4: Voilà, notre émission Tour du monde touche à sa fin. Merci de nous l'avoir suivi. À bientôt.

0: L'Iran affirme ne pas être actuellement pourparlers avec les États-Unis. Le porte-parole du ministère iranien des Affaires étrangères, Esmaïl Bakaei, a déclaré que Téhéran ne menait des discussions qu'avec Oman au sujet du détroit d'Ormuz. Et plus tôt, le président américain Donald Trump avait déclaré que les négociations avec Téhéran commenceraient ce lundi. Monsieur Trump a également annulé des frappes qu'il avait qualifiées de plus grandes attaques depuis la Seconde Guerre mondiale. Les cours mondiaux du pétrole ont chuté après la dernière annonce du président américain Donald Trump. Les contrats à terme du pétrole brut sur le Brent ont baissé de plus de 6% à plus de 82 dollars le baril. La fermeture du détroit d'Ormuz a provoqué de fortes fluctuations des cours du pétrole depuis le début des combats en février. Et par ailleurs, sept pays de l'OPEP+ ont convenu d'augmenter leur plafond de production de pétrole de 188 000 barils par jour en septembre afin de soutenir le marché pétrolier. Depuis les attaques du 7 octobre 2023, Israël a considérablement renforcé les restrictions imposées aux travailleurs palestiniens qui entrent depuis la Cisjordanie occupée, suspendant de nombreux permis de travail. Et certains permis ont depuis été rétablis, mais de nombreux Palestiniens restent dans l'impossibilité d'accéder légalement à des emplois en Israël, ce qui soumet leurs familles à une forte pression économique.
1: Ce mur sépare Israël de la Cisjordanie occupée. Chaque matin, des travailleurs palestiniens attendent à des postes de contrôle comme celui-ci pour se rendre à leur travail en Israël. Nous nous rendons au poste de contrôle de Kalandia. Presque tous les jours, Hamdi effectue ce trajet depuis Bethléem pour se rendre à son travail dans le secteur du bâtiment à Jérusalem.
2: Avant le 7 octobre, nous passions par le poste de contrôle 300. Après le 7 octobre, je pense qu'ils ont retiré tous les permis de tous les travailleurs palestiniens et il n'y a plus eu de travailleurs. Plus de travailleurs avec un permis.
1: Le poste de contrôle 300 est l'un des principaux points de passage entre Bethléem et Jérusalem. Avant le 7 octobre, des milliers de travailleurs palestiniens passaient par là pour se rendre à leur travail en Israël. Hamdi a perdu son permis comme des milliers d'autres travailleurs. Il n'a réussi à en obtenir un nouveau que depuis quelques mois. Mais il indique que pour celui-ci, il paie désormais des milliers de shekels chaque mois, bien plus que les quelques centaines qu'il payait auparavant. Pour de nombreux Palestiniens, le travail légal est désormais hors de portée. Faute de pouvoir obtenir de permis, de nombreux Palestiniens se sont tournés vers des traversées risquées et non autorisées en profitant des brèches dans la barrière de séparation ou en allant dans des zones reculées.
2: Ces deux dernières années, beaucoup ont été tués, beaucoup ont été blessés et les prisons sont pleines de travailleurs, tout cela parce qu'il n'y a pas de ressources.
1: Ceux qui se font prendre risquent d'être arrêtés et emprisonnés. D'autres sont abattus alors qu'ils tentent de franchir la barrière. Mais beaucoup affirment qu'ils n'ont guère le choix s'ils veulent subvenir aux besoins de leur famille.
2: Les gens disent, j'ai 50% de chances de me faire tirer dessus, mais si je reste chez moi, il y a 80% de chances que mes enfants meurent de faim. Je préfère donc prendre le risque et aller travailler.
1: Ces restrictions affectent également le marché du travail israélien. Le secteur du bâtiment, l'un de ceux qui dépendent le plus des travailleurs palestiniens, est confronté à d'importantes pénuries, de nombreux employeurs ayant du mal à les remplacer.
0: Il y a désormais au moins 72 morts après l'afflux de migrants en provenance du Maroc vers l'enclave Ceuta, territoire espagnol situé en Afrique du Nord. Jeudi, plus de 50 000 personnes ont franchi la frontière de Ceuta par voie terrestre et maritime, à l'un des deux seuls points de passage terrestre de l'Union européenne avec l'Afrique, suscitant l'inquiétude dans l'ensemble du bloc. Les autorités espagnoles ont indiqué que la plupart de ces 50 000 personnes étaient retournées au Maroc et par parallèlement, un affrontement entre des militants d'extrême droite et des habitants de Ceuta a mis en évidence de profondes divisions concernant la crise migratoire.
3: Une impasse à Ceuta. La présence du groupe néo-nazi Nucleo National ainsi que d'autres figures de l'extrême droite a provoqué une mobilisation via les réseaux sociaux de nombreux habitants de Ceuta et de Marocains opposés à leur position politique. Alvis Pérez, homme politique d'extrême droite, député européen et fondateur de l'organisation politique d'extrême droite The Party's Over, s'est retrouvé pris au piège dans un café du centre de Ceuta. Il est accusé de diffuser des opinions racistes, xénophobes et anti-islamiques.
4: Ils sont venus propager leur discours de haine dans notre ville. Ils s'en prennent aux citoyens musulmans de Ceuta.
3: Dans un climat de forte tension, l'escorte policière depuis le café a donné lieu à une scène chaotique. Pérez a été poursuivi dans les rues, tandis que les forces de l'ordre peinaient à maintenir l'ordre. Alvis Pérez se trouve derrière moi. Ses partisans affirment qu'il défend l'Espagne, tandis que d'autres soutiennent qu'il est simplement venu à Ceuta pour semer le trouble. Il a finalement dû être escorté hors de la ville à bord d'un véhicule blindé de la police sous les acclamations des manifestants. Nous avons recueilli des avis divergents dans la rue.
5: Il est venu ici pour rien, juste pour une séance photo dans le cadre de sa campagne politique et le voilà déjà reparti. Il est venu avec une certaine idéologie politique à défendre, pour soutenir les gens face à tout ce qui se passe dans la ville, et on l'a empêché de le faire. Un boycott a été relayé sur les réseaux sociaux, en particulier parmi les communautés musulmanes, et d'après ce que j'ai lu, ils avaient même l'intention de lui faire du mal.
3: Dimanche, le chef du parti d'extrême droite espagnol Vox s'est également rendu à Ceuta.
5: Le responsable de cette situation est Pedro Sánchez, mais il partage cette responsabilité avec le Maroc. Il s'agit d'une invasion, et c'est ainsi qu'il faut l'appeler.
3: Une crise humanitaire qui s'est transformée en crise politique, révélant un clivage politique qui ne cesse de s'aggraver.
0: Une vague de chaleur persistante bouleverse les rythmes de la vie urbaine à travers tout le Maroc, à Rabat et dans d'autres villes. Les habitants reportent de plus en plus leurs repas, leurs achats et leurs loisirs aux heures plus fraîches de la soirée.

0: Ce changement fait que les restaurants, les marchés et les espaces publics restent animés jusque tard dans la nuit et tout en créant de nouvelles opportunités en prolongeant les horaires de travail des commerces locaux.
1: Sous la chaleur intense de la journée, de nombreuses rues restent inhabituellement calmes. Mais dès que les températures commencent à baisser, la capitale reprend vie, les habitants cherchant un peu de fraîcheur à l'extérieur.
2: L'ambiance est bien meilleure la nuit. Les rues s'animent et se remplissent de monde dès que les températures baissent. Pendant la journée, la chaleur incite la plupart des gens à rester chez eux.
1: Pour les familles, les soirées sont désormais le moment idéal pour dîner à l'extérieur, retrouver des amis et profiter des espaces publics à l'abri de la chaleur de l'après-midi.
3: L'ambiance estivale est animée et les rues sont bondées la nuit. Les soirées sont agréables, ce qui incite les familles à sortir dîner, à déguster des plats de rue et à profiter pleinement de la fraîcheur du soir.
1: Ce changement a également des répercussions sur les commerces locaux. Les restaurants voient leur fréquentation baisser pendant la journée avant que la demande en boissons et en repas légers ne reprenne après le coucher du soleil.
2: À cause de la chaleur, les clients veulent principalement des boissons fraîches et de l'eau pour se rafraîchir. L'activité est limitée pendant les heures les plus chaudes, mais elle s'améliore légèrement le soir. Les plats les plus populaires sont les tacos, les pizzas et les sandwichs, tandis que les repas plus légers sont également très demandés.
1: Les quartiers commerçants restent animés plus longtemps, les habitants et les touristes profitant de la fraîcheur nocturne pour explorer les marchés et les commerces locaux.
4: Lorsque les températures baissent, les gens sortent se promener et profiter de l'ambiance. Le tourisme est également en plein essor, les visiteurs explorent les boutiques de vêtements locales, les parfumeries et les produits traditionnels.
1: Les festivals, les représentations théâtrales et autres événements estivaux contribuent à l'affluence nocturne, tandis qu'un sentiment de sécurité encourage les gens à rester dehors jusque tard dans la nuit.
5: Les villes organisent un large éventail de festivals, d'événements en soirée et de représentations théâtrales pour les habitants et les visiteurs. Les villes marocaines sont également sûres, ce qui permet aux gens de se promener librement et de profiter des rues jusque tard dans la nuit.
1: À Rabat et dans tout le Maroc, la vague de chaleur redéfinit le rythme de la vie urbaine, prolongeant les activités commerciales et sociales jusque tard dans la nuit et faisant des heures les plus fraîches le moment privilégié pour les déplacements, les loisirs et les affaires.
0: Au Burundi, la coopération sino-burundaise se renforce à travers la mise en œuvre de l'initiative pour le développement mondial et proposée par le président chinois Xi Jinping et l'ambassade de Chine, l'UNICEF et le gouvernement burundais ont lancé le projet Solar for Learning and Skills destiné à améliorer l'accès à une éducation de qualité grâce à l'énergie solaire. L'initiative illustre l'engagement de la Chine en faveur du développement durable et du capital humain au Burundi. Un reportage tenté d'Itest Nirjira, notre correspondant au Burundi.
6: Grâce à ce projet, 9300 apprenants en bénéficieront directement et 34000 personnes en profiteront indirectement. Dotée d'un financement de 2 millions de dollars, cette initiative permettra aux écoles d'accéder à une énergie propre, aux technologies numériques et à la formation professionnelle, faisant de l'éducation, de l'énergie verte et du développement du capital humain des priorités du projet.
7: Nous sommes heureux de constater que notre futur projet, financé par le Fonds pour le développement mondial et la coopération Sud-Sud, combine l'éducation, l'énergie propre et la protection de l'environnement, tout en sensibilisant les jeunes générations aux enjeux climatiques et au développement durable. Il s'inscrit aussi dans le cadre de la mise en œuvre de l'initiative pour le développement mondial lancée par le président chinois Xi Jinping pour promouvoir un développement plus inclusif, plus résilient et plus durable dans le monde et permettre à tous les peuples d'en partager les fruits.
6: Le lancement officiel du projet Solar for Learning and Skills, financé par la Chine, constitue une avancée vers l'amélioration des conditions d'apprentissage des élèves et la garantie du droit de chaque enfant burundais à une éducation de qualité.
8: Le gouvernement du Burundi a placé le développement du capital humain au cœur de sa vision de développement. L'éducation constitue en effet le socle sur lequel reposent tous les autres secteurs de la vie nationale et partant la prospérité de notre nation. En investissant aujourd'hui dans l'énergie solaire, dans les compétences numériques, dans l'accès à l'eau potable, dans l'hygiène et dans la formation des jeunes, nous investissons avant tout dans l'avenir du Burundi.
6: Le projet Solar for Learning and Skills renforcera la qualité de l'enseignement grâce à l'électrification des écoles, tout en assurant des retombées durables pour les élèves, les enseignants et les communautés. Fruit d'un partenariat entre la Chine, l'UNICEF et le gouvernement du Burundi, il favorisera une éducation plus inclusive, plus résiliente et plus durable.
9: Ce projet est une parfaite illustration de la coopération Sud-Sud, il faut dire, hein? Et elle est bien structurée aussi. Grâce à la Chine, la République populaire de Chine qui apporte un financement très généreux en matière d'énergie renouvelable pour ce projet, dans le cadre de ce projet. L'UNICEF, à son tour, apporte l'expertise dans l'initiative pour le développement mondial portée par la Chine. Ce projet, précisément, met l'accent sur ces investissements concrets dans un pays en développement, où on pourra investir de façon coordonnée pour des résultats plus durables et plus équitable aussi pour les enfants du Burundi.
6: Il s'agit d'un projet tripartite réunissant la Chine, l'UNICEF et le Burundi qui s'inscrit dans le cadre du plan sectoriel de l'éducation 2022-2030 du ministère de l'Éducation.
10: Au-delà de l'installation des panneaux solaires dans les écoles, ce projet illustre l'impact concret du partenariat entre la Chine et le Burundi en faveur des objectifs de développement durable, en améliorant l'accès à une éducation de qualité grâce à une énergie propre, tout en renforçant les compétences des jeunes et les capacités des enseignants. Cette coopération contribue à bâtir un capital humain plus résilient et un développement plus inclusif pour les générations futures. En Teddy Testené, la Guira, c'est Étienne Français, Bujumbura, Burundi.

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11: Bonjour à toutes et à tous. Bienvenue dans Fréquence Afrique sur CGTN Radio. Depuis l'établissement de leur partenariat stratégique et global en 2014, la Chine et l'Algérie n'ont cessé de renforcer leur coopération dans des domaines clés tels que les infrastructures, l'énergie, l'agriculture ou encore les échanges humains. À l'occasion de sa visite en Chine, notre invité Smail Depache, président de l'association d'amitié Algérie-Chine, partage avec nous ses impressions sur la modernisation à la chinoise, les projets phares entrepris dans le cadre de l'initiative La Ceinture et la Route, ainsi que les perspectives du développement commun entre les deux pays. Voici tout de suite les détails.
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12: Bonjour Monsieur Depache.
13: Bonjour.
12: Par le passé, vous avez déjà évoqué ce que vous considérez comme la transformation fulgurante des villes chinoises. Et lors de votre visite à Xi'an cette année, qu'est-ce qui vous a le plus marqué ?
13: J'ai visité Xi'an et Yan'an. Je pense que Yan'an, c'était une expérience la première fois que j'étais là-bas pour connaître comment le Parti communiste a fait la marche vers le nord, basé à Yan'an, et comment organiser

0: comment les réunions de comité central, comment la vie des paysans intégrée dans la pensée de Mao Zedong, qui est le défi de faire les victoires. C'était une bonne expérience que j'ai vue, comment la guerre populaire, la guerre de people, comment les deux peuples, comment on peut gagner la guerre avec des paysans contre une armée qui est sophistiquée et les soutenue, mais toujours quand il y a le peuple derrière toi, tu gagnes. C'est ça que la Chine a gagné. L'histoire, elle a gagné le multinational, elle a gagné la victoire contre les impérialistes, contre les Japon et contre les révisionnistes, comme étant soutenus par les Américains, etc. C'est-à-dire ça, c'est quand tu es le peuple, tu es sûr. Comment tu es le peuple? Parce qu'ailleurs, je vis Mao Zedong, je vis. Comment j'aurais dit à l'Algérie, le Parti communiste, l'armée, comment elle a ordonné tous les dirigeants là-bas, soit l'armée, soit les chefs du Parti communiste, d'être vivre comme les citoyens là-bas, comme le peuple là-bas. Ça, c'est une force, une grande force qu'il a fait, la force du Parti communiste.
1: Et à Xi'an, vous avez visité un parc agricole intelligent et un parc d'innovation dédié aux kiwis. Comment percevez-vous la modernisation de l'agriculture chinoise?
0: L'agriculture, la sécurité alimentaire. Et parmi la sécurité alimentaire, c'est les kiwis. Kiwis, c'est premièrement, biologiquement, c'est bon pour le corps. Deuxièmement, pour la nourriture. Et de troisièmement, c'est un produit qui est demandé par les Chinois en Chine et plus les pays voisins comme Kazakhstan. C'est-à-dire, qu'est-ce que je vis? La relation entre la Chine et Kazakhstan est devenue un modèle parmi les autres modèles de l'esprit et les objets de la ceinture et la route.
1: Et la modernisation à la chinoise privilégie la notion de prospérité commune, tout en mettant en avant l'harmonie entre la civilisation matérielle et la civilisation spirituelle. Selon vous, comment cela se manifeste-t-il dans la pratique?
0: Premièrement, moi je suis chercheur, je suis professeur, je donne beaucoup de conférences chaque année en Europe et les Européens, les chercheurs, les experts et même les politiciens commencent à parler comment le Parti communiste a pu faire ce développement technologique et industriel. Ils ont pensé que parce que le Parti communiste est là, il associe les objets. Et les démarches et l'administration de parti avec l'économie, c'est-à-dire la démocratie pour le parti, c'est la prospérité, c'est l'égalité, c'est le droit de l'homme, le droit de l'homme de manger, le droit de l'homme d'avoir l'alimentation, les produits alimentaires, le droit de l'homme d'avoir un boulot pour le travail. Le droit de l'homme d'avoir la santé, l'éducation, ça c'est le droit de l'homme. Ce n'est pas un discours politique, c'est le droit de l'homme au terrain. C'est ça maintenant les Européens commencent à penser comment prendre, comment la Chine, un parti communiste, socialiste, a pu faire sur tout ça. C'est-à-dire maintenant le parti communiste devenu des débats dans l'Amérique, dans les Européens pour comment aller gérer. Et le défi, les campagnes et la propagande contre la Chine par les Européens, ce n'est pas seulement pour la Chine à la dépasser l'Europe et les pays occidentaux économiquement et technologiquement, mais aussi politiquement. Le Parti communiste est devenu un parti acceptable dans la vie politique de l'Europe. Comme vous connaissez, la ceinture et la route, on a plus de 150 pays. membre de la santé de la route. La santé de la route, ce n'est pas seulement le développement économique et technologique.

0: Si, les aspects politiques, et que spécialement le dialogue de civilisation, multilatéralisme. C'est ça, je pense, c'est la Chine devenue une force humaine, culturelle, mentale, économique, basée sur la prospérité et le développement durable.
1: Et en tant que plus grand pays d'Afrique en superficie, l'Algérie est un partenaire clé de l'initiative La Ceinture et la Route. Selon vous, quelle est la valeur particularité de cette initiative pour le développement des pays africains?
0: Je pense que notre président a trouvé dans la relation coopération avec la Chine des approches de respect de la Chine, de la vision nationale de le président Tepon. C'est-à-dire, à la vie, la Chine ne veut pas intervenir dans les conditions locales ou dicter des choses chinoises. Elle accepte les conditions de l'Algérie pour le développement durable. C'est ça qui, je pense, la relation entre la Chine et l'Algérie avec l'arrivée de le président Tepon comme président en 2019, elle a augmenté de 9 milliards de dollars chacun avant 2019, la dernière année, vers 13 milliards de dollars. C'est-à-dire, il a une coopération constructive et sérieuse entre la Chine et l'Algérie, surtout dans le domaine agriculture, chemin de fer, les routes, l'investissement dans les voitures, l'investissement dans l'énergie solaire, l'investissement dans les appartements, etc. C'est-à-dire, la Chine, l'Algérie, si elle continue comme ça, je pense que la Russie va doubler dans le prochain.
1: Depuis l'établissement du partenariat stratégique global entre la Chine et l'Algérie en 2014, les deux pays ont successivement signé deux plans quinquennaux.
0: 2014 et 2022, comme ça, pour la coopération stratégique, oui.
1: Que pensez-vous de ce mode de coopération?
0: Oui, bien sûr, c'est ça, c'est une coopération. C'est pas. Premièrement, il faut connaître l'aspect politique de la politique étrangère de l'Algérie. L'Algérie, surtout Tebboune, ne veut pas deux choses. Un, ne veut pas une relation pas basée sur gagnant-gagnant. Elle veut une relation basée sur gagnant-gagnant. C'est ça qu'elle veut changer et réformer la relation avec l'Europe, parce que l'Europe, l'accord avec l'Europe, il était basé. Pas beaucoup avec gagnant-gagnant, elle veut changer ça. Mais elle a trouvé, notre président, elle a trouvé la Chine, elle a commencé de comprendre le président de faire une relation gagnant-gagnant dans le domaine d'investissement. Le président ne veut pas une relation économique basée sur l'emploi, il veut une relation basée sur l'investissement dans des projets bien précis pour un développement durable, comme le chemin de fer, comme les routes, comme l'industrie, comme beaucoup de choses comme ça, pour arriver le programme du président. Dans 2 ans, 3 ans, on va voir l'Algérie parmi les pays développés en Afrique et au monde arabe.
1: Et selon vous, quel impact ces plans quinquennaux ont-ils sur les relations bilatérales entre les deux pays?
0: Je pense que les relations bilatérales étaient toujours positives, coopératives, parce que les relations entre l'Algérie et la Chine, ce n'est pas d'aujourd'hui, elle est depuis 1955, depuis la guerre de la libération nationale de l'Algérie. 1954 jusqu'à 1962, ils ont fait référence politique et historique basée sur les relations coopératives et mutuelles. L'Algérie a aidé la Chine pour récupérer son membership à l'ONU. Et la Chine a aidé la

0: l'énergie aussi pour, dans la guerre de révolution. La Chine et l'Algérie ont beaucoup des attitudes et des policies, des positions positives vers les réformes de l'ONU, vers les crises mondiales pour trouver une solution régionale pour trouver une solution politique comme la question de Palestine, vers les positions de la Chine et l'Algérie contre l'intervention dans les affaires internes du pays, vers aussi une relation mondiale pacifique et une relation mondiale basée sur le développement durable et prospérité pour tout le monde, vers multilatéralisme, monde mathématisme, vers faire fin au colonialisme. Et il faut aussi être continu contre le néocolonialisme.
1: Vous écoutez Fréquence Afrique sur CGTN Radio. On fait maintenant une pause en musique et on se retrouve juste après.

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1: Vous êtes toujours à l'écoute de Fréquence Afrique. Aujourd'hui, on parle de la coopération sino-algérienne. Suivez à ce sujet l'interview de Smal Dibache, président de l'Association d'amitié Algérie-Chine.
2: Et en tant que président de l'Association d'amitié Algérie-Chine, dans quel domaine, selon vous, persiste-t-il encore un déficit de connaissances mutuelles entre les deux peuples?
3: Premièrement, notre mission, c'est renforcer la relation du peuple chinois avec le peuple algérien, amitié Algérie-Chine, dans le domaine culturel, dans le domaine d'amitié, dans le domaine du tourisme, dans le monde des échanges. Des visites entre les Chinois et l'Algérie, dans le domaine de faire des conférences scientifiques à les universités algériennes ou à les universités de la Chine, dans le domaine de comment faire les Chinois comprendre notre tradition, notre civilisation, notre vie de la vie de vie, comme on a fait plusieurs fois ici en Chine, à Pékin. La dernière fois, c'était 2023. On a expliqué à les Chinois comment notre vie, soit dans le domaine de cuisine, dans le domaine de l'habillement, dans le domaine de la relation entre les familles, entre les familles des Chinois et les Asiens, même le même concept et le même respect de le grand père, le père, etc. C'est ça que c'est notre raison. Bien sûr, on fait tout ça basé sur l'État algérien qui aussi elle veut renforcer notre association pour l'amitié Algérie-Chine. C'est-à-dire, on travaille avec notre ministère des Affaires étrangères pour des projets. Par exemple, si on a une délégation chinoise venue. On n'a pas les moyens d'argent, mais notre ministère des Affaires étrangères, elle paye les hôtels, paye les charges de notre de délégation chinoise qui vient en Algérie. Plus, la dernière fois, le président de l'association d'amitié du peuple chinois avec le Tangier, M. Dr. Yang, il est venu avec une délégation importante. On a organisé pour lui une association avec le ministère des Affaires étrangères. On a fait, elle a rencontré des responsables au Parlement, des responsables du ministère des Affaires étrangères, et des responsables du ministère de l'Intérieur. Elle a rencontré aussi le secrétaire général de le Parti de libération nationale FLN. C'est-à-dire, on fait beaucoup de choses pour renforcer derrière les deux États, aussi on fait beaucoup de choses. Par exemple, beaucoup de Chinois maintenant veulent visiter l'Algérie comme touristes. On aide eux pour venir en Algérie, pour voir l'Algérie. Et là, sur notre association, elle a invité beaucoup de Chinois les deux années. Au moins 15 délégations, elles ont venu, elles ont visité l'Algérie, ils ont émis, ils ont pris l'esprit pour expliquer les Chinois ici en Algérie, pour venir tourisme en Algérie, parce que l'Algérie elle est riche dans l'histoire, dans tous les domaines. Peut-être l'Algérie parmi les pays important touristiquement, on a l'histoire de l'archive et les ruines de romains, de l'islamique, de l'histoire de l'Algérie ancienne de 2000 ans. L'Algérie, c'est pas d'aujourd'hui, elle est dans l'histoire de 2000 ans.
2: Et lors de ce voyage en Chine, vous avez participé à la réunion ministérielle sur le dialogue mondial entre les civilisations et vous avez visité de nombreux sites culturels et historiques chinois. Selon vous, quelle est l'importance du dialogue et des échanges entre les civilisations?
3: Comment la civilisation ancienne de la Chine et maintenant la Chine, comment associer ça? Ils ont fait quelque chose d'immédiat. ils ont donné nous l'image d'une civilisation d'origine avec des paintings, avec des photos, comment la Chine était avant 2000 ans, avant 3000 ans, ou comment elle est.

0: des BRICS. Selon vous, comment cette adhésion peut-elle renforcer la coopération économique et financière entre la Chine et l'Algérie?
1: Premièrement, notre président, ce n'est pas seulement un président politique, il est économiste aussi, il a une vision économique. C'est le premier président qui est vraiment a donné la base sérieuse pour le développement durable. C'est ça qu'il veut faire, investissement dans l'Algérie basé sur avec des banques sérieuses comme la banque de BRICS et les autres pour faire coopération, avoir l'expérience, avoir le soutien pour développer, parce qu'il a une vision très ambitieuse en Algérie pour comment l'Algérie être pas seulement faire des relations avec la Chine et les autres pays de BRICS en Europe, pour aussi coopération avec le Sahel, l'Afrique du Sahel, le monde arabe et l'Afrique de l'Ouest, basé sur l'esprit de gagnant-gagnant. On a en Algérie, c'est les deux choses ou trois choses nécessaires. Elle a les ports, elle a le chemin de fer, elle a la route vers le Sahel de l'Afrique et vers l'Afrique de l'Ouest. C'est-à-dire, on est le seul pays bien placé pour être point positif pour coopération avec la Chine, ce n'est pas seulement pour les relations bilatérales, mais pour les relations régionales.
0: Et cette année marque le 80e anniversaire de la victoire de la guerre de résistance du peuple chinois contre l'agression japonaise et de la guerre mondiale contre le fascisme. Selon vous, comment peut-on mieux transmettre cette mémoire historique aujourd'hui?
1: J'étais très satisfait quand le ex-premier ministre du Japon a condamné le Japon, qu'est-ce qu'il a fait contre la Chine dans les années 40. C'est-à-dire, c'était quelque chose de très positif pour quelqu'un, ex-premier ministre du Japon, reconnaît les crimes qu'il a fait, le système du Japon, à les années 1940 en Chine. Ça, c'est un esprit espérant. Espérons, les Français aussi, les chefs de la France, venaient en déclarer leur crime et leur massacre en Algérie aussi. C'est-à-dire, j'espère que les politiciens venus des pays colonialistes reconnaissent ça. Ça va renforcer les réformes avec les colonialistes. Aussi renforcer le dialogue de civilisation, etc.
0: Et quelle est la signification actuelle de cette commémoration pour la promotion de la paix dans le monde et la lutte contre l'unilatéralisme?
1: Je pense que notre présence aujourd'hui, c'est pour le dialogue de civilisation. Le dialogue de civilisation, ce n'est pas seulement pour comprendre les différents cultures, différentes civilisations, et pour faire des points positifs comme entre les pays. C'est aussi le plus important pour le développement durable pour tout le monde, c'est-à-dire échanger l'expérience. Mais on ne peut pas changer l'expérience, on ne peut pas changer la coopération positive, solide, basée sur investissement, basée sur le développement durable, sans avoir comprendre les différents culturels. C'est ça qui est le symbole de cette réunion, c'est la diversité of human civilization for economic development. C'est ça, je pense, ça c'était une mission, je pense tout le monde va comprendre aujourd'hui.
0: Et vous avez écrit un livre sur les relations sino-africaines. Quel est le contenu principal de ce livre?
1: Je pense qu'est-ce que j'ai compris? J'ai compris la vision de le Parti communiste. C'est une vision basée sur l'histoire de la Chine. C'est-à-dire la période 1949 et 89 de l'Afrique avec la Chine, c'était une période que la Chine a soutenue

0: Africains, politiquement, contre le colonialisme, matériellement, en même temps, elle a soutenu l'Afrique dans beaucoup de projets économiques, comme le chemin de fer de la Tanzanie jusqu'à la Zambie, presque 2 000 km, comme des unités industrielles en Algérie, dans les années 70, comme de vélos, de motos, de céramique en Algérie, comme la Tunisie, le canal Majdada, comme il y a beaucoup de bridges, beaucoup de routes, etc. C'est-à-dire, qu'est-ce que je veux dire à les pays occidentaux? La Chine, elle est développée comme ça, pas comme elle veut dire, c'est notre civilisation et c'est notre développement. La Chine, elle a fait ça avant, quand l'Europe a fait, elle n'a pas reconnu la Chine. Et la Chine, elle a fait ça. C'est-à-dire la Chine, elle était développée parce que le développement de la Chine, elle est de 5 000 ans. Elle a développé le fer, le céramique, le papier, etc. Et ça. Deuxième chose, le sentier, le belt, elle a aussi, elle était confiante, la base politique entre les Africains et les Chinois. Et les Chinois, c'est une base solide qu'on peut faire. C'est ça qu'on trouve presque tous les Africains. Et tous les pays arabes sont dans l'initiative de se sentir et la route.
1: Merci Monsieur Devesh pour vos partages.
0: Merci.
2: Restez branchés sur CGTN Radio. Retrouvons-nous après cette mélodie pour la rubrique Apprenons le chinois.

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5: Vous êtes francophone, vous êtes passionné par la Chine, alors surtout ne manquez pas notre cours de chinois au quotidien.
6: Bonjour à tous et bienvenue pour un nouveau cours de chinois. Salut Thomas.
5: Salut Tai, tu vas bien depuis le dernier cours ?
6: Moi je vais très bien, et toi ?
5: Écoute, ça va également très bien, le beau temps est arrivé, ça fait super plaisir. Alors lors du cours précédent, on a appris certaines expressions à utiliser lors d'une réunion familiale. Et aujourd'hui on va d'abord les réviser, tu vas prononcer les phrases en chinois et je vais les traduire en français.
6: Ok, c'est parti.
7: 我很高兴认识你的
5: Je suis très content de connaître ta famille.
7: 这是我的拿手菜.
5: Ce plat est ma spécialité.
7: 你多吃点儿.
5: Prenez-en encore.
7: 下次请你们到我家做客.
5: Je vous inviterai chez moi la prochaine fois. Voilà, on se réécoute les dialogues maintenant.
8: 对话一.
6: 欢迎你来做客。
8: 我很高兴认识你的家人。 对话二。
6: 这是我的拿手菜, 你尝尝。
8: 哦, 不错, 挺好吃的。 对话三。
6: 你多吃点儿。
8: 我吃饱了。 对话四。 下次请你们到我家做客。
6: 有时间一定去。 Voilà une petite piqûre de rappel du cours précédent, ça ne peut pas faire de mal. Maintenant, on va voir ce qu'on va apprendre aujourd'hui.
5: Ouais, ok. Ce que je te propose, c'est que tu lises les phrases en chinois, je les traduis en français et après, on travaille.
6: Bonne idée.
7: 您先请.
5: Allez-y, s'il vous plaît.
7: 别这么客气.
5: Pas tant de manières.
7: 为我们的合作成功. Ganbei.
5: Buvons à notre réussite.
7: Wei da jia de shen ti jian kang. Ganbei.
5: Buvons à la santé de tout le monde.
7: Gan xie ni men de re qing kuan dai.
5: Merci pour votre accueil chaleureux. Ouais, il y a tant de ganbei dans les phrases qu'on va trinquer lors du cours d'aujourd'hui, Tai, je pense.
6: Oui, nous allons aujourd'hui participer à un banquet fictif.
5: Ok, ça tombe bien. Il y a une expression chinoise destinée à ces repas ou à ces banquets fictifs qui veut dire « allez-y s'il vous plaît » ou « après vous ». C'est l'expression, Tai.
6: 您先请.
5: Voilà, une expression qui peut être utilisée dans diverses circonstances. Citons un exemple, lors d'un repas, quand tu prononces cette phrase, cela signifie « que tu veux que tes invités se servent d'abord.
6: 您先请.
5: 您先请.
6: 您 est l'appellation respectueuse de 你.
5: 您.
6: 先, d'abord.
5: 先.
6: 请, s'il vous plaît.
5: 请.
6: 您先请. Allez-y, s'il vous plaît.
5: 您先请.
6: Ok, on va écouter le premier dialogue.
8: 您先请.
6: 谢谢.
5: Et tu vas me dire maintenant quelle est la réponse convenable à cette phrase, Tai.
6: Oui, pour répondre à 您先请, tu peux dire 别这么客气.
5: 别这么客气.
6: 别, ne pas.
5: 别.
6: 这么, si ou comme cela.
5: 这么.
6: 客气, ce qui signifie avoir beaucoup de manières.
5: 别这么客气.
6: 别这么客气.
5: 别. Je me que-chi. Ne faites pas tant de façon. Voilà, maintenant, on passe au dialogue 2.
8: 你是客人, 请坐这儿.
6: 好, 别这么客气.

0: Et lors d'un repas, il y a plusieurs expressions pour porter un toast. Citons un exemple, buvons à notre réussite. Comment le dire en chinois, Tai?
1: Wei wǒmen de hezuò chenggong ganbei.
0: Wei wǒmen de hezuò chenggong ganbei.
1: La phrase est un peu longue, je vais la décomposer. Wei est une préposition, ici il signifie pour.
0: Wei.
1: Wǒmen de, notre.
0: Wǒmen de.
1: Hezuò, coopération.
0: Hezuò.
1: Chenggong, réussite.
0: Chenggong.
1: Ganbei. Vidons notre verre.
0: Ganbei.
1: Wei wǒmen de hezuò chenggong ganbei. Buvons à notre réussite, à notre collaboration.
0: Allez, rien de plus important que la santé. Comment dire en chinois donc, buvons à la santé de tout le monde.
1: On peut dire wei da jia de shenti jiankang ganbei.
0: Ok, tu vas me décomposer ça en plusieurs morceaux.
1: Wei pour.
0: Wei.
1: Da jia de tout le monde.
0: Da jia de.
1: Shenti, santé.
0: Shenti.
1: Jiankang, bonne santé.
0: Jiankang.
1: Ganbei.
0: Ganbei. Vidons notre verre.
1: Wei da jia de shenti jiankang ganbei.
0: Allez, on passe directement au dialogue 3.
2: Wei wǒmen de hezuò chenggong ganbei.
3: Wei da jia de shenti jiankang ganbei.
0: Le repas s'achève, il faut remercier nos hôtes. Comment le dire en chinois, Tai?
1: 感谢你们的热情款待.
0: Allez, comme d'habitude, on va décomposer.
1: 感谢 veut dire merci.
0: 感谢.
1: 你们的, votre.
0: 你们的.
1: 热情, chaleureux.
0: 热情.
1: 款待, réception chaleureuse.
0: 款待.
1: 感谢你们的热情款待.
3: 时间不早了，我们该走了。感谢你们的热情款待。欢迎你们以后常来。Voilà,
1: c'était le dernier dialogue. Avant de passer à notre rubrique ABC de la culture chinoise, on va refaire les phrases clés d'aujourd'hui. Je vais dire les phrases chinoises et Thomas va donner le sens en français.
0: Ok, c'est parti.
1: 您先请.
0: Allez-y, s'il vous plaît.
1: 别这么客气.
0: Pas tant de manières.
1: 为我们的合作成功干杯.
0: Buvons à notre réussite.
1: 为大家的身体健康干杯.
0: Buvons à la santé de tout le monde.
1: 感谢你们的热情款待.
0: Merci de votre accueil chaleureux. Voilà, on avance doucement, mais sûrement. Le tout, c'est de retravailler un peu ce qu'on en a vu précédemment et ça devrait rentrer. Et maintenant, on passe à notre rubrique ABC de la culture chinoise, Tai.
1: Bon, aujourd'hui, on va parler de la modestie chinoise, qui est une vertu traditionnelle en Chine. Depuis l'Antiquité chinoise, on dit « man zhao sun qian shou yi », qui désigne « la modestie est bénéfique, tandis que la suffisance appelle la ruine ». Accepter de bon gré les suggestions et les critiques d'autrui, avoir des manières civilisées dans le comportement, tout cela peut refléter la modestie. Par exemple, quand d'autrui les vante ou cite en exemple, les Chinois font preuve souvent de la modestie en disant « quoi tiens là » ou « na li, na li », ce qui signifie « vous exagérez beaucoup » ou « 我做的还很不够», « je dois encore faire beaucoup d'efforts ».
0: Voilà, l'essence de la modestie que les Chinois promettent, c'est le respect à autrui, l'amitié et l'autodiscipline. Un homme ne peut être respecté par les autres que quand il possède une vertu de modestie. En Chine, la modestie est donc loin d'être démodée. C'est parce que quand un homme réussit, la modestie lui permet de voir ses lacunes pour encore aller plus loin et encore progresser. Voilà, c'en est fini pour notre cours de chinois et pour notre ABC de la culture. Comme d'habitude, une petite question avant de se quitter. Comment dire « allez-y s'il vous plaît » en chinois?
1: Et si vous avez la réponse, vous pouvez nous l'envoyer.
0: Voilà, vous trouverez plus de détails également sur nos émissions, sur notre site. Au revoir et à la prochaine.
1: À la prochaine fois.
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0: L'Iran affirme ne pas être actuellement pour parler avec les États-Unis. Le porte-parole du ministère iranien des Affaires étrangères, Esmaïl Bakaei, a déclaré que Téhéran ne menait des discussions qu'avec Oman au sujet du détroit d'Ormuz. Et plus tôt, le président américain Donald Trump avait déclaré que les négociations avec Téhéran commenceraient ce lundi. Monsieur Trump a également annulé des frappes qu'il avait qualifiées de plus grandes attaques depuis la Seconde Guerre mondiale. Les cours mondiaux du pétrole ont chuté après la dernière annonce du président américain Donald Trump. Les contrats à terme du pétrole brut sur le Brent ont baissé de plus de 6% à plus de 82 $ le baril. La fermeture du détroit d'Ormuz a provoqué de fortes fluctuations des cours du pétrole depuis le début des combats en février. Et par ailleurs, sept pays de l'OPEP+ ont convenu d'augmenter leur plafond de production de pétrole de 188 000 barils par jour en septembre afin de soutenir le marché pétrolier. Depuis les attaques du 7 octobre 2023, Israël a considérablement renforcé les restrictions imposées aux travailleurs palestiniens qui entrent depuis la Cisjordanie occupée, suspendant de nombreux permis de travail. Et certains permis ont depuis été rétablis, mais de nombreux Palestiniens restent dans l'impossibilité d'accéder légalement à des emplois en Israël, ce qui soumet leurs familles à une forte pression économique.
1: Ce mur sépare Israël de la Cisjordanie occupée. Chaque matin, des travailleurs palestiniens attendent à des postes de contrôle comme celui-ci pour se rendre à leur travail en Israël. Nous nous rendons au poste de contrôle de Kalandia. Presque tous les jours, Hamdi effectue ce trajet depuis Bethléem pour se rendre à son travail dans le secteur du bâtiment à Jérusalem.
2: Avant le 7 octobre, nous passions par le poste de contrôle 300. Après le 7 octobre, je pense qu'ils ont retiré tous les permis de tous les travailleurs palestiniens. Il n'y a plus eu de travailleurs, plus de travailleurs avec un permis.
1: Le poste de contrôle 300 est l'un des principaux points de passage entre Bethléem et Jérusalem. Avant le 7 octobre, des milliers de travailleurs palestiniens passaient par là pour se rendre à leur travail en Israël. Hamdi a perdu son permis comme des milliers d'autres travailleurs. Il n'a réussi à en obtenir un nouveau que depuis quelques mois. Mais il indique que pour celui-ci, il paie désormais des milliers de shekels chaque mois, bien plus que les quelques centaines qu'il payait auparavant. Pour de nombreux Palestiniens, le travail légal est désormais hors de portée. Faute de pouvoir obtenir de permis, de nombreux Palestiniens se sont tournés vers des traversées risquées et non autorisées en profitant des brèches dans la barrière de séparation ou en allant dans des zones reculées.
2: Ces deux dernières années, beaucoup ont été tués, beaucoup ont été blessés, et les prisons sont pleines de travailleurs, tout cela parce qu'il n'y a pas de ressources.
1: Ceux qui se font prendre risquent d'être arrêtés et emprisonnés. D'autres sont abattus alors qu'ils tentent de franchir la barrière. Mais beaucoup affirment qu'ils n'ont guère le choix s'ils veulent subvenir aux besoins de leur famille.
2: Les gens disent, j'ai 50% de chances de me faire tirer dessus, mais si je reste chez moi, il y a 80% de chances que mes enfants meurent de faim. Je préfère donc prendre le risque et aller travailler.
1: Ces restrictions affectent également le marché du travail israélien. Le secteur du bâtiment, l'un de ceux qui dépendent le plus des travailleurs palestiniens, est confronté à d'importantes pénuries, de nombreux employeurs ayant du mal à les remplacer.
0: Il y a désormais au moins 72 morts après l'afflux de migrants en provenance du Maroc vers l'enclave Ceuta, territoire espagnol situé en Afrique du Nord. Jeudi, plus de 50 000 personnes ont franchi la frontière de Ceuta par voie terrestre et maritime, à l'un des deux seuls points de passage terrestre de l'Union européenne avec l'Afrique, suscitant l'inquiétude dans l'ensemble du bloc. Les autorités espagnoles ont indiqué que la plupart de ces 50 000 personnes étaient retournées au Maroc et parallèlement, un affrontement entre des militants d'extrême droite et des habitants de Ceuta a mis en évidence de profondes divisions concernant la crise migratoire.
3: Une impasse à Ceuta. La présence du groupe néo-nazi Núcleo Nacional ainsi que d'autres figures de l'extrême droite a provoqué une mobilisation via les réseaux sociaux de nombreux habitants de Ceuta et de Marocains opposés à leur position politique. Alvis Pérez, homme politique d'extrême droite, député européen et fondateur de l'organisation politique d'extrême droite The Party's Over, s'est retrouvé pris au piège dans un café du centre de Ceuta. Il est accusé de diffuser des opinions racistes, xénophobes et anti-islamiques.
4: Ils sont venus propager leur discours de haine dans notre ville. Ils s'en prennent aux citoyens musulmans de Ceuta.
3: Dans un climat de forte tension, l'escorte policière depuis le café a donné lieu à une scène chaotique. Pérez a été poursuivi dans les rues, tandis que les forces de l'ordre peinaient à maintenir l'ordre. Alvis Pérez se trouve derrière moi. Ses partisans affirment qu'il défend l'Espagne, tandis que d'autres soutiennent qu'il est simplement venu à Ceuta pour semer le trouble. Il a finalement dû être escorté hors de la ville à bord d'un véhicule blindé de la police sous les acclamations des manifestants. Nous avons recueilli des avis divergents dans la rue.
5: Il est venu ici pour rien, juste pour une séance photo dans le cadre de sa campagne politique et le voilà déjà reparti. Il est venu avec une certaine idéologie politique à défendre, pour soutenir les gens face à tout ce qui se passe dans la ville, et on l'a empêché de le faire. Un boycott a été relayé sur les réseaux sociaux, en particulier parmi les communautés musulmanes, et d'après ce que j'ai lu, ils avaient même l'intention de lui faire du mal.
3: Dimanche, le chef du parti d'extrême droite espagnol Vox s'est également rendu à Ceuta.
5: Le responsable de cette situation est Pedro Sánchez, mais il partage cette responsabilité avec le Maroc. Il s'agit d'une invasion, et c'est ainsi qu'il faut l'appeler.
3: Une crise humanitaire qui s'est transformée en crise politique, révélant un clivage politique qui ne cesse de s'aggraver.
0: Une vague de chaleur persistante bouleverse les rythmes de la vie urbaine à travers tout le Maroc, à Rabat et dans d'autres villes. Les habitants reportent de plus en plus leurs repas, leurs achats et leurs loisirs aux heures plus fraîches de la soirée. Ce changement fait que les restaurants, les marchés et les espaces publics restent animés jusque tard dans la nuit et tout en créant de nouvelles opportunités en prolongeant les horaires de travail des commerces locaux.
1: Sous la chaleur intense de la journée, de nombreuses rues restent inhabituellement calmes. Mais dès que les températures commencent à baisser, la capitale reprend vie, les habitants cherchant un peu de fraîcheur à l'extérieur.
6: L'ambiance est bien meilleure la nuit. Les rues s'animent et se remplissent de monde dès que les températures baissent. Pendant la journée, la chaleur incite la plupart des gens à rester chez eux.
1: Pour les familles, les soirées sont désormais le moment idéal pour dîner à l'extérieur, retrouver des amis et profiter des espaces publics à l'abri de la chaleur de l'après-midi.
7: L'ambiance estivale est animée et les rues sont bondées la nuit. Les soirées sont agréables, ce qui incite les familles à sortir dîner, à déguster des plats de rue et à profiter pleinement de la fraîcheur du soir.
1: Ce changement a également des répercussions sur les commerces locaux. Les restaurants voient leur fréquentation baisser pendant la journée avant que la demande en boissons et en repas légers ne reprenne après le coucher du soleil.
6: À cause de la chaleur, les clients veulent principalement des boissons fraîches et de l'eau pour se rafraîchir. L'activité est limitée pendant les heures les plus chaudes, mais elle s'améliore légèrement le soir. Les plats les plus populaires sont les tacos, les pizzas et les sandwichs, tandis que les repas plus légers sont également très demandés.
1: Les quartiers commerçants restent animés plus longtemps, les habitants et les touristes profitant de la fraîcheur nocturne pour explorer les marchés et les commerces locaux.
8: Lorsque les températures baissent, les gens sortent se promener et profiter de l'ambiance. Le tourisme est également en plein essor. Les visiteurs explorent les boutiques de vêtements locales, les parfumeries et les produits traditionnels.
1: Les festivals, les représentations théâtrales et autres événements estivaux contribuent à l'affluence nocturne, tandis qu'un sentiment de sécurité encourage les gens à rester dehors jusque tard dans la nuit.
9: Les villes organisent un large éventail de festivals, d'événements en soirée et de représentations théâtrales pour les habitants et les visiteurs. Les villes marocaines sont également sûres, ce qui permet aux gens de se promener librement et de profiter des rues jusque tard dans la nuit.
1: À Rabat et dans tout le Maroc, la vague de chaleur redéfinit le rythme de la vie urbaine, prolongeant les activités commerciales et sociales jusque tard dans la nuit et faisant des heures les plus fraîches le moment privilégié pour les déplacements, les loisirs et les affaires.
0: Au Burundi, la coopération sino-burundaise se renforce à travers la mise en œuvre de l'initiative pour le développement mondial et proposée par le président chinois Xi Jinping et l'ambassade de Chine, l'UNICEF et le gouvernement burundais ont lancé le projet Solar for Learning and Skills destiné à améliorer l'accès à une éducation de qualité grâce à l'énergie solaire. L'initiative illustre l'engagement de la Chine en faveur du développement durable et du capital humain au Burundi. Un reportage tenté d'Itest Nyargera, notre correspondant au Burundi.
10: Grâce à ce projet, 9300 apprenants en bénéficieront directement et 34 000 personnes en profiteront indirectement. Dotée d'un financement de 2 millions de dollars, cette initiative permettra aux écoles d'accéder à une énergie propre, aux technologies numériques et à la formation professionnelle, faisant de l'éducation, de l'énergie verte et du développement du capital humain des priorités du projet.
11: Nous sommes heureux de constater que notre futur projet, financé par le Fonds pour le développement mondial et la coopération Sud-Sud, combine l'éducation, l'énergie propre et la protection de l'environnement, tout en sensibilisant les jeunes générations aux enjeux climatiques et au développement durable. Il s'inscrit aussi dans le cadre de la mise en œuvre de l'initiative pour le développement mondial lancée par le président chinois Xi Jinping pour promouvoir un développement plus inclusif, plus résilient et plus durable dans le monde et permettre à tous les peuples d'en partager les fruits.
10: Le lancement officiel du projet Solar for Learning and Skills, financé par la Chine, constitue une avancée vers l'amélioration des conditions d'apprentissage des élèves et la garantie du droit de chaque enfant burundais à une éducation de qualité.
12: Le gouvernement du Burundi a placé le développement du capital humain au cœur de sa vision de développement. L'éducation constitue en effet le socle sur lequel reposent tous les autres secteurs de la vie nationale et partant la prospérité de notre nation. En investissant aujourd'hui dans l'énergie solaire, dans les compétences numériques, dans l'accès à l'eau potable, dans l'hygiène et dans la formation des jeunes, nous investissons avant tout dans l'avenir du Burundi.
10: Le projet Solar for Learning and Skills renforcera la qualité de l'enseignement grâce à l'électrification des écoles, tout en assurant des retombées durables pour les élèves, les enseignants et les communautés. Fruit d'un partenariat entre la Chine, l'UNICEF et le gouvernement du Burundi, il favorisera une éducation plus inclusive, plus résiliente et plus durable.
13: Ce projet est une parfaite illustration de la coopération Sud-Sud, il faut dire, hein? Et elle est bien structurée aussi. Grâce à la Chine, la République populaire de Chine qui apporte un financement très généreux en matière d'énergie renouvelable pour ce projet, dans le cadre de ce projet. L'UNICEF, à son tour, apporte l'expertise dans l'initiative pour le développement mondial portée.

0: et par la Chine. Ce projet précisément met l'accent sur ces investissements concrets dans un pays en développement, où on pourra investir de façon coordonnée pour des résultats plus durables et plus équitables aussi pour les enfants du Burundi.
1: Il s'agit d'un projet tripartite réunissant la Chine, l'UNICEF et le Burundi qui s'inscrit dans le cadre du plan sectoriel de l'éducation 2022-2030 du ministère de l'Éducation.
2: Au-delà de l'installation des panneaux solaires dans les écoles, ce projet illustre l'impact concret du partenariat entre la Chine et le Burundi en faveur des objectifs de développement durable, en améliorant l'accès à une éducation de qualité grâce à une énergie propre, tout en renforçant les compétences des jeunes et les capacités des enseignants. Cette coopération contribue à bâtir un capital humain plus résilient et un développement plus inclusif pour les générations futures. En Teddy Testené, la Guira, c'est Étienne Français, Bujumbura, Burundi.

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0: Bonjour à toutes et à tous, bienvenue à l'écoute de l'émission Classeco. Depuis le 20e congrès national du Parti communiste chinois, la modernisation chinoise a suscité beaucoup de discussions, non seulement en Chine, mais aussi sur la scène internationale. Quelle nouveauté apporte ce concept de modernisation? Quel est son apport dans le succès du développement de la Chine, comme l'indique le rapport du 20e congrès du Parti communiste chinois? Ce concept se caractérise par la grande taille de la population chinoise, la prospérité commune du peuple tout entier, l'équilibre entre la civilisation matérielle et spirituelle, une coexistence harmonieuse entre l'homme et la nature, ainsi que la poursuite de la voie du développement pacifique. Pour mieux comprendre ce concept et les opportunités qu'elle apporte et apportera au monde, notamment en ce qui concerne les pays émergents, je vous invite à suivre cette émission. Ne quittez pas, Classeco commence tout de suite.
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2: Bonjour à tous. Depuis le 20e congrès national du Parti communiste chinois qui s'est tenu en octobre de l'année dernière, la modernisation chinoise est devenue un sujet très discuté au sein de la communauté internationale. Quelles sont les principales caractéristiques de la modernisation chinoise? Quelles opportunités va-t-elle apporter à la coopération sino-africaine? Voici les principaux thèmes d'aujourd'hui et nous avons le plaisir d'en parler avec plusieurs invités qui vont partager avec nous leur regard sur la modernisation chinoise ainsi que leurs attentes et leurs espoirs vis-à-vis de la coopération sino-africaine. Je vous présente tout de suite nos invités. Madame Yu Jia, professeure à l'Institut de la Nouvelle Économie Structurelle de l'Université de Pékin. Bonjour.
3: Bonjour.
2: Monsieur Liu Fan, fondateur du groupe Metaverse.

0: Impact Investment. Bonjour.
1: Bonjour, bonjour à tous.
0: Monsieur Koko Watojo-Dozo, économiste et responsable de la société Beijing TZ Trade and Consulting. Bonjour.
1: Bonjour.
0: Monsieur David Richman Hakotomavo, membre du cabinet du président de la Haute Cour constitutionnelle de Madagascar et directeur général et fondateur de The Way. Bonjour.
2: Bonjour tout le monde, merci.
0: Ensuite, monsieur Augustin F.C. Hall, professeur de l'université de Xiamen et consultant à l'UNESCO. Bonjour.
3: Bonjour.
0: Et enfin, monsieur Méparek Boukapa, ingénieur algérien. Bonjour.
4: Bonjour.
0: Le président chinois Xi Jinping a souligné que la modernisation chinoise dissipe le mythe que la modernisation est synonyme d'occidentalisation. Elle ouvre de nouvelles voies de modernisation pour les pays en développement. Elle montre une autre image de modernisation et propose pour cela une solution chinoise pour que l'humanité puisse construire un meilleur système social. Monsieur Rakotomavo, que pensez-vous de ces propos?
2: Oui, effectivement, merci beaucoup. La Chine, comme tout à l'heure vous avez mentionné, il y avait l'ouverture et aussi l'éradication de la pauvreté. C'est vraiment la clé du voûte de la modernisation chinoise. À mon avis, la route de la soie, ou Belt and Road Initiative, est une initiative mal interprétée par d'autres puissances, au fait. D'où la difficulté pour cette initiative d'atteindre ses objectifs finaux. Il est nécessaire donc de sensibiliser le BRIC, car la notion de partage y existe constamment. Ce que j'aime dans le Belt and Road Initiative, c'est la complémentarité de chacun dedans. Car dans la route de la soie en question, chacun peut jouir de ce qu'il cherche, dans la paix et la prospérité mutuelle, que ce soit des marchandises, que ce soit de la connaissance ou des technologies et manières de faire, des opportunités de business et d'échange, de découvrir que dans ce monde, il n'y a pas que nous seuls, il y a d'autres êtres humains. Dans d'autres pays, il y a aussi d'autres cultures. Et BRI a réalisé cela pendant 10 années. Et j'espère que ça va toujours aller dans le bon sens parce que ça peut étendre vers d'autres horizons, voire même dans d'autres univers. Échanger avec d'autres êtres, pourquoi pas. Et il faut bien mettre en relief que la Chine est un grand pays qui a la capacité de changer le cours des choses. Et elle a commencé avec ses citoyens, son peuple, et la Chine est bien gouvernée jusqu'à maintenant. En ce moment, nous voyons beaucoup de pays mal gouvernés qui sont au bord de disputes, de désorganisations, et des peuples en souffrent au fait dans une injustice perpétuelle. Donc, il est donc du devoir de la Chine de prendre les mesures nécessaires pour établir une paix durable. Pas seulement dans la vie réelle, mais aussi dans les réseaux sociaux et surtout l'Internet en général, car chacun de nous mérite une meilleure qualité de vie dans toute sa dignité. Dans cette notion, beaucoup de pays en voie de développement, comme l'Afrique, il y a beaucoup de pays africains, espèrent bien que la Chine puisse porter haut leur voix, car ceci est bel et bien la notion de destin commun. On le dit en chinois, Zhenlei Mingyun Guntongti. Merci.
0: Merci. Et Monsieur Tozo, selon vous, quelles sont les opportunités que la modernisation chinoise offre au développement de l'Afrique?
1: En fait, les Chinois sont assez doués, par exemple, pour mettre en place des zones économiques spéciales ou des parcs technologiques à l'intérieur de la Chine. Ce que nous, en tant qu'Africains, ce que nous recherchons, c'est que ces genres de capacités soient massivement transmises en Afrique. Nous savons que la Chine est déjà présente dans plusieurs secteurs en Afrique, les infrastructures, la construction des économies sociales, le commerce, l'investissement. Mais nous voulons en fait que ça soit mis en grande échelle pour tous les pays africains. Je parle tantôt de parc technologique parce que c'est en instaurant des parcs technologiques que la Chine peut véritablement être plus proche des peuples africains pour pouvoir transmettre les technologies. Souvent, les pays africains, dans les pays africains, nous parlons de transfert de technologies, voilà, par le biais des investissements, mais c'est souvent utilisé comme un terme générique. Il y a pas assez de spécificité. Comment est-ce que nous voulons que cette technologie nous soit transmise? Alors, ce que moi je propose, c'est ça. Il faut que les parcs technologiques qui ont été implantés en Chine, qui ont permis aux Chinois d'innover à grande échelle, et de permettre à la Chine d'être ce qu'elle est aujourd'hui, demandons aux Chinois de nous assister à pouvoir acquérir ces savoirs, et pour pouvoir acquérir ces savoirs à grande échelle aussi chez nous, il faut que ces parcs technologiques soient aussi implantés dans des pays africains. Je sais que ça a déjà commencé, mais nous les voulons à grande échelle. Voilà.
0: Merci. Et Monsieur Hall, quel est votre point de vue? Comment, d'après vous, comment les pays africains se sont-ils inspirés de ce concept de modernisation chinoise?
4: Je suis un vieil universitaire, je me méfie des grandes envolées lyriques. Donc, j'y participe à ma manière, c'est-à-dire comme enseignant, j'ai amené les étudiants chinois à faire de l'archéologie, je suis archéologue de formation. Donc, en collaboration avec l'université sénégalaise, j'ai mis les étudiants sénégalais et les étudiants chinois ensemble dans un programme de recherche qui se poursuit aujourd'hui. C'est ma manière de contribuer à la construction d'une communauté au futur partagé. Et c'est aussi une manière de collaborer sur le plan de la recherche scientifique. Et c'est en fait la raison pour laquelle j'ai quitté mon poste en France pour venir à l'université de Xiamen, parce qu'il y avait cette offre de construire un centre de recherche africaine qui travaillait sur le plan strict de l'université à mettre la Chine et certaines parties du continent africain ensemble pour travailler vers l'amélioration des connaissances et la formation des étudiants. Donc, je pense que avec les différentes composantes, compétences des membres de ce panel, et il y a plusieurs accès à la modernisation des relations Chine-Afrique. Et je pense que je mets surtout l'accent sur ce que nous pouvons appeler modernisation à visage humain, avec un accent particulier sur les échanges culturels. Je pense qu'une meilleure connaissance de personne à personne entre les Chinois et les Africains aidera énormément à construire des relations durables pour un développement harmonieux dans la nouvelle ère tel que le présenté dans le rapport du 20e congrès. Donc chacun à son niveau participe à cette grande œuvre, et je pense que la grande incompréhension dont parlaient les collègues tout à l'heure relève de la compétition géostratégique. Vous savez bien que les pays ont peut-être des amis, mais surtout des intérêts. Donc tant que les intérêts africains convergent avec les intérêts chinois, nous avons intérêt à continuer à travailler dans cette direction-là et faire le gros dos pour les intérêts qui essayent de contrer ce mouvement-là. Mais on ne peut pas construire un monde à l'écart de tout le reste de la planète, dont la recherche de la paix, de la coexistence pacifique qu'on a connue comme slogan pendant longtemps, est peut-être de mise dans ce monde qui est dans une période un peu de turbulence, comme on peut dire. Et je pense que la meilleure connaissance de personne à personne, de Chinois, des Africains, est une des méthodes pour avancer dans cette direction-là. Merci bien.
0: Merci. Le 20e congrès national du PCC a appelé à promouvoir intégralement le grand renouveau de la nation chinoise grâce à la modernisation chinoise. Cette modernisation chinoise offre sans doute non seulement des opportunités à la Chine, mais aussi au monde, et notamment en termes de coopération sino-africaine. Madame Yu, vous effectuez régulièrement des voyages en Afrique, comme ce que vous avez dit tout à l'heure. Vous êtes actuellement en Éthiopie. Et quelles sont vos observations sur la coopération sino-africaine?
3: Oui, merci. Permettez-moi de, avant de répondre de cette question, permettez-moi de citer la nouvelle économie structurelle, qui est une théorie de l'économie du développement en passant sur des expériences des pays en voie de développement et surtout celle de la Chine, en soulignant le rôle équilibré de l'État et du marché. Donc, moi-même, mon rôle d'appliquer cette théorie dans les pays en voie de développement et c'est pourquoi je suis là en Afrique aujourd'hui et nous faisons l'analyse des ressources et avantages comparatifs des pays en proposant le développement des zones économiques spéciales ou parcs industriels pour accueillir et attirer les investissements du reste du monde. Et on propose fortement la coopération triangle entre les pays africains, la Chine et les pays occidentaux, et surtout les pays européens et les États-Unis, en passant sur les avantages comparatifs de chaque partenaire, disons la technologie, le marché global et la délocalisation des industries à forte intensité de main-d'œuvre. Et d'après nos études, il y a un très fort potentiel pour délocaliser une partie des industries chinoises vers le continent africain en profitant des coûts moins chers de la production et plus les accords du commerce préférentiel avec les marchés européens ou des États-Unis. Et ça va beaucoup faciliter l'industrialisation pour des pays africains et aider à créer des emplois et augmenter leurs revenus d'export. Et par exemple, cette fois, je voyage en Éthiopie avec le groupe Huatian. Et Huatian est une entreprise qui fait des chaussures et qui ont déjà créé plus de 8 000 employés en Éthiopie depuis l'année 2012. Et cette fois, dès le premier jour de mon arrivée ici, je vois tous les matins, très tôt de matin, disons 7 heures de matin et jusqu'à 6 heures de l'après-midi, il y a beaucoup de jeunes, environ vingtaine, trentaine de jeunes, qui attendent à l'entrée principale de l'usine pour tenter de trouver le travail. Donc, il est clair que la création d'emplois et l'exportation vers le marché global sont les deux priorités pour les pays africains. Donc, dans cette situation, la modernisation chinoise ouvre une nouvelle voie dont les pays en développement peuvent s'inspirer des expériences très précieuses, et surtout pour les pays africains. Et l'Afrique a des avantages en termes de ressources, de jeunes populations et d'immenses marchés. L'expérience chinoise, la sagesse chinoise et les solutions chinoises sont très appropriées pour être références pour les pays africains.
0: Merci. Et Monsieur Leo, vous êtes installé à Madagascar. Pouvez-vous nous présenter un peu la situation en termes d'échanges entre la Chine et Madagascar?
5: Quand on parle de Madagascar, les échanges économiques entre la Chine et Madagascar, c'est vrai, durant la dernière dizaine d'années, se sont considérablement développés. Et la Chine est devenue l'un des principaux partenaires commerciaux de Madagascar, avec des échanges commerciaux de bilatéraux environ 1,5 milliard de dollars. C'était le chiffre en 2019. Bon, je n'ai pas pu avoir autre chiffre de la dernière année, mais qui représente déjà environ à peu près 20% du commerce extérieur de Madagascar. Donc, c'est-à-dire que c'est vraiment la Chine est le premier partenaire économique pour Madagascar. Je pense que David le connaît bien aussi, hein. Merci.
0: Merci. Alors, monsieur Rakotomavo, avez-vous des choses à ajouter sur

0: la coopération entre la Chine et Madagascar?
1: Je pense que le professeur, madame de l'université,
0: Pékin?
1: l'économiste qui a de l'université de Beijing, oui, a vraiment clarifié la position de la Chine économiquement. Et je pense que la notion et les trajectoires que la Chine a pu surmonter, ce sont des choses à vraiment apprendre. Et surtout pour l'Afrique qui est encore en train de comment dire ça, se battre contre lui-même, parce qu'en Afrique il y a beaucoup de obstacles qu'on doit d'abord résoudre. Par exemple, la corruption, la paresse, la mauvaise foi, et aussi la ponctualité, la notion de temps et notion de paix. Et après ça, peut-être qu'il y a moyen pour nous de comment dire ça, atteindre le début de notre modernisation. Mais là, actuellement, on peut, comment dire ça, se rapprocher de la Chine et, comment dire ça, aussi apprendre des expériences de la Chine pour améliorer notre système, surtout dans la gouvernance. Et donc, je propose que l'Afrique se rapproche de plus en plus avec la Chine pour améliorer sa modernisation. Merci.
0: Merci. Ouais, Monsieur Bukapa, allez-y.
2: On dit sur ce que vient de dire Monsieur de Madagascar. En fait, en parlant de ces maux sociaux qui existent réellement en Afrique, moi je dirais qu'ils ont une raison, ils ont une cause. Et c'est les mêmes maux dont souffrait la Chine pendant les guerres de l'opium. C'est-à-dire, tout ce que vous venez de dire pour l'Afrique existait en Chine à cause justement de certaines interventions occidentales. Donc, l'objectif, c'est d'abord de lever ces contraintes. La Chine a souffert d'exactement des mêmes problèmes. Au début du XXe siècle, les Chinois étaient paresseux, étaient menteurs, étaient fourbes, étaient tout ce que vous voulez. Donc, on ne laisse rien de côté. Et aujourd'hui, on dit la même chose des Africains. Moi, je dis que l'être humain est le même où qu'il soit. Ce sont les conditions de vie, les conditions dans lesquelles il a été traité qui font qu'il est bon ou qu'il est mauvais. Aujourd'hui, il faut lever ces contraintes. Il faut lever ces contraintes. On les a identifiées. Elles sont claires. Elles sont dues à une longue période d'esclavage, à une longue période de colonisation et à une période d'exploitation qui continue aujourd'hui même. Aujourd'hui même, l'exploitation des pays africains est terrible, à tel point qu'aujourd'hui, il y a un pays africain, je dirais pas le nom, qui est l'un des plus grands producteurs d'or au monde, mais qui n'a pas un kilo de réserve d'or chez lui. Et de l'autre côté de la mer, il y a un pays qui n'a pas un gramme d'or dans son sous-sol et qui a la troisième réserve mondiale en or. Donc, ce sont ces choses-là. Les Africains ne sont pas mauvais. C'est des gens comme tout le monde, comme tout le reste. C'est les conditions dans lesquelles ils sont. Aujourd'hui, on souffre de l'immigration, de l'immigration clandestine qui fait que des milliers et des milliers d'Africains meurent en Méditerranée parce qu'ils essaient de fuir la misère qui a été provoquée chez eux. Et je rejoins Madame Yujia sur ce qu'elle a dit. En créant de l'emploi en Afrique, on permettra à ces jeunes de rester chez eux, de se développer chez eux, d'apprendre chez eux, d'avoir un meilleur avenir chez eux. C'est pas la peine qu'ils aillent ailleurs. Mais aujourd'hui, malheureusement, l'Afrique est utilisée comme une mine. On exploite et ensuite on la laisse. On coupe les forêts, on exploite les minerais, on exploite les personnes et on les laisse dans l'obscurité, on les laisse dans l'ignorance et la maladie. Et on parle de beaucoup de choses, ce qui se passe en Afrique. Donc ce sont ces choses-là qu'il faut que la Chine essaye d'aider à résoudre. Donc la misère, le niveau de vie, relever le niveau de vie, et vous allez voir qu'il n'y aura plus de personnes qui voudront aller ailleurs pour être humiliées.

0: Madame Yuka, vous avez des choses à ajouter?
1: Un point concernant le concept de la modernisation chinoise. En fait, je pense que peut-être le plus important, c'est que c'est la modernisation chinoise fournit des idées pour le développement de l'Afrique. Par exemple, au cours des 40 dernières années de réformes et d'ouverture, pour la Chine, la principale raison de la croissance économique est le changement de mentalité. Et dans le passé, les idées de développement de certains pays africains suivaient essentiellement les théories des pays occidentaux. Mais cependant, les théories et les expériences des pays occidentaux ou bien des pays développés sont basées sur leurs propres conditions et ne sont pas applicables aux pays africains. Mais la Chine, on a commencé comme le pays le plus pauvre du monde et les conditions préalables sont proches de celles des pays africains. Et par conséquent, l'expérience et les théories accumulées par la Chine ont davantage valeur de référence pour les pays africains ou bien d'autres pays en développement. Et donc, maintenant, je suis assez confiante parce qu'après 3 ans de la pandémie, je pense que les conditions sont prêtes pour la relance économique. Et les pays comme l'Éthiopie, la Côte d'Ivoire, le Bénin et le Togo auront un taux de croissance très fort d'environ 6% ou même plus. Et je suis confiante que maintenant, c'est le bon moment pour investir en Afrique et le continent est tout à fait capable de participer à la mondialisation avec ses propres ressources et avantages comparatifs. Merci.
0: Merci, Madame Yu. Et Monsieur Hall, est-ce que vous partagez le même point de vue avec Madame Yu? Quelles sont vos attentes?
2: Absolument, je pense que oui, non, je pense que je pourrais même dire que le 23e siècle sera le siècle de l'Afrique. Je suis archéologue par formation, hein, donc j'ai un rapport au temps qui est un peu bizarre. Donc, non, mais je pense que l'expérience chinoise est absolument cruciale pour les pays les africains. Il faut qu'on suive les priorités. Je me souviens quand j'étais jeune au Cameroun, il y avait encore des plans quinquennaux, mais tout cela a été abandonné au cours du temps à cause des assauts de la Banque mondiale et de ses structurations, je ne sais pas comment on appelle ça à nouveau. Et donc, toutes ces institutions de Bretton Woods ont complètement fait dérailler l'évolution sociale et économique de l'Afrique en imposant un modèle néolibéral là où il ne convenait pas du tout. Donc, avec l'exemple très réussi de la Chine, nous avons sous les yeux quelque chose qui marche. Donc, c'est à nous, Africains, de prendre ce qui correspond à nos conditions sociales et historiques, pour soulever les masses. Comme on disait jadis, pour mobiliser les forces vives, la jeunesse africaine est carrément celle qui va porter le continent dans les quelques années qui viennent. C'est un continent très jeune, et si aujourd'hui nos dirigeants adoptent le bon modèle, je pense que rien ne pourra arrêter l'évolution et le progrès économique de l'Afrique dans les décennies qui viennent. Et je pense qu'on est là à une conjoncture. Après la petite glaciation de la pandémie, on est dans une conjoncture qui permet une relance accélérée des échanges entre la Chine et l'Afrique et la Chine et le monde en particulier. Donc, très enthousiaste à cause de cette perspective-là qui est en train de se mettre en place.
0: Merci. Et Monsieur Tozo, quelles sont vos attentes pour l'avenir de la coopération sino-africaine?
3: Voilà, je disais tantôt ce que nous attendons de la Chine. C'est ce qu'elle fait déjà assez bien. Mais pour que les technologies employées en Chine, ces technologies même qui ont permis à la Chine d'être au niveau économique, social aujourd'hui, il faut que ces technologies soient transmises. Et pour que ces technologies soient transmises, il faut que la Chine soit plus proche du peuple africain. Je pense que depuis quelques années déjà, la Chine s'est lancée dans cette

0: politique de d'octroi de bourses aux étudiants africains qui viennent ici. Moi-même, je fais partie, j'ai fait mon master ici, j'ai fait mon doctorat. Et voilà, vous avez en gros le professeur Yidia, c'est mon mentor. Donc, voilà, la Chine a fait de moi quelqu'un de, voilà, de plus aspirant, de plus brillant. Et je sais que, avec beaucoup plus de sensibilisation, beaucoup de jeunes comprendront que la propagande occidentale pour pouvoir diaboliser la Chine par rapport à ce qu'elle fait en Afrique sont totalement fausses. Donc, voilà, il faut une sensibilisation à la base pour que les gens comprennent que nous sommes dans un mouvement de, ou bien dans un partenariat fait avec la Chine. Donc, ce que nous attendons, voilà, je le dis, la Chine le fait déjà. Maintenant, il faut monter plus d'un cran. Il faut apporter la vraie technologie en Afrique en installant des parcs technologiques en Afrique. Donc, je sais de quoi je parle. C'est en installant ces parcs technologiques que ce soit les grandes entreprises, que ce soit les petites entreprises, apprendront très vite ce qui se passe en Chine. Il faut que les gens se déplacent de l'Afrique en Chine pour pouvoir apprendre. Ça prendrait encore beaucoup de temps. Parce que ce que nous demandons, ce que nous attendons de la Chine, c'est que ces parcs puissent être construits chez nous. Maintenant, ce que j'attends de nos gouvernements, j'avais déjà parlé des jeunes qu'on doit sensibiliser. Il faut aussi que nos gouvernants prônent la bonne gouvernance. Que la corruption soit combattue parce que sans la bonne gouvernance, il n'y aura pas de modernisation. Donc, là aussi, nous avons l'exemple à côté, la Chine. Sans la gouvernance, la Chine ne serait pas au niveau où elle est aujourd'hui. Donc, je pense, quelque chose, voilà, mes attentes du côté de la Chine, du côté de nos gouvernants et du côté de la jeunesse africaine.
1: Merci à tous les invités d'avoir participé à cette émission et partagé vos expériences et vos points de vue. Nous espérons que la coopération sino-africaine va poursuivre son remarquable développement dans ce nouveau contexte international.
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2: Salut tout le monde, 大家好 moi c'est 小台 bienvenue dans ce cours de chinois au quotidien. Je suis avec Yves.
3: Bonjour tout le monde, 大家好 bonjour 小台
2: Bonjour Yves. Une petite révision comme d'habitude pour commencer la leçon. 我要一瓶啤酒
3: Je voudrais une bouteille de bière.
2: 你要哪种啤酒
3: Quelle bière voulez-vous
2: 要加冰吗
3: Avec des glaçons
2: 有没有碳酸饮料
3: Avez-vous des boissons gazeuses?
2: Très bien. Les dialogues de la leçon précédente.
4: 请问您喝点什么？
5: 我要一瓶啤酒。
4: 请稍等，马上就来。
5: 谢谢。
4: 您要哪种啤酒？
5: 我要瓶装的。
4: 请问您喝点什么？
5: 我要一杯苏格兰威士忌。
4: 要加冰吗？
5: 不加冰。
4: 有没有碳酸饮料？
5: 有。您要哪种？
4: 我要一瓶可乐。
5: 好的，请稍等。
3: C'était une brève revue des phrases clés de la dernière leçon. Maintenant, on va passer à celle d'aujourd'hui. On va être, après le bar, en discothèque. Tout de suite, les phrases clés.
2: 能跳支舞吗?
3: Puis-je t'inviter à danser?
2: 我请你喝一杯好吗?
3: Je t'invite à boire un verre, d'accord?
2: 有空一起吃饭吧。
3: Si tu es libre, on prendra un repas ensemble?
2: 你真漂亮。
3: Que tu es belle.
2: Mais Yves, j'ai l'impression que ça aurait dû être toi qui dis ces phrases.
3: Mais bien sûr, Xiaotai, et c'est ce que j'ai essayé de dire ce week-end. Mais je n'avais personne pour m'apprendre le chinois et j'ai essayé d'inviter les filles à danser, mais ça ne marchait pas. Donc la prochaine fois, j'aimerais pouvoir le faire. Est-ce que tu peux m'apprendre à le dire ?
2: Bien sûr. Alors, pour commencer, pour inviter une fille à danser, 能跳支舞吗? 能, pouvoir. Là, c'est pour marquer une interrogation. 跳舞, danser. 跳支舞.Zhi, c'est un classificateur qu'on interpose entre les deux parties composantes d'un verbe qui signifie littéralement un morceau. Ici, une danse. 能跳支舞吗?
3: Puis-je t'inviter à danser?
2: On va écouter le premier dialogue.
4: 你好，能跳支舞吗?
5: 好。小姐，您好，能跳个舞吗?
4: 不好意思，我有些不太舒服。
2: Voilà, c'était le premier dialogue. 你好，能跳支舞吗?
3: Bonjour, puis-je t'inviter à danser ? Ni hao, bonjour. Neng, pouvoir. Tiao zhiwu, on vient de l'apprendre. Inviter à danser. Pouvoir danser.
2: Hao.
3: D'accord.
2: 小姐您好能跳个舞吗
3: Mademoiselle, bonjour, puis-je vous inviter à danser ? Xiao tie, mademoiselle. Ni hao, bonjour. C'est la formule politesse. Neng, pouvoir. Tiao ge wu. Inviter à danser, toujours, mais là on voit qu'on a changé de classificateur. On a utilisé le mot ge.
2: 不好意思，我有些不太舒服。
3: Donc là, c'est une formule de politesse pour refuser la danse. 不好意思 excusez-moi, désolé. 我有一些不舒服 je ne sens pas très bien. 我有 j'ai, c'est un peu. 不太 pas très, 舒服 se sentir bien, se sentir confortable. Bon, Xiaotai, maintenant que tu m'as appris à inviter cette jeune demoiselle à danser, il faut que je puisse continuer et l'inviter à boire un verre. Tu pourrais me dire comment on dit en chinois ?
2: 我请你喝一杯，好吗？我、je、moi、请、invité、你、toi、喝一杯、boire un verre、好吗 ？C'est une question, d'accord ? La phrase en entier, 我请你喝一杯，好吗
3: ？Je t'invite à boire un verre, d'accord ?
2: Allez, on écoute le deuxième dialogue.
5: 我请你喝一杯，好吗？
4: 好啊。
5: 想喝点什么？
4: 一杯橙汁，谢谢。

0: 我请你喝一杯好吗？
1: Je t'invite à boire un verre, d'accord? 我 t'ing inviter, ni tu, re boire y bei un verre, 好吗？ d'accord?
0: 好啊。
1: D'accord?
0: 想喝点什么？
1: Qu'est-ce que tu veux boire? Xiang, pensez vouloir, re boire, dien un peu, shen me, quoi?
0: 一杯橙汁，谢谢。
1: Un verre de jus d'orange, merci. Y bei un verre, chen je, le jus d'orange.Chen, c'est l'orange, et je, c'est le jus. Xie xie, merci. Bon, Xiao Tai, si cette jeune fille est vraiment très belle, je crois que je ne voudrais pas m'arrêter juste après un verre. Après qu'elle ait bu un verre, j'aimerais bien l'inviter à dîner. Comment dire en chinois ?
0: Yo kong, yichi chi fan ba.
1: Et quand tu as du temps libre, on mange ensemble ?
0: Yo kong, être libre. Yichi, ensemble. Chi fan, manger, prendre un repas. Yo kong, yichi chi fan ba. Le troisième dialogue.
2: Yo kong...一起吃饭吧。
3: 好，什么时候呢？
2: 明天晚上可以吗？
3: 可以，没问题。
0: Voilà, Yves, le troisième dialogue, t'as appris comment inviter une fille à manger. 有空一起吃饭吧。
1: Quand tu es libre, on mange ensemble. 有空 avoir du temps, être libre. 一起 ensemble. 吃饭 manger. Bah.C'est une particule qu'on ajoute pour faire une proposition.
0: 好，什么时候呢？
1: Entendu. Quand ça? 好。Bon, d'accord, entendu. 什么时候？ Quand? Et ne, c'est une particule qu'on utilise pour renforcer l'interrogation.
0: 明天晚上可以吗？
1: Demain soir, c'est bon? 明天 demain, 晚上 soir, 可以 pouvoir, et ma, l'interrogation.
0: 可以，没问题。
1: D'accord, pas de problème.D'accord, mais Wanti, pas de problème.
0: Bon, Yves, maintenant que tu as appris toutes ces techniques, quand tu rencontres des belles filles en général, qu'est-ce que tu leur dis ?
1: Bon, écoute, c'est au taille, c'est très variable, mais le plus simple parfois, c'est de leur dire qu'elles sont très belles. Ça, ça marche tout le temps. Tu veux bien être ma complice encore une fois, c'est au taille ?
0: Non.
1: Bon, alors, pour le cours de chinois, est-ce que tu veux bien apprendre à dire « tu es vraiment belle » ?
0: Ça, je peux.
1: Merci.
0: Tu peux dire en chinois你真漂亮。
1: Tu es vraiment belle.
0: 你 toi, 真 vraiment. 漂亮 belle. 你真漂亮。
1: Tu es vraiment belle. Merci Xiao Tai pour ce cours de chinois.
0: Et les jeunes filles préfèrent dire 谢谢 pour répondre à tes appréciations. 谢谢。Le quatrième dialogue.
2: 你真漂亮。
3: 谢谢。
0: Voilà le quatrième dialogue, c'est très simple. 你真漂亮。
1: 你真漂亮。Que tu es belle, tu es vraiment très belle. On vient de l'apprendre, 你 tu.John, vraiment, Piao Liang, belle.
0: Xie xie.
1: Xie xie, merci.
0: Bon, une petite révision à présent. Neng tiao zhi wu ma?
1: Neng tiao zhi wu ma? Puis-je t'inviter à danser?
0: Wo qing ni he yi bei, hao ma?
1: Wo qing ni he yi bei, hao ma? Je t'invite à boire un verre, d'accord?
0: Yo kong, yi qi chi fan ba.
1: Yo kong, yi qi chi fan ba. Quand tu es libre, on mange ensemble?
0: Ni zhen piao liang.
1: Ni zhen piao liang. Tu es vraiment belle.
0: Bon, nous allons écouter les dialogues d'aujourd'hui.
3: 你好，能跳支舞吗？
2: 好。小姐，你好，能跳个舞吗？
3: 不好意思，我有些不太舒服。
2: 我请你喝一杯好吗？
3: 好啊。
2: 想喝点什么？
3: 一杯橙汁，谢谢。
2: 有空一起吃饭吧。
3: 好，什么时候呢？
2: 明天晚上可以吗？
3: 可以，没问题。
2: 你真漂亮。
3: 谢谢。
0: Voilà, après avoir écouté les dialogues d'aujourd'hui, nous allons passer à notre partie préférée, ABC de la culture chinoise. C'est Yves qui va nous la présenter. Qu'est-ce que tu vas nous raconter, Yves ?
1: Eh bien écoute, Xiao Tai, je vais te parler des discothèques en Chine. Les discothèques à Pékin commencent à s'ouvrir de plus en plus à la culture occidentale et les discothèques deviennent de plus en plus un lieu de divertissement pour les jeunes. En plein été, bien sûr, c'est la saison la plus chaude pour les discothèques de Beijing.Et on peut y chanter, danser et admirer des spectacles, ce qui est assez différent en France. Certaines discothèques ont par ailleurs des nouveautés, comme les planchers mouvants qui bougent sur la piste quand on danse, ou encore les pistes rebondissantes qui permettent de danser en sautant.

0: très haut dans les
1: Ah
0: airs.
1: bon, alors ça fait rêver.
0: Exactement, on en rencontre pas mal à Shanghai d'ailleurs, c'est ce qui fait la force et le dynamisme de Shanghai et des boîtes de là-bas.
1: Bon, merci Yves pour ce passage très intéressant des discothèques chinoises. On s'arrête là pour la leçon d'aujourd'hui. Avant de vous quitter, un petit test. Comment dire en chinois que tu es belle?
0: Et si vous avez la réponse, j'espère que vous ne l'aurez pas oublié, écrivez-nous à l'adresse suivante, crifra@cri.com.cn.
1: Et n'oublie pas que vous pouvez venir surfer sur notre site internet french.cri.cn. Au revoir, ça tient.
0: Ça y tienne, à la prochaine.
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0: L'Iran affirme ne pas être actuellement pourparlers avec les États-Unis. Le porte-parole du ministère iranien des Affaires étrangères, Esmaïl Bakaei, a déclaré que Téhéran ne menait des discussions qu'avec Oman au sujet du détroit d'Ormuz. Et plus tôt, le président américain Donald Trump avait déclaré que les négociations avec Téhéran commenceraient ce lundi. Monsieur Trump a également annulé des frappes qu'il avait qualifiées de plus grandes attaques depuis la Seconde Guerre mondiale. Les cours mondiaux du pétrole ont chuté après la dernière annonce du président américain Donald Trump. Les contrats à terme du pétrole brut sur le Brent ont baissé de plus de 6% à plus de 82 dollars le baril. La fermeture du détroit d'Ormuz a provoqué de fortes fluctuations des cours du pétrole depuis le début des combats en février. Et par ailleurs, sept pays de l'OPEP+ ont convenu d'augmenter leur plafond de production de pétrole de 188 000 barils par jour en septembre afin de soutenir le marché pétrolier. Depuis les attaques du 7 octobre 2023, Israël a considérablement renforcé les restrictions imposées aux travailleurs palestiniens qui entrent depuis la Cisjordanie occupée, suspendant de nombreux permis de travail et certains permis ont depuis été rétablis, mais de nombreux Palestiniens restent dans l'impossibilité d'accéder légalement à des emplois en Israël, ce qui soumet leurs familles à une forte pression économique.
1: Ce mur sépare Israël de la Cisjordanie occupée. Chaque matin, des travailleurs palestiniens attendent à des postes de contrôle comme celui-ci pour se rendre à leur travail en Israël. Nous nous rendons au poste de contrôle de Kalandia. Presque tous les jours, Hamdi effectue ce trajet depuis Bethléem pour se rendre à son travail dans le secteur du bâtiment à Jérusalem.
2: Avant le 7 octobre, nous passions par le poste de contrôle 300. Après le 7 octobre, je pense qu'ils ont retiré tous les permis de tous les travailleurs palestiniens et il n'y a plus eu de travailleurs. Plus de travailleurs avec un permis.
1: Le poste de contrôle 300 est l'un des principaux points de passage entre Bethléem et Jérusalem. Avant le 7 octobre, des milliers de travailleurs palestiniens passaient par là pour se rendre à leur travail en Israël. Hamdi a perdu son permis comme des milliers d'autres travailleurs. Il n'a réussi à en obtenir un nouveau que depuis quelques mois, mais il indique que pour celui-ci, il paie désormais des milliers de shekels chaque mois, bien plus que les quelques centaines qu'il payait auparavant. Pour de nombreux Palestiniens, le travail légal est désormais hors de portée. Faute de pouvoir obtenir de permis, de nombreux Palestiniens se sont tournés vers des traversées risquées et non autorisées en profitant des brèches dans la barrière de séparation ou en allant dans des zones reculées.
2: Ces deux dernières années, beaucoup ont été tués, beaucoup ont été blessés et les prisons sont pleines de travailleurs, tout cela parce qu'il n'y a pas de ressources.
1: Ceux qui se font prendre risquent d'être arrêtés et emprisonnés. D'autres sont abattus alors qu'ils tentent de franchir la barrière. Mais beaucoup affirment qu'ils n'ont guère le choix s'ils veulent subvenir aux besoins de leur famille.
2: Les gens disent, j'ai 50% de chances de me faire tirer dessus, mais si je reste chez moi, il y a 80% de chances que mes enfants meurent de faim. Je préfère donc prendre le risque et aller travailler.
1: Ces restrictions affectent également le marché du travail israélien. Le secteur du bâtiment, l'un de ceux qui dépendent le plus des travailleurs palestiniens, est confronté à d'importantes pénuries, de nombreux employeurs ayant du mal à les remplacer.
0: Il y a désormais au moins 72 morts après l'afflux de migrants en provenance du Maroc vers l'enclave Ceuta, territoire espagnol, situé en Afrique du Nord. Jeudi, plus de 50 000 personnes ont franchi la frontière de Ceuta par voie terrestre et maritime, à l'un des deux seuls points de passage terrestre de l'Union européenne avec l'Afrique, suscitant l'inquiétude dans l'ensemble du bloc. Les autorités espagnoles ont indiqué que la plupart de ces 50 000 personnes étaient retournées au Maroc et parallèlement, un affrontement entre des militants d'extrême droite et des habitants de Ceuta a mis en évidence de profondes divisions concernant la crise migratoire.
3: Une impasse à Ceuta. La présence du groupe néo-nazi Nucleo National ainsi que d'autres figures de l'extrême droite a provoqué une mobilisation via les réseaux sociaux de nombreux habitants de Ceuta et de Marocains opposés à leur position politique. Alvis Pérez, homme politique d'extrême droite, député européen et fondateur de l'organisation politique d'extrême droite The Party's Over, s'est retrouvé pris au piège dans un café du centre de Ceuta. Il est accusé de diffuser des opinions racistes, xénophobes et anti-islamiques.
4: Ils sont venus propager leur discours de haine dans notre ville. Ils s'en prennent aux citoyens musulmans de Ceuta.
3: Dans un climat de forte tension, l'escorte policière depuis le café a donné lieu à une scène chaotique. Pérez a été poursuivi dans les rues, tandis que les forces de l'ordre peinaient à maintenir l'ordre. Alvis Pérez se trouve derrière moi. Ses partisans affirment qu'il défend l'Espagne, tandis que d'autres soutiennent qu'il est simplement venu à Ceuta pour semer le trouble. Il a finalement dû être escorté hors de la ville à bord d'un véhicule blindé de la police sous les acclamations des manifestants. Nous avons recueilli des avis divergents dans la rue.
5: Il est venu ici pour rien, juste pour une séance photo dans le cadre de sa campagne politique et le voilà déjà reparti. Il est venu avec une certaine idéologie politique à défendre, pour soutenir les gens face à tout ce qui se passe dans la ville, et on l'a empêché de le faire. Un boycott a été relayé sur les réseaux sociaux, en particulier parmi les communautés musulmanes, et d'après ce que j'ai lu, ils avaient même l'intention de lui faire du mal.
3: Dimanche, le chef du parti d'extrême droite espagnol Vox s'est également rendu à Ceuta.
5: Le responsable de cette situation est Pedro Sánchez, mais il partage cette responsabilité avec le Maroc. Il s'agit d'une invasion, et c'est ainsi qu'il faut l'appeler.
3: Une crise humanitaire qui s'est transformée en crise politique, révélant un clivage politique qui ne cesse de s'aggraver.
0: Une vague de chaleur persistante bouleverse le rythme de la vie urbaine à travers tout le Maroc, à Rabat et dans d'autres villes. Les habitants reportent de plus en plus leurs repas, leurs achats et leurs loisirs aux heures plus fraîches de la soirée. Ce changement fait que les restaurants, les marchés et les espaces publics restent animés jusque tard dans la nuit et tout en créant de nouvelles opportunités en prolongeant les horaires de travail des commerces locaux.
1: Sous la chaleur intense de la journée, de nombreuses rues restent inhabituellement calmes. Mais dès que les températures commencent à baisser, la capitale reprend vie, les habitants cherchant un peu de fraîcheur à l'extérieur.
6: L'ambiance est bien meilleure la nuit. Les rues s'animent et se remplissent de monde dès que les températures baissent. Pendant la journée, la chaleur incite la plupart des gens à rester chez eux.
1: Pour les familles, les soirées sont désormais le moment idéal pour dîner à l'extérieur, retrouver des amis et profiter des espaces publics à l'abri de la chaleur de l'après-midi.
4: L'ambiance estivale est animée et les rues sont bondées la nuit. Les soirées sont agréables, ce qui incite les familles à sortir dîner, à déguster des plats de rue et à profiter pleinement de la fraîcheur du soir.
1: Ce changement a également des répercussions sur les commerces locaux. Les restaurants voient leur fréquentation baisser pendant la journée avant que la demande en boissons et en repas légers ne reprenne après le coucher du soleil.
6: À cause de la chaleur, les clients veulent principalement des boissons fraîches et de l'eau pour se rafraîchir. L'activité est limitée pendant les heures les plus chaudes, mais elle s'améliore légèrement le soir. Les plats les plus populaires sont les tacos, les pizzas et les sandwichs, tandis que les repas plus légers sont également très demandés.
1: Les quartiers commerçants restent animés plus longtemps, les habitants et les touristes profitant de la fraîcheur nocturne pour explorer les marchés et les commerces locaux.
7: Lorsque les températures baissent, les gens sortent se promener et profiter de l'ambiance. Le tourisme est également en plein essor. Les visiteurs explorent les boutiques de vêtements locales, les parfumeries et les produits traditionnels.
1: Les festivals, les représentations théâtrales et autres événements estivaux contribuent à l'affluence nocturne, tandis qu'un sentiment de sécurité encourage les gens à rester dehors jusque tard dans la nuit.
8: Les villes organisent un large éventail de festivals, d'événements en soirée et de représentations théâtrales pour les habitants et les visiteurs. Les villes marocaines sont également sûres, ce qui permet aux gens de se promener librement et de profiter des rues jusque tard dans la nuit.
1: À Rabat et dans tout le Maroc, la vague de chaleur redéfinit le rythme de la vie urbaine, prolongeant les activités commerciales et sociales jusque tard dans la nuit et faisant des heures les plus fraîches le moment privilégié pour les déplacements, les loisirs et les affaires.
0: Au Burundi, la coopération sino-burundaise se renforce à travers la mise en œuvre de l'initiative pour le développement mondial et proposée par le président chinois Xi Jinping et l'ambassade de Chine, l'UNICEF et le gouvernement burundais ont lancé le projet Solar for Learning and Skills destiné à améliorer l'accès à une éducation de qualité grâce à l'énergie solaire. L'initiative illustre l'engagement de la Chine en faveur du développement durable et du capital humain au Burundi. Un reportage tenté d'y tester Nyargera, notre correspondant au Burundi.
9: Grâce à ce projet, 9300 apprenants en bénéficieront directement et 34000 personnes en profiteront indirectement. Dotée d'un financement de 2 millions de dollars, cette initiative permettra aux écoles d'accéder à une énergie propre, aux technologies numériques et à la formation professionnelle, faisant de l'éducation, de l'énergie verte et du développement du capital humain des priorités du projet.
10: Nous sommes heureux de constater que notre futur projet, financé par le Fonds pour le développement mondial et la coopération Sud-Sud, combine l'éducation, l'énergie propre et la protection de l'environnement, tout en sensibilisant les jeunes générations aux enjeux climatiques et au développement durable. Il s'inscrit aussi dans le cadre de la mise en œuvre de l'initiative pour le développement mondial lancée par le président chinois Xi Jinping pour promouvoir un développement plus inclusif, plus résilient et plus durable dans le monde et permettre à tous les peuples d'en partager les fruits.
9: Le lancement officiel du projet Solar for Learning and Skills, financé par la Chine, constitue une avancée vers l'amélioration des conditions d'apprentissage des élèves et la garantie du droit de chaque enfant burundais à une éducation de qualité.
11: Le gouvernement du Burundi a placé le développement du capital humain au cœur de sa vision de développement. L'éducation constitue en effet le socle sur lequel reposent tous les autres secteurs de la vie nationale et partant la prospérité de notre nation. En investissant aujourd'hui dans l'énergie solaire, dans les compétences numériques, dans l'accès à l'eau potable, dans l'hygiène et dans la formation des jeunes, nous investissons avant tout dans l'avenir du Burundi.
9: Le projet Solar for Learning and Skills renforcera la qualité de l'enseignement grâce à l'électrification des écoles, tout en assurant des retombées durables pour les élèves, les enseignants et les communautés. Fruit d'un partenariat entre la Chine, l'UNICEF et le gouvernement du Burundi, il favorisera une éducation plus inclusive, plus résiliente et plus durable.
12: Ce projet est une parfaite illustration de la coopération Sud-Sud, il faut dire, hein? Et elle est bien structurée aussi. Grâce à la Chine, la République populaire de Chine qui apporte un financement très généreux en matière d'énergie renouvelable pour ce projet, dans le cadre de ce projet, l'UNICEF à son tour apporte l'expertise dans l'initiative pour le développement mondial portée par la Chine. Ce projet précisément met l'accent sur ces investissements concrets dans un pays en développement, où on pourra investir de façon coordonnée pour des résultats plus durables et plus équitables aussi pour les enfants du Burundi.
9: Il s'agit d'un projet tripartite réunissant la Chine, l'UNICEF et le Burundi qui s'inscrit dans le cadre du plan sectoriel de l'éducation 2022-2030 du ministère de l'Éducation.
13: Au-delà de l'installation des panneaux solaires dans les écoles, ce projet illustre l'impact concret du partenariat entre la Chine et le Burundi en faveur des objectifs de développement durable, en améliorant l'accès à une éducation de qualité grâce à une énergie propre, tout en renforçant les compétences des jeunes et les capacités des enseignants. Cette coopération contribue à bâtir un capital humain plus résilient et un développement plus inclusif pour les générations futures. En Teddy Testené, la Guira, Saint-Étienne français, Bujumbura, Burundi.

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9: Bonjour à toutes et à tous. C'est l'heure de notre émission. On connaît la chanson. Aujourd'hui, je vous propose d'écouter des chansons de Lin Junjie, un chanteur pop originaire de Singapour, mais qui fait principalement carrière en Chine. L'émission commence tout de suite par son titre, Always Online.

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1: La personnalité du jour s'appelle Lin Junjie. Avant d'accéder au rang de popstar, elle a participé à de nombreux concours de chant pour finalement être sélectionnée parmi 3000 usants concurrents comme une star potentielle par une maison de disques de Singapour. Après avoir été diplômée en musique, Lin a signé un contrat avec cette compagnie musicale et alors entamé sa carrière professionnelle. Grâce à sa voix spéciale, elle a tout de suite gagné les faveurs du grand public. Votre émission musicale vous connaît la chanson continue avec ses titres. 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
8: Et vous suivez votre émission musicale. Vous connaissez la chanson. Aujourd'hui, je vous propose d'écouter des chansons de Lin Junjie. En plus de 20 ans de carrière, elle a sorti une dizaine d'albums et a organisé quelques 130 concerts à travers le monde. Il a aussi allié des sonorités traditionnelles chinoises dans sa musique. Je vous propose tout de suite ces trois morceaux de ce genre. Jiangnan, Tale of the Red Cliff et Cao Cao.

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1: 曹操 fut un personnage légendaire, à la fois grand homme politique, général guerrier, écrivain et poète de l'époque des Trois Royaumes dans la Chine antique. Tout de suite, 曹操, chanson signée Lin Junjie.

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1: Aujourd'hui, je vous propose d'écouter des chansons de Lin Junjie. En plus d'être chanteur, elle a dansé acteur principal dans plusieurs films chinois. Les deux prochains titres s'intitulent Like You Do et Wonderland.

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Le temps passe vite. Votre émission musicale « Vous connaissez la chanson » se termine avec « Despacito », un morceau signé Lin Junjie et Lu Fengxi.

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0: L'Iran affirme ne pas être actuellement pourparlers avec les États-Unis. Le porte-parole du ministère iranien des Affaires étrangères, Esmaïl Bakaei, a déclaré que Téhéran ne menait des discussions qu'avec Oman au sujet du détroit d'Ormuz. Et plus tôt, le président américain Donald Trump avait déclaré que les négociations avec Téhéran commenceraient ce lundi. Monsieur Trump a également annulé des frappes qu'il avait qualifiées de plus grandes attaques depuis la Seconde Guerre mondiale. Les cours mondiaux du pétrole ont chuté après la dernière annonce du président américain Donald Trump. Les contrats à terme du pétrole brut sur le Brent ont baissé de plus de 6% à plus de 82 dollars le baril. La fermeture du détroit d'Ormuz a provoqué de fortes fluctuations des cours du pétrole depuis le début des combats en février. Et par ailleurs, sept pays de l'OPEP+ ont convenu d'augmenter leur plafond de production de pétrole de 188 000 barils par jour en septembre afin de soutenir le marché pétrolier. Depuis les attaques du 7 octobre 2023, Israël a considérablement renforcé les restrictions imposées aux travailleurs palestiniens qui entrent depuis la Cisjordanie occupée, suspendant de nombreux permis de travail. Et certains permis ont depuis été rétablis, mais de nombreux Palestiniens restent dans l'impossibilité d'accéder légalement à des emplois en Israël, ce qui soumet leurs familles à une forte pression économique.
1: Ce mur sépare Israël de la Cisjordanie occupée. Chaque matin, des travailleurs palestiniens attendent à des postes de contrôle comme celui-ci pour se rendre à leur travail en Israël. Nous nous rendons au poste de contrôle de Kalandia. Presque tous les jours, Hamdi effectue ce trajet depuis Bethléem pour se rendre à son travail dans le secteur du bâtiment à Jérusalem.
2: Avant le 7 octobre, nous passions par le poste de contrôle 300. Après le 7 octobre, je pense qu'ils ont retiré tous les permis de tous les travailleurs palestiniens et il n'y a plus eu de travailleurs. Plus de travailleurs avec un permis.
1: Le poste de contrôle 300 est l'un des principaux points de passage entre Bethléem et Jérusalem. Avant le 7 octobre, des milliers de travailleurs palestiniens passaient par là pour se rendre à leur travail en Israël. Hamdi a perdu son permis comme des milliers d'autres travailleurs. Il n'a réussi à en obtenir un nouveau que depuis quelques mois. Mais il indique que pour celui-ci, il paie désormais des milliers de shekels chaque mois, bien plus que les quelques centaines qu'il payait auparavant. Pour de nombreux Palestiniens, le travail légal est désormais hors de portée. Faute de pouvoir obtenir de permis, de nombreux Palestiniens se sont tournés vers des traversées risquées et non autorisées en profitant des brèches dans la barrière de séparation ou en allant dans des zones reculées.
2: Ces deux dernières années, beaucoup ont été tués, beaucoup ont été blessés et les prisons sont pleines de travailleurs, tout cela parce qu'il n'y a pas de ressources.
1: Ceux qui se font prendre risquent d'être arrêtés et emprisonnés. D'autres sont abattus alors qu'ils tentent de franchir la barrière. Mais beaucoup affirment qu'ils n'ont guère le choix s'ils veulent subvenir aux besoins de leur famille.
2: Les gens disent, j'ai 50% de chances de me faire tirer dessus, mais si je reste chez moi, il y a 80% de chances que mes enfants meurent de faim. Je préfère donc prendre le risque et aller travailler.
1: Ces restrictions affectent également le marché du travail israélien. Le secteur du bâtiment, l'un de ceux qui dépendent le plus des travailleurs palestiniens, est confronté à d'importantes pénuries, de nombreux employeurs ayant du mal à les remplacer.
0: Il y a désormais au moins 72 morts après l'afflux de migrants en provenance du Maroc vers l'enclave Ceuta, territoire espagnol situé en Afrique du Nord. Jeudi, plus de 50 000 personnes ont franchi la frontière de Ceuta par voie terrestre et maritime, à l'un des deux seuls points de passage terrestre de l'Union européenne avec l'Afrique, suscitant l'inquiétude dans l'ensemble du bloc. Les autorités espagnoles ont indiqué que la plupart de ces 50 000 personnes étaient retournées au Maroc et par parallèlement, un affrontement entre des militants d'extrême droite et des habitants de Ceuta a mis en évidence de profondes divisions concernant la crise migratoire.
3: Une impasse à Ceuta. La présence du groupe néo-nazi Nucleo National ainsi que d'autres figures de l'extrême droite a provoqué une mobilisation via les réseaux sociaux de nombreux habitants de Ceuta et de Marocains opposés à leur position politique. Alvis Pérez, homme politique d'extrême droite, député européen et fondateur de l'organisation politique d'extrême droite The Party's Over, s'est retrouvé pris au piège dans un café du centre de Ceuta. Il est accusé de diffuser des opinions racistes, xénophobes et anti-islamiques.
4: Ils sont venus propager leur discours de haine dans notre ville. Ils s'en prennent aux citoyens musulmans de Ceuta.
3: Dans un climat de forte tension, l'escorte policière depuis le café a donné lieu à une scène chaotique. Pérez a été poursuivi dans les rues, tandis que les forces de l'ordre peinaient à maintenir l'ordre. Alvis Pérez se trouve derrière moi. Ses partisans affirment qu'il défend l'Espagne, tandis que d'autres soutiennent qu'il est simplement venu à Ceuta pour semer le trouble. Il a finalement dû être escorté hors de la ville à bord d'un véhicule blindé de la police sous les acclamations des manifestants. Nous avons recueilli des avis divergents dans la rue.
5: Il est venu ici pour rien, juste pour une séance photo dans le cadre de sa campagne politique et le voilà déjà reparti. Il est venu avec une certaine idéologie politique à défendre, pour soutenir les gens face à tout ce qui se passe dans la ville, et on l'a empêché de le faire. Un boycott a été relayé sur les réseaux sociaux, en particulier parmi les communautés musulmanes, et d'après ce que j'ai lu, ils avaient même l'intention de lui faire du mal.
3: Dimanche, le chef du parti d'extrême droite espagnol Vox s'est également rendu à Ceuta.
5: Le responsable de cette situation est Pedro Sánchez, mais il partage cette responsabilité avec le Maroc. Il s'agit d'une invasion, et c'est ainsi qu'il faut l'appeler.
3: Une crise humanitaire qui s'est transformée en crise politique, révélant un clivage politique qui ne cesse de s'aggraver.
0: Une vague de chaleur persistante bouleverse le rythme de la vie urbaine à travers tout le Maroc, à Rabat et dans d'autres villes. Les habitants reportent de plus en plus leurs repas, leurs achats et leurs loisirs aux heures plus fraîches de la soirée. Ce changement fait que les restaurants, les marchés et les espaces publics restent animés jusque tard dans la nuit et tout en créant de nouvelles opportunités en prolongeant les horaires de travail des commerces locaux.
1: Sous la chaleur intense de la journée, de nombreuses rues restent inhabituellement calmes. Mais dès que les températures commencent à baisser, la capitale reprend vie, les habitants cherchant un peu de fraîcheur à l'extérieur.
6: L'ambiance est bien meilleure la nuit. Les rues s'animent et se remplissent de monde dès que les températures baissent. Pendant la journée, la chaleur incite la plupart des gens à rester chez eux.
1: Pour les familles, les soirées sont désormais le moment idéal pour dîner à l'extérieur, retrouver des amis et profiter des espaces publics à l'abri de la chaleur de l'après-midi.
4: L'ambiance estivale est animée et les rues sont bondées la nuit. Les soirées sont agréables, ce qui incite les familles à sortir dîner, à déguster des plats de rue et à profiter pleinement de la fraîcheur du soir.
1: Ce changement a également des répercussions sur les commerces locaux. Les restaurants voient leur fréquentation baisser pendant la journée avant que la demande en boissons et en repas légers ne reprenne après le coucher du soleil.
6: À cause de la chaleur, les clients veulent principalement des boissons fraîches et de l'eau pour se rafraîchir. L'activité est limitée pendant les heures les plus chaudes, mais elle s'améliore légèrement le soir. Les plats les plus populaires sont les tacos, les pizzas et les sandwichs, tandis que les repas plus légers sont également très demandés.
1: Les quartiers commerçants restent animés plus longtemps, les habitants et les touristes profitant de la fraîcheur nocturne pour explorer les marchés et les commerces locaux.
7: Lorsque les températures baissent, les gens sortent se promener et profiter de l'ambiance. Le tourisme est également en plein essor. Les visiteurs explorent les boutiques de vêtements locales, les parfumeries et les produits traditionnels.
1: Les festivals, les représentations théâtrales et autres événements estivaux contribuent à l'affluence nocturne, tandis qu'un sentiment de sécurité encourage les gens à rester dehors jusque tard dans la nuit.
8: Les villes organisent un large éventail de festivals, d'événements en soirée et de représentations théâtrales pour les habitants et les visiteurs. Les villes marocaines sont également sûres, ce qui permet aux gens de se promener librement et de profiter des rues jusque tard dans la nuit.
1: À Rabat et dans tout le Maroc, la vague de chaleur redéfinit le rythme de la vie urbaine, prolongeant les activités commerciales et sociales jusque tard dans la nuit et faisant des heures les plus fraîches le moment privilégié pour les déplacements, les loisirs et les affaires.

0: rebondis. La coopération sino-burundaise se renforce à travers la mise en œuvre de l'initiative pour le développement mondial et proposée par le président chinois Xi Jinping et l'ambassade de Chine, l'UNICEF et le gouvernement burundais ont lancé le projet Solar for Learning and Skills destiné à améliorer l'accès à une éducation de qualité grâce à l'énergie solaire. L'initiative illustre l'engagement de la Chine en faveur du développement durable et du capital humain au Burundi. Un reportage tenté d'Idest Nyarjera, notre correspondant au Burundi.
1: Grâce à ce projet, 9 300 apprenants en bénéficieront directement et 34 000 personnes en profiteront indirectement. Dotée d'un financement de 2 millions de dollars, cette initiative permettra aux écoles d'accéder à une énergie propre, aux technologies numériques et à la formation professionnelle, faisant de l'éducation, de l'énergie verte et du développement du capital humain des priorités du projet.
2: Nous sommes heureux de constater que notre futur projet, financé par le Fonds pour le développement mondial et la coopération Sud-Sud, combine l'éducation, l'énergie propre et la protection de l'environnement, tout en sensibilisant les jeunes générations aux enjeux climatiques et au développement durable. Il s'inscrit aussi dans le cadre de la mise en œuvre de l'initiative pour le développement mondial lancée par le président chinois Xi Jinping pour promouvoir un développement plus inclusif, plus résilient et plus durable dans le monde et permettre à tous les peuples d'en partager les fruits.
1: Le lancement officiel du projet Solar for Learning and Skills, financé par la Chine, constitue une avancée vers l'amélioration des conditions d'apprentissage des élèves et la garantie du droit de chaque enfant burundais à une éducation de qualité.
3: Le gouvernement du Burundi a placé le développement du capital humain au cœur de sa vision de développement. L'éducation constitue en effet le socle sur lequel reposent tous les autres secteurs de la vie nationale et partant la prospérité de notre nation. En investissant aujourd'hui dans l'énergie solaire, dans les compétences numériques, dans l'accès à l'eau potable, dans l'hygiène et dans la formation des jeunes, nous investissons avant tout dans l'avenir du Burundi.
1: Le projet Solar for Learning and Skills renforcera la qualité de l'enseignement grâce à l'électrification des écoles, tout en assurant des retombées durables pour les élèves, les enseignants et les communautés. Fruit d'un partenariat entre la Chine, l'UNICEF et le gouvernement du Burundi, il favorisera une éducation plus inclusive, plus résiliente et plus durable.
4: Ce projet est une parfaite illustration de la coopération Sud-Sud. Il faut dire, hein, et elle est bien structurée aussi. Grâce à la Chine, la République populaire de Chine qui apporte un financement très généreux en matière d'énergie renouvelable pour ce projet, dans le cadre de ce projet, l'UNICEF à son tour apporte l'expertise dans l'initiative pour le développement mondial portée par la Chine. Ce projet précisément met l'accent sur ces investissements concrets dans un pays en développement où on pourra investir de façon coordonnée pour des résultats plus durables et plus équitables aussi pour les enfants du Burundi.
1: Il s'agit d'un projet tripartite réunissant la Chine, l'UNICEF et le Burundi qui s'inscrit dans le cadre du plan sectoriel de l'éducation 2022-2030 du ministère de l'Éducation.
5: Au-delà de l'installation des panneaux solaires dans les écoles, ce projet illustre l'impact concret du partenariat entre la Chine et le Burundi en faveur des objectifs de développement durable, en améliorant l'accès à une éducation de qualité grâce à une énergie propre, tout en renforçant les compétences des jeunes et les capacités des enseignants. Cette coopération contribue à bâtir un capital humain plus résilient et un développement plus inclusif pour les générations futures. En Teddy Testené, Lagira, Sajetienne français, Bujumbura, Burundi.

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8: Bonjour à toutes et à tous, bienvenue dans cette nouvelle édition de Carnet de route. Aujourd'hui, nous n'allons pas simplement voyager, nous serons transportés dans une dimension où la logique géographique semble avoir été réinventée. Oublions les sentiers battus de la Grande Muraille pour plonger dans une Chine qui dévie toutes les lois du bon sens urbain. Nous allons parler de villes où le métro traverse les immeubles, de croisières mystiques au cœur de gorges millénaires et d'une cuisine si volcanique qu'elle mettra votre courage à l'épreuve. Pour nous guider dans ce labyrinthe fascinant, j'ai le plaisir d'accueillir mon collègue Rogo. Bonjour Rogo.
9: Bonjour Manon, bonjour à tous nos auditeurs voyageurs. Je suis vraiment surexcité de commencer ce cycle par le sud-ouest chinois. Pour moi, c'est la véritable claque du voyageur. Si vous pensez avoir tout vu en Asie, Chongqing et le Sichuan vont vous prouver le contraire en moins de 24 heures. Nous avons préparé un programme colossal pour cette émission. Et je suis convaincu, Manon, qu'après cette écoute, nos auditeurs seront capables de boucler leur sac à dos et de partir avec toutes les clés en main.
8: On hâte de partir en voyage, mais avant d'entamer notre voyage, un morceau de musique.

0: Merci de nous retrouver dans notre carnet de route. Aujourd'hui, préparez-vous à un véritable choc thermique visuel et émotionnel. Nous n'allons pas simplement voyager, nous allons être transportés dans une dimension où la logique géographique semble avoir été réinventée. Et Rocco, la première ville qu'on va faire, c'est...
1: Et c'est la ville de Chongqing, la métropole en trois dimensions.
0: Alors, chers auditeurs, asseyez-vous confortablement, on décolle, Rocco. Entrons directement dans le vif du sujet. Alors, comme vous venez de nous dire que c'est Chongqing, c'est le premier nom qui revient partout quand on parle de modernité chinoise insolite. Alors, pour un étranger, c'est quoi le sentiment immédiat?
1: Bon, pour un étranger, quelqu'un français, par exemple, qui arrive de Paris, de Lyon ou de Marseille, cher Manon, c'est le vertige. Mais un vertige nouveau, horizontal autant que vertical. Imaginez une métropole de plus de 30 millions d'habitants construite sur des falaises abruptes, au confluent de deux fleuves géants, le Yangtze et le Jialing. Le premier choc pour un étranger, un Européen soit-il, c'est la perte de repères spatiaux. On l'appelle la ville en 3D.
0: Pourquoi cette dénomination?
1: Eh bien, parce que le sol est une notion très relative là-bas. Un jour, Manon, j'ai pris l'ascenseur dans un building moderne pour rejoindre ce que je pensais être le rez-de-chaussée. Je sors au 22e étage. Et là, surprise, je me retrouve sur une immense place publique avec des voitures, des magasins de thé, des arbres et des gens qui attendent les bus. Et ça ne vous étonne pas?
0: Si, si, si, ça m'étonne. Hein. C'est vraiment incroyable. Hein.
1: Mais en réalité, ce bâtiment est accroché à la montagne et ce 22e étage donnait sur la rue du quartier situé sur la colline supérieure. Donc, c'est un labyrinthe de béton et des néons absolument fascinants.
0: Ah, surtout une métropole construite sur des falaises abruptes. C'est délirant, on se croirait dans une illustration déchet ou dans une scène d'inception. Mais alors, comment on fait pour s'orienter? Est-ce que nos smartphones nous aident vraiment dans un tel bazar?
1: C'est le cauchemar absolu des GPS classiques, Manon.
0: Alors, votre conseil, c'est...
1: Oui, je peux donner un petit conseil à nos chers auditeurs, un conseil de survie à Chongqing. C'est de regarder toujours en haut et en bas, jamais seulement à gauche et à droite. Apprenez à identifier les niveaux, mais rassurez-vous, la ville a dompté ses reliefs avec un génie incroyable. On ne peut pas parler de Chongqing sans mentionner sa fameuse ligne de métro numéro 2.
0: Ah oui,
1: vous en savez quelque chose?
0: La fameuse vidéo du métro qui traverse un immeuble.
1: Voilà.
0: C'est une légende urbaine ou c'est un vrai trajet?
1: Ah Manon, rassurez-vous, c'est 100% réel. C'est la station dénommée Liziba. C'est devenu le symbole mondial de la ville. Comme il n'y avait plus de place physiquement entre la montagne rocheuse et les rives du fleuve, les ingénieurs n'ont pas eu d'autre choix. Ils ont fait passer le rail à travers un immeuble d'habitation de 19 étages. Les métros entrent littéralement dans les salons des gens au 6e étage. Et le plus fou, c'est que c'est incroyablement bien conçu. L'immeuble et le rail sont sur des structures séparées.
0: Oh là là, incroyable.
1: Donc, les habitations ne sentent aucune vibration.
0: Génial.
1: Pour un ticket à moins de 50 centimes d'euros, vous avez un spectacle d'urbanisme futuriste que vous ne verrez nulle part ailleurs.
0: Donc, faut pas rater ça, hein. La ligne de métro 2. Et pour la vue d'ensemble, vous nous avez parlé d'un téléphérique.
1: Oui, le téléphérique du fleuve Yangtze. C'est l'ancien moyen de transport des locaux avant les ponts massifs. Aujourd'hui, c'est une expérience sensorielle. Vous survolez les eaux sombres et puissante du fleuve dans une cabine vitrée. Un conseil d'expert, cher Mano, faites-le à la nuit tombée. Chongqing est célèbre pour ses illuminations. Quand les centaines de gratte-ciels s'allument, les reflets dans l'eau créent une ambiance cyberpunk digne du film Blade Runner. C'est vibrant électrique et on se sent tout petit.
0: Ah, d'accord. Et si l'on veut retrouver un peu de vieille Chine au milieu de tout ce verre et cet acier, Roko?
1: Oui. Là, il faut descendre vers les berges et chercher Ongyadong. C'est une immense structure de bois traditionnel accrochée à la falaise. 11 étages de galeries, de boutiques d'artisanat et de restaurants. Les soirs, cher Manon, elle brille de mille feux orangés. C'est magnifique, bien que très touristique. C'est aussi là que vous croiserez les dernières Bang Bang Men.
0: Ah, d'accord, les Bang Bang Men. C'est un nom amusant. Qu'est-ce que ça cache?
1: Je savais que vous serez curieux de savoir. Les Bang Bang Men, c'est un métier millénaire et emblématique de Chongqing. Ce sont des porteurs que vous reconnaîtrez à leur longue perche en bambou. Cette longue perche en bambou, c'est ce qu'on appelle les bang.
0: Ah oui.
1: Et qu'ils portent sur l'épaule. Et comme Chongqing est une ville avec une succession infinie d'escaliers, les voitures de livraison ne peuvent pas aller partout. Et ces hommes portent tout.
0: Ah.
1: Ces bang bang men, ils portent tout.
0: D'accord.

0: D'accord.
1: Des pianos, des sacs de riz, des valises de touristes. Les observer grimper des centaines de marches avec 50 kilos sur l'épaule, c'est impressionnant.
0: D'accord. On a bien grimpé, on a bien marché et il est temps de passer à table, Rogo. Et avant de passer à la table, une pause musicale.

0: Merci de nous retrouver dans notre carnet de route. Aujourd'hui, préparez-vous à un véritable choc thermique, visuel et émotionnel. Nous n'allons pas simplement voyager, nous allons être transportés dans une dimension où la logique géographique semble avoir été réinventée. Et on m'a prévenu que la cuisine de Chongqing n'était pas pour les timides, hein. On parle de piment, mais est-ce que c'est mangeable pour un étranger habitué à la finesse?
1: Oui, la cuisine à Chongqing est très épicée. C'est un défi, Manon. Je ne vais pas mentir à ce sujet. La spécialité absolue est les hot pot, la fondue. On s'assoit autour d'une table avec un trou central où bouillonne une marmite remplie d'huile rouge, des piments séchés à perte de vue et des poivrons du Sichuan. Ce fameux poivre a une particularité biologique. Il contient de l'hydroxyalpha-sanchol. Derrière ce nom barbare se cache une sensation unique. Une anesthésie légèrement la langue. C'est le goût mala.
0: Ah, d'accord.
1: Le mariage entre le brûlant et l'engourdissant.
0: Mais alors, pour quelqu'un comme moi qui a le palais sensible, c'est la fin du voyage, je crois.
1: Pas du tout, hein. Voici, il y a quand même des stratégies, hein, qu'il faut adopter. Bon, c'est pourquoi je vais donner un petit conseil santé numéro 1, c'est de commander toujours une marmite Yuanyang.
0: C'est-à-dire.
1: Donc c'est un récipient divisé en deux par une paroi sinueuse.
0: C'est
1: Un
0: malin.
1: côté est l'enfer rouge, l'autre est un bouillon blanc paradisiaque aux champignons, à l'eau sa moelle ou au baies de goji. C'est absolument délicieux, cher Manon, et tout doux. Vous pouvez ainsi tremper vos fines tranches de bœuf, vos racines de lotus ou vos champignons dans les côtés blancs.
0: Et que boit-on
1: Pour
0: pour.
1: échapper à la brûlure, bien sûr.
0: Ah, c'est bien conçu hein, pour nous. Et puis, que boit-on pour éteindre l'incendie si on ne se trompe de côté?
1: Surtout, pas d'eau glacée. Ça, c'est vraiment la règle numéro 1.
0: Ah,
1: Évitez de l'eau glacée.
0: mais c'est la première
1: C'est
0: chose qui me
1: l'erreur
0: vient
1: des
0: à l'esprit.
1: débutants. Ça, on appelle ça l'erreur des débutants.
0: D'accord.
1: Parce que beaucoup ont tendance à penser qu'en prenant de l'eau glacée, ça va calmer les
0: Oui,
1: jeux.
0: oui.
1: C'est vraiment l'erreur des débutants qu'il ne faut pas faire. L'eau ne fait que déplacer les huiles pimentées sur toute la surface de la langue.
0: Oh là là.
1: Et il est toujours recommandé de boire du thé chaud
0: Tu t'es chaud?
1: ou mieux encore du lait de soja ou une boisson au lait de coco.
0: Vous plaisantez ou
1: Non, c'est
0: quoi?
1: ça. Les protéines et les gras du lait neutralise la capsaïcine du piment. C'est magique, cher Manon. Les locaux disent que manger pimenté permet d'évacuer l'humidité du corps due au climat tropical de la région. Avec une énergie incroyable, c'est une véritable purification par le feu, cher Manon.
0: Oh là là, je crois qu'il y a le feu de l'intérieur, hein. Et nous allons marquer une petite respiration, mais ne bougez pas, la suite arrive immédiatement.

0: Pour un voyageur, c'est une étape de contemplation pure.
1: Bon, absolument, hein, Mano. Vous savez, la descente d'Iyan, c'est entre Chongqing et Yichang, est sans doute l'un des voyages fluviaux les plus mythiques de la planète. On quitte une métropole de 30 millions d'habitants pour s'enfoncer dans des paysages qui ont inspiré les poètes et les peintres depuis des millénaires. Mais attention, pour réussir son voyage, il ne faut pas se tromper des navires.
0: Ah, justement, parlons-en. Si je regarde sur l'internet, je vois des ferries locaux et des paquebots de croisière classés 5 étoiles. Et quelle est la différence réelle pour nous?
1: Elle est totale. Le ferry local est utilitaire et souvent surpeuplé. Pour un auditeur qui veut vivre l'expérience avec sérénité, je recommande vivement les croisières de type Victoria Crisis ou Century Crisis. Ce sont de véritables hôtels flottants. Et mon conseil d'expert, cher Manon, c'est lui qui change tout le voyage. Ne faites pas d'économie sur la cabine. Prenez impérativement une cabine avec balcon privé. Et vous n'allez pas me demander pourquoi.
0: Pourquoi? Justement, j'attends votre explication.
1: Ah, c'est parce que le spectacle est permanent. Imaginez-vous, vers 6 heures du matin, alors que les bateaux glissent en silence sur une eau émeraude, vous ouvrez vos rideaux et vous voyez le paroi des calcaires de la gorge des Hou s'élever à plus de 800 mètres au-dessus de vous.
0: Ah, d'accord.
1: La brume s'accroche au sommet comme une estampe ancienne.
0: D'accord.
1: C'est le moment zen absolu.
0: On traverse trois gorges célèbres, hein, les fameuses trois gorges. Pouvez-vous nous décrire l'ambiance, Rogo?
1: La première, c'est la gorge Tsuntang. C'est la plus courte, seulement 8 km, mais la plus monumentale. On se sent minuscule entre ces parois resserrées. Ensuite vient la gorge de Wu. La gorge des sorcières. C'est la plus poétique, connue pour ses 12 sommets légendaires, dont le fameux pic de la déesse. Et enfin, cher Manon, la gorge des Siling, où l'eau est d'un vert profond, bordée des villages de pêcheurs. On descend aussi du bateau pour explorer les petites gorges sur des petites barques. On y voit des singes sauvages et même des cercueils suspendus dans les falaises, vestiges de la mystérieuse culture Bo.
0: Et le point final, c'est le fameux barrage, n'est-ce pas, je crois?
1: Ah oui, les barrages des trois gorges. Là, on traverse 5 écluses géantes qui font monter ou descendre les bateaux de 110 mètres. On passe sous des portes d'acier massives de nuit. C'est une expérience de génie civil assez étourdissante. Ça montre la puissance de la Chine moderne, capable de dompter le fleuve le plus sauvage du continent.
0: Après cette démesure moderne, vous nous emmenez vers quelque chose de beaucoup plus ancien. On quitte le fleuve pour se rendre à Dujiangye, près de Chengdu. Nous allons marquer une petite respiration, mais ne bougez pas, la suite arrive immédiatement. Et Rogo, j'ai une question. Pourquoi Dujiangye? Pourquoi ce site est-il au programme?
1: Ah, parce que c'est l'antithèse du barrage moderne, Manon. C'est un site classé à l'UNESCO qui date du 3e siècle avant Jésus-Christ. Au lieu de construire un mur de béton, le gouverneur Li Bing a inventé un système de dérivation organique avec des digues en bambou et des pierres. C'est un chef-d'œuvre d'harmonie qui irrigue encore la plaine aujourd'hui.
0: D'accord.
1: On s'y promène sur des ponts suspendus au milieu d'arbres millénaires, Manon. C'est une véritable bouffée d'oxygène et une leçon d'écologie appliquée avant l'heure.
0: D'accord. On termine souvent ce périple à Chengdu, la capitale du Sichuan. C'est la cité du panda, non?
1: Oui, c'est l'étape obligatoire. Mais attention, un conseil vital. Levez-vous tôt Il faut être au centre et à la recherche. À 7h30 du matin, c'est le moment où le

0: pandas mangent, voilà. C'est un moment idéal pour voir les pandas.
1: Ok. Et Rogo, parlons budget. Est-ce que ce voyage est accessible?
0: Tout à fait. La Chine offre un rapport qualité-prix imbattable. La croisière est l'élément le plus cher. Environ 500 euros par personne, tout compris. Le train à grande vitesse est un luxe abordable. Pour une semaine intense à Chongqing, à Chengdu, comptez environ 1200 à 1500 euros par personne sur place, hors vol. C'est aussi un pays hyper sûr. On peut se balader la nuit sans aucune crainte.
1: Et quel dernier mot pour encourager nos auditeurs?
0: Bon, n'ayez pas peur de la démesure. C'est un pays qui vous bouscule, mais qui vous récompense par des images et des saveurs uniques. Voilà. Okay. Osez sortir des sentiers battus.
1: Et merci infiniment, Rogo. Et voilà, c'est la fin de la première partie de notre émission Carnet de route tout suite au cours de chinois avec Xiaotai et Thomas.
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3: Bonjour à tous, bienvenue dans Chinois au quotidien. Moi c'est Xiao Tai, je suis avec Thomas. Bonjour Thomas.
4: Salut Tai, ben voilà, c'est Thomas et c'est encore votre apprenti étudiant qui va vous apprendre en même temps que vous, pas à pas, les rudiments de la langue chinoise.
3: Eh bien, dans le cours précédent, nous avons appris certains mots pour faire des achats sur des marchés seconde main.
4: Voilà, puis ça m'a servi d'ailleurs sur les marchés d'occasion, puisque j'ai acheté une moto et ça me permet de me promener hors de Pékin. Mais avant d'aller plus loin, on va vous remettre un peu les petites phrases en tête.
3: Ce qui signifie, c'est de quelle marque ? C'est une célèbre marque chinoise.
4: Sur ce marché, justement, des marchandises, vous pouvez dire au vendeur, il semble qu'il y a des défauts. Alors, comment dire ça en chinois, Tai ? Par souci d'économie, bien sûr, je ne veux pas dépenser trop d'argent. Alors, comment dire au vendeur, c'est je payerai ça 100 kuai au plus.
3: 最多 100 yuan. 最多, ce qui veut dire au plus, au maximum.
4: Voilà, 最多.
3: 100 yuan, bien sûr, c'est 100 kuai, 100 yuan.
4: D'accord, ok. Bon, on s'écoute maintenant le dialogue en complet.
5: 这是什么牌子的?
6: 这是中国名牌.
5: 这儿有点毛病.
6: 我马上可以修好.
5: 你要多少钱?
6: 太贵了.
5: 你说多少钱?
6: 最多100 yuan.
4: Bon allez, la révision s'arrête là. On va maintenant voir les mots-clés du jour. Je crois qu'on est dans une pizzeria, Tai.
3: Bon, on va faire comme d'habitude, c'est-à-dire je vais donner les phrases en chinois et Thomas, tu vas les traduire en français.
4: Ok, c'est parti.
3: 我要订个披萨饼.
4: Je veux commander une pizza.
3: 怎么付钱?
4: Comment dois-je payer?
3: 可以货到付款.
4: Vous pouvez payer à la livraison.
3: 你说一个时间.
4: Dites-moi une heure. Avec le développement de la nouvelle technologie, les achats deviennent de plus en plus faciles, ça tout le monde le sait. Avec un simple téléphone, vous pouvez avoir à peu près tout ce que vous voulez, Tai.
3: Oui, tout à fait. Par exemple, si vous voulez commander un pizza, vous pouvez ainsi dire 我要订个披萨饼.
4: 我要订个披萨饼.
3: 我 veut dire je.
4: 我
3: 要 est dans le sens de vouloir.
4: 要
3: 订 veut dire commander.
4: Ding.
3: Ge est un spécificatif.
4: Ge.
3: Pizza bing veut dire pizza.
4: Pizza bing.
3: Donc la phrase au complet, 我要订个披萨饼.
4: Allez, on s'écoute le premier dialogue.
5: 喂,你好,我要订一个披萨饼。大的还是小的? 大的.
4: Bon allez, j'ai compris, c'est pas très difficile. Comment commander une pizza?
3: Oui, c'est ça. En effet, la personne dit au téléphone au vendeur qu'elle souhaite commander un pizza et puis l'autre lui demande la taille. qu'elle veut.
4: Voilà, exactement. Donc une pizza, c'est grand ou petit. Alors taille, comment dit-on grand ?
3: Tada.
4: Tada. Ok, et petite ?
3: Xiaode.
4: Xiaode. Voilà, donc maintenant vous pouvez à peu près commander une pizza au téléphone. Maintenant on va voir une nouvelle phrase. Comment puis-je payer ? Alors comment dit-on ça en chinois, Tai ?
3: Zemme fu qian ne ?
4: Zemme fu qian ne ?
3: Zemme veut dire comment ?
4: Zemme.
3: Fu qian, payer.
4: Fu qian.
3: Zemme fu qian ne ?
4: Zemme fu qian. Qui veut dire comment dois-je payer ? Ou comment puis-je payer ? C'est ce que vous pouvez demander au vendeur par téléphone.
3: Tout à fait. Bon, maintenant, on va écouter le deuxième dialogue.
7: 怎么付钱呢?
6: 可以货到付款。
7: 请送到北京大学西门吧。
6: 好的。
3: Voilà, vous venez d'entendre le deuxième dialogue. Dans ce dialogue, la première personne demande au vendeur comment pourrait-elle payer et l'autre lui dit qu'elle pourrait payer à la livraison. 可以货到付款. Et puis la première personne lui demande de livrer le pizza à l'entrée ouest de l'université de Beijing. 请送到北京大学西门. Voilà, c'est l'essentiel de ce deuxième dialogue.
4: Allez, on passe à autre chose, Tai. Alors, on te propose de payer par Internet ou par mandat postal. Mais personnellement, je trouve qu'il est plus pratique de payer à la livraison. Parce que tu peux payer après avoir examiné, bien sûr, la qualité des produits. Alors, comment dire en chinois « pouvoir payer à la livraison » ?
3: 可以货到付款.
4: 可以货到付款.
3: 可以 veut dire « pouvoir ».
4: 可以.
3: 货到付款 veut dire payer à la livraison.
4: 货到付款.
3: 货到付款.
4: 货到付款.
3: 可以货到付款. Cela signifie vous pouvez payer à la livraison.
4: Ok, on s'écoute une nouvelle fois le deuxième dialogue.
3: Allez.
7: 怎么付钱呢?
6: 可以货到付款.
7: 请送到北京大学西门吧.
6: 好的.
4: Et ensuite, je veux savoir quand est-ce que la pizza me sera livrée. Alors, comment dit-on en chinois, Tai, donnez-moi ou dites-moi une heure pour la livraison.
3: En général, on va dire 您说一个时间.
4: 您说一个时间.
3: 您, vous.
4: 您.
3: 说, dans le sens de dire, donner.
4: 说.
3: 一个, veut dire un ou une.
4: 一个.
3: 时间, heure.
4: 时间.
3: 您说一个时间.
4: 您说一个时间.
3: Ce qui veut dire dites-moi une heure.
4: Voilà. Allez, on s'écoute le dialogue 3.
7: 您几点能送到?
6: 你说一个时间.
7: 大概12点吧.
4: Tai, tu vas nous dire les phrases en chinois, je vais les dire en français. Je pense que la nouvelle phrase, ça voulait dire, et la première phrase, quand pouvez-vous arriver?
3: 您几点能送到?
4: La seconde phrase, donnez-moi ou dites-moi une heure.
3: 您说一个时间.
4: Et le livreur a répondu à peu près vers midi.
3: 大概12点.
4: Bon allez, on se réécoute toutes les phrases clés d'aujourd'hui et ensuite on passe à notre rubrique ABC de la culture chinoise.
3: Bon, comme d'habitude, je vais donner les phrases en chinois et Thomas, tu vas les traduire en français. 我要订个比萨饼.
4: Qui veut dire « je veux commander une pizza ». Ça veut dire « comment dois-je payer ?» Vous pouvez payer à la livraison. Donnez-moi ou dites-moi une heure. Allez, on se réécoute les trois dialogues en complet pour aujourd'hui avant de passer à notre rubrique « ABC de la culture chinoise ».
7: Oui, 你好, 我要订一个... 比萨饼,
6: 大的还是小的?
7: 大的, 怎么付钱呢?
6: 可以货到付款,
7: 请送到北京大学西门吧,
6: 好的,
7: 您几点能送到?
6: 你说一个时间,
7: 大概12点吧,
4: Voilà notre rubrique ABC de la culture chinoise, où je crois qu'aujourd'hui, Tai, on va parler de développement et de nouvelles technologies.
3: Oui, en Chine comme ailleurs, l'informatique connaît un développement très rapide. L'Internet offre aux consommateurs une nouvelle façon de faire des achats, par exemple, et quand vous voulez conclure une affaire par le biais de web, il y a quelques points qu'on aimerait vous

0: vous rappeler.
1: Alors d'abord sur Internet, vu qu'on ne peut pas voir le vrai produit qu'on a l'intention d'acheter, il faut demander une facture afin de servir de preuve en cas de litige ou si on veut retourner le produit. D'ailleurs, il faut tenir compte de la réputation du vendeur, c'est très important. Ensuite, si vous payez à l'aide d'une carte de crédit, il vaut mieux changer chaque fois votre mot de passe à l'issue de chaque transaction. Ça dissuade les hackers et les pirates sur Internet. Mais le mieux est encore de choisir le paiement directement à la livraison. Enfin, retenez un principe général, comparez toujours avant de choisir.
0: Ok, c'est tout pour aujourd'hui. Avant de vous quitter, on vous pose une petite question. Comment dire en chinois, comment dois-je payer?
1: Voilà, on l'a vu, si vous avez bien bossé, ça devrait pas trop poser de problème. Voilà, notre cours de chinois, c'est fini pour aujourd'hui. Merci encore de votre fidélité. Zaijian, et à bientôt.
0: Zaijian.
2: Et notre émission d'aujourd'hui touche à sa fin. Dans l'attente de vous retrouver dans le numéro prochain, je vous dis au revoir.

0: L'Iran affirme ne pas être actuellement pour parler avec les États-Unis. Le porte-parole du ministère iranien des Affaires étrangères, Esmaïl Bakaei, a déclaré que Téhéran ne menait des discussions qu'avec Oman au sujet du Tête droit Hormuz. Et plus tôt, le président américain Donald Trump avait déclaré que les négociations avec Téhéran commenceraient ce lundi. Monsieur Trump a également annulé des frappes qu'il avait qualifiées de plus grandes attaques depuis la Seconde Guerre mondiale. Les cours mondiaux du pétrole ont chuté après la dernière annonce du président américain Donald Trump. Les contrats à terme du pétrole brut sur le Brent ont baissé de plus de 6% à plus de 82 dollars le baril. La fermeture du Tête droit Hormuz a provoqué de fortes fluctuations des cours du pétrole depuis le début des combats en février. Et par ailleurs, sept pays de l'OPEP+ ont convenu d'augmenter leur plafond de production de pétrole de 188 000 barils par jour en septembre afin de soutenir le marché pétrolier. Depuis les attaques du 7 octobre 2023, Israël a considérablement renforcé les restrictions imposées aux travailleurs palestiniens qui entrent depuis la Cisjordanie occupée, suspendant de nombreux permis de travail. Et certains permis ont depuis été rétablis, mais de nombreux Palestiniens restent dans l'impossibilité d'accéder légalement à des emplois en Israël, ce qui soumet leurs familles à une forte pression économique.
1: Ce mur sépare Israël de la Cisjordanie occupée. Chaque matin, des travailleurs palestiniens attendent à des postes de contrôle comme celui-ci pour se rendre à leur travail en Israël. Nous nous rendons au poste de contrôle de Kalandia. Presque tous les jours, Hamdi effectue ce trajet depuis Bethléem pour se rendre à son travail dans le secteur du bâtiment à Jérusalem.
2: Avant le 7 octobre, nous passions par le poste de contrôle 300. Après le 7 octobre, je pense qu'ils ont retiré tous les permis de tous les travailleurs palestiniens. Il n'y a plus eu de travailleurs, plus de travailleurs avec un permis.
1: Le poste de contrôle 300 est l'un des principaux points de passage entre Bethléem et Jérusalem. Avant le 7 octobre, des milliers de travailleurs palestiniens passaient par là pour se rendre à leur travail en Israël. Hamdi a perdu son permis comme des milliers d'autres travailleurs. Il n'a réussi à en obtenir un nouveau que depuis quelques mois. Mais il indique que pour celui-ci, il paie désormais des milliers de shekels chaque mois, bien plus que les quelques centaines qu'il payait auparavant. Pour de nombreux Palestiniens, le travail légal est désormais hors de portée. Faute de pouvoir obtenir de permis, de nombreux Palestiniens se sont tournés vers des traversées risquées et non autorisées en profitant des brèches dans la barrière de séparation ou en allant dans des zones reculées.
2: Ces deux dernières années, beaucoup ont été tués, beaucoup ont été blessés, et les prisons sont pleines de travailleurs, tout cela parce qu'il n'y a pas de ressources.
1: Ceux qui se font prendre risquent d'être arrêtés et emprisonnés. D'autres sont abattus alors qu'ils tentent de franchir la barrière. Mais beaucoup affirment qu'ils n'ont guère le choix s'ils veulent subvenir aux besoins de leur famille.
2: Les gens disent, j'ai 50% de chances de me faire tirer dessus, mais si je reste chez moi, il y a 80% de chances que mes enfants meurent de faim. Je préfère donc prendre le risque et aller travailler.
1: Ces restrictions affectent également le marché du travail israélien. Le secteur du bâtiment, l'un de ceux qui dépendent le plus des travailleurs palestiniens, est confronté à d'importantes pénuries, de nombreux employeurs ayant du mal à les remplacer.
0: Il y a désormais au moins 72 morts après l'afflux de migrants en provenance du Maroc vers l'enclave Ceuta, territoire espagnol situé en Afrique du Nord. Jeudi, plus de 50 000 personnes ont franchi la frontière de Ceuta par voie terrestre et maritime, à l'un des deux seuls points de passage terrestre de l'Union européenne avec l'Afrique, suscitant l'inquiétude dans l'ensemble du bloc. Les autorités espagnoles ont indiqué que la plupart de ces 50 000 personnes étaient retournées au Maroc et par parallèlement, un affrontement entre des militants d'extrême droite et des habitants de Ceuta a mis en évidence de profondes divisions concernant la crise migratoire.
3: Une impasse à Ceuta. La présence du groupe néo-nazi Nucleo National ainsi que d'autres figures de l'extrême droite a provoqué une mobilisation via les réseaux sociaux de nombreux habitants de Ceuta et de Marocains opposés à leur position politique. Alvis Pérez, homme politique d'extrême droite, député européen et fondateur de l'organisation politique d'extrême droite The Party's Over, s'est retrouvé pris au piège dans un café du centre de Ceuta. Il est accusé de diffuser des opinions racistes, xénophobes et anti-islamiques.
4: Ils sont venus propager leur discours de haine dans notre ville. Ils s'en prennent aux citoyens musulmans de Ceuta.
3: Dans un climat de forte tension, l'escorte policière depuis le café a donné lieu à une scène chaotique. Pérez a été poursuivi dans les rues, tandis que les forces de l'ordre peinaient à maintenir l'ordre. Alvis Pérez se trouve derrière moi. Ses partisans affirment qu'il défend l'Espagne, tandis que d'autres soutiennent qu'il est simplement venu à Ceuta pour semer le trouble. Il a finalement dû être escorté hors de la ville à bord d'un véhicule blindé de la police sous les acclamations des manifestants. Nous avons recueilli des avis divergents dans la rue.
5: Il est venu ici pour rien, juste pour une séance photo dans le cadre de sa campagne politique et le voilà déjà reparti. Il est venu avec une certaine idéologie politique à défendre, pour soutenir les gens face à tout ce qui se passe dans la ville, et on l'a empêché de le faire. Un boycott a été relayé sur les réseaux sociaux, en particulier parmi les communautés musulmanes, et d'après ce que j'ai lu, ils avaient même l'intention de lui faire du mal.
3: Dimanche, le chef du parti d'extrême droite espagnol Vox s'est également rendu à Ceuta.
5: Le responsable de cette situation est Pedro Sánchez, mais il partage cette responsabilité avec le Maroc. Il s'agit d'une invasion, et c'est ainsi qu'il faut l'appeler.
3: Une crise humanitaire qui s'est transformée en crise politique, révélant un clivage politique qui ne cesse de s'aggraver.
0: Une vague de chaleur persistante bouleverse le rythme de la vie urbaine à travers tout le Maroc, à Rabat et dans d'autres villes. Les habitants reportent de plus en plus leurs repas, leurs achats et leurs loisirs aux heures plus fraîches de la soirée. Ce changement fait que les restaurants, les marchés et les espaces publics restent animés jusque tard dans la nuit et tout en créant de nouvelles opportunités en prolongeant les horaires de travail des commerces locaux.
1: Sous la chaleur intense de la journée, de nombreuses rues restent inhabituellement calmes. Mais dès que les températures commencent à baisser, la capitale reprend vie, les habitants cherchant un peu de fraîcheur à l'extérieur.
6: L'ambiance est bien meilleure la nuit. Les rues s'animent et se remplissent de monde dès que les températures baissent. Pendant la journée, la chaleur incite la plupart des gens à rester chez eux.
1: Pour les familles, les soirées sont désormais le moment idéal pour dîner à l'extérieur, retrouver des amis et profiter des espaces publics à l'abri de la chaleur de l'après-midi.
4: L'ambiance estivale est animée et les rues sont bondées la nuit. Les soirées sont agréables, ce qui incite les familles à sortir dîner, à déguster des plats de rue et à profiter pleinement de la fraîcheur du soir.
1: Ce changement a également des répercussions sur les commerces locaux. Les restaurants voient leur fréquentation baisser pendant la journée avant que la demande en boissons et en repas légers ne reprenne après le coucher du soleil.
6: À cause de la chaleur, les clients veulent principalement des boissons fraîches et de l'eau pour se rafraîchir. L'activité est limitée pendant les heures les plus chaudes, mais elle s'améliore légèrement le soir. Les plats les plus populaires sont les tacos, les pizzas et les sandwichs, tandis que les repas plus légers sont également très demandés.
1: Les quartiers commerçants restent animés plus longtemps, les habitants et les touristes profitant de la fraîcheur nocturne pour explorer les marchés et les commerces locaux.
7: Lorsque les températures baissent, les gens sortent se promener et profiter de l'ambiance. Le tourisme est également en plein essor. Les visiteurs explorent les boutiques de vêtements locales, les parfumeries et les produits traditionnels.
1: Les festivals, les représentations théâtrales et autres événements estivaux contribuent à l'affluence nocturne, tandis qu'un sentiment de sécurité encourage les gens à rester dehors jusque tard dans la nuit.
8: Les villes organisent un large éventail de festivals, d'événements en soirée et de représentations théâtrales pour les habitants et les visiteurs. Les villes marocaines sont également sûres, ce qui permet aux gens de se promener librement et de profiter des rues jusque tard dans la nuit.
1: À Rabat et dans tout le Maroc, la vague de chaleur redéfinit le rythme de la vie urbaine, prolongeant les activités commerciales et sociales jusque tard dans la nuit et faisant des heures les plus fraîches le moment privilégié pour les déplacements, les loisirs et les affaires.
0: Au Burundi, la coopération sino-burundaise se renforce à travers la mise en œuvre de l'initiative pour le développement mondial et proposée par le président chinois Xi Jinping et l'ambassade de Chine, l'UNICEF et le gouvernement burundais ont lancé le projet Solar for Learning and Skills destiné à améliorer l'accès à une éducation de qualité grâce à l'énergie solaire. L'initiative illustre l'engagement de la Chine en faveur du développement durable et du capital humain au Burundi. Un reportage tenté d'Itest Nyargera, notre correspondant au Burundi.
9: Grâce à ce projet, 9300 apprenants en bénéficieront directement et 34 000 personnes en profiteront indirectement. Dotée d'un financement de 2 millions de dollars, cette initiative permettra aux écoles d'accéder

0: aider à une énergie propre, aux technologies numériques et à la formation professionnelle, faisant de l'éducation, de l'énergie verte et du développement du capital humain des priorités du projet.
1: Nous sommes heureux de constater que notre futur projet, financé par le Fonds pour le développement mondial et la coopération Sud-Sud, combine l'éducation, l'énergie propre et la protection de l'environnement, tout en sensibilisant les jeunes générations aux enjeux climatiques et au développement durable. Il s'inscrit aussi dans le cadre de la mise en œuvre de l'initiative pour le développement mondial, lancé par le président chinois Xi Jinping pour promouvoir un développement plus inclusif, plus résilient et plus durable dans le monde et permettre à tous les peuples d'en partager les fruits.
0: Le lancement officiel du projet Solar for Learning and Skills, financé par la Chine, constitue une avancée vers l'amélioration des conditions d'apprentissage des élèves et la garantie du droit de chaque enfant burundais à une éducation de qualité.
2: Le gouvernement du Burundi a placé le développement du capital humain au cœur de sa vision de développement. L'éducation constitue en effet le socle sur lequel reposent tous les autres secteurs de la vie nationale et partant la prospérité de notre nation. En investissant aujourd'hui dans l'énergie solaire, dans les compétences numériques, dans l'accès à l'eau potable, dans l'hygiène et dans la formation des jeunes, nous investissons avant tout dans l'avenir du Burundi.
0: Le projet Solar for Learning and Skills renforcera la qualité de l'enseignement grâce à l'électrification des écoles, tout en assurant des retombées durables pour les élèves, les enseignants et les communautés. Fruit d'un partenariat entre la Chine, l'UNICEF et le gouvernement du Burundi, il favorisera une éducation plus inclusive, plus résiliente et plus durable.
3: Ce projet est une parfaite illustration de la coopération Sud-Sud, il faut dire, hein? Et elle est bien structurée aussi. Grâce à la Chine, la République populaire de Chine qui apporte un financement très généreux en matière d'énergie renouvelable pour ce projet, dans le cadre de ce projet, l'UNICEF, à son tour, apporte l'expertise dans l'initiative pour le développement mondial portée par la Chine. Ce projet précisément met l'accent sur ces investissements concrets dans un pays en développement, où on pourra investir de façon coordonnée pour des résultats plus durables et plus équitables aussi pour les enfants du Burundi.
0: Il s'agit d'un projet tripartite réunissant la Chine, l'UNICEF et le Burundi qui s'inscrit dans le cadre du plan sectoriel de l'éducation 2022-2030 du ministère de l'Éducation. Au-delà de l'installation des panneaux solaires dans les écoles, ce projet illustre l'impact concret du partenariat entre la Chine et le Burundi en faveur des objectifs de développement durable, en améliorant l'accès à une éducation de qualité grâce à une énergie propre, tout en renforçant les compétences des jeunes et les capacités des enseignants. Cette coopération contribue à bâtir un capital humain plus résilient et un développement plus inclusif pour les générations futures. En Teddy Testené, la Guira, c'est français, Bujumbura, Burundi.

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2: Bonjour à tous, bienvenue dans cette nouvelle émission d'In Vivo. Zone frontalière du sud-ouest de la Chine, le Yunnan entretient une longue histoire profonde avec la France. Il est parmi les premières provinces chinoises qui maintiennent des échanges avec la France, notamment à travers le chemin de fer Yunnan-Vietnam, construit par le gouvernement français et mis en service en 1910. C'est également la première ligne ferroviaire internationale de la Chine qui a contribué au désenclavement du Yunnan en ouvrant la voie vers la mer. La longue histoire d'interactions culturelles approfondies entre la France et le Yunnan ont jeté des bases solides pour le développement d'une coopération pluridisciplinaire. Ces dernières années, les deux parties ont renforcé les échanges, notamment dans les domaines de l'éducation, de la médecine, du tourisme, de l'agroalimentaire et des énergies nouvelles.
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4: Le Yunnan, pour moi, c'était un choix naturel parce que c'est la plus belle province de Chine et c'est la province en plus la plus diverse. Et c'est comme ça que je suis venu m'installer ensuite en 2016 suite à une opportunité professionnelle.
2: Aujourd'hui, notre invité est Yannick Benichou. Il est directeur général d'une compagnie biotechnologique basée à Kunming. Français et fin connaisseur de la Chine, Benichou a tissé des liens avec la Chine depuis 2005 et il vit actuellement à Kunming, chef-lieu du Yunnan. Il a commencé à apprendre le chinois lorsqu'il faisait ses études polytechniques à Paris. Ce choix par hasard a bien changé sa vie.
5: Aujourd'hui, vous êtes un responsable d'une entreprise à Kunming. Donc, parlons un peu de votre travail ici à Kunming et comment ça se passe, les affaires de votre entreprise.
4: Alors, moi, j'ai deux activités. La première, c'est que je suis responsable effectivement d'une entreprise étrangère en Chine. Et la deuxième, c'est que j'ai monté une agence de tourisme sportif en France avec des amis à destination de randonneurs ou de touristes chinois. Donc, ma première activité, c'est dans mon travail au quotidien, je suis en charge d'une entreprise qui produit de la shellac. La shellac, en chinois, ça s'appelle chongjiao. C'est une résine naturelle qui est la sécrétion d'un insecte microscopique. En Chine, on le trouve uniquement dans le Yunnan et pas partout dans le Yunnan, seulement dans le sud-ouest du Yunnan, à une altitude entre 1000 et 1500 mètres, donc des régions qui vont pas être trop chaudes ni trop froides, parce que c'est un insecte qui est assez sensible. Cet insecte sur l'arbre, donc il va coloniser certains types d'arbres, pas tous, juste certains types très particuliers, et il va enrober les branches de l'arbre avec une couche de résine qui va être ensuite collectée par des paysans des environs, et nous on va le transformer en une poudre jaune qui est très utile dans la pharmacie, dans l'agroalimentaire, dans la protection des fruits et dans plein d'autres applications pour faire des revêtements qui soient à la fois comestibles, brillants, qui protègent ce qu'il y a à l'intérieur, isolants. C'est une résine qui a plein de propriétés un petit peu miraculeuses et qui est exploitée depuis 2000 ans en Inde et depuis une cinquantaine d'années en Chine. Donc, cette résine-là, on la transforme dans notre usine à Kunming. Le groupe où je travaille est un groupe basé en Espagne. Et ensuite, on la vend en Chine et dans le monde entier. Donc, on est une entreprise exportatrice. On exporte plus qu'on ne vend en Chine. C'est quelque chose qui continue à grandir parce que, en particulier, par exemple, pour les fruits, cette résine, elle sert à faire des protections pour les fruits qui vont les maintenir au frais, les maintenir en bonne santé, comestibles plus longtemps, et ça contribue donc à réduire le gaspillage de nourriture. Et en rallongeant leur durée de vie, on va en fait éliminer une partie de ce gaspillage. Donc, c'est une des applications de la résine. Et c'est la raison d'ailleurs pour laquelle notre entreprise espagnole est venue investir en Chine il y a une vingtaine d'années.
5: Kunming est un lieu, je ne sais pas, idéal ou bien propice à installer cette entreprise pour votre entreprise.
4: Kunming, c'est très bien parce que c'est à la fois une capitale de province avec tous les transports qu'on peut avoir. On sait maintenant qu'il y a même le train entre le Laos et la Chine qui va arriver en Thaïlande bientôt, on espère, parce que nous, on achète plutôt un peu plus loin que le Laos. Et également, il y a les autoroutes, l'aéroport, les transports sont très pratiques. Et le climat à Kunming, en chinois, on dit « Siji Zhuchun », ça veut dire la ville où les quatre saisons sont comme le printemps. Donc là, on parle souvent de la ville du printemps éternel, ce qui est relativement vrai. Il fait jamais trop chaud, jamais trop froid. Donc, c'est un très bon climat bon, pour vivre, pour moi en particulier, et pour nos employés qui sont d'ici. Mais également pour produire, parce qu'on n'a pas tellement besoin de climatisation ou de chauffage dans les usines. Par contre, c'est pas un endroit pour récolter la shellac. Il faut un climat un petit peu plus chaud. Et ça va se faire plutôt dans toute une bande sud-ouest qui va de Baoshan à Honghe, en passant par Pu'er et Linshan, dans le Yunnan. Donc finalement, on est assez près des zones de production. Notre seul souci, c'est que la production en Chine est assez limité et ne nous suffit pas. Donc, on a toujours besoin d'importer des quantités importantes de matières premières, donc de shellac, depuis les pays environnants comme la Thaïlande et l'Inde en particulier, qui est le premier producteur de shellac. On espère pouvoir avoir plus de production en Chine pour acheter tous nos besoins dans le Yunnan.
5: Comment qualifiez-vous l'environnement d'affaires en Chine pour les étrangers qui souhaitent y travailler ou créer une entreprise ici en Chine? Parce que vous êtes une entreprise importatrice, vous l'avez dit.
4: Nous, on est importateur, on est exportateur, et puis aussi on fait surtout la grande partie de notre chiffre d'affaires, c'est des achats en Chine et des ventes en Chine. Donc, on fait un petit peu de tout. L'environnement des affaires en Chine, alors c'est un bien grand mot parce que ça va beaucoup dépendre des régions, des provinces, des villes et même des personnes qui sont en charge. Nous, ce qu'on a vu depuis certaines années, c'est des règles pour gérer une entreprise qui sont de plus en plus compliquées, mais ça va dans le bon sens. Il y a de plus en plus de critères de sécurité au travail, de plus en plus de critères environnementaux. Respecter les lois environnementales, c'est de plus en plus compliqué, mais ça c'est une bonne direction. Donc on est très content d'avoir ces règles de plus en plus strictes. Ensuite, le climat des affaires, bon, c'est vrai que les trois dernières années pendant le coronavirus ont été extrêmement compliquées avec nos collègues étrangers qui n'ont pas pu venir en Chine, les investisseurs n'ont pas pu venir en Chine. Alors maintenant c'est à nouveau ouvert, ça s'est rouvert très vite. Donc, on a enfin pu recommencer à avoir des voyages, aller voir nos clients à l'étranger, avoir nos clients qui viennent nous voir en Chine. Donc, en ce moment, ça va dans la bonne direction et j'espère qu'on va continuer dans cette direction.
5: Et si un ami en France, mais en Europe, ou bien quelqu'un étranger qui vous demande « Est-ce que je pourrais investir en Chine ?» Quel est votre conseil ou commencez-vous à l'ouverture de la Chine ?
4: En tant qu'étranger, si on a des bonnes qualifications, d'un point de vue administratif, sur beaucoup de secteurs, c'est pas compliqué. Créer une entreprise en Chine, c'est plus simple que de créer une entreprise en France. Les procédures sont très rapides. De ce point de vue-là, c'est pas compliqué. Après, pour un Français qui est en France, qui veut venir investir en Chine, il faut vraiment bien savoir qu'est-ce qu'il veut y faire. Et avoir un projet qui est clair et qui est viable, c'est vraiment ça. La Chine, c'est plus du tout comme il y a 20 ans où il y avait plein d'argent à gagner sur plein de secteurs parce que tout était nouveau. Maintenant, sur beaucoup de sujets, ça devient un marché mature avec une compétition locale très forte. Donc, c'est bien de venir, mais il faut venir avec des bonnes idées. Après, ce que beaucoup de gens ne savent pas, c'est que la vie en Chine peut être très agréable et qu'on peut vivre très bien en Chine avec finalement une vie qui n'est pas forcément tellement différente de celle qu'on a en France sur beaucoup de sujets. Les Chinois et les Français, en fait, sont beaucoup plus proches que beaucoup de gens ne le pensent.
5: Je suis un peu curieux de savoir comment vous gérez, je ne sais pas, les différences entre les différentes cultures. C'est-à-dire, vous êtes un Français, vous êtes né et grandi en France, et ici, maintenant, Vivez en Chine, il y a certainement les choses que vous ne comprenez pas, comme tout à l'heure vous avez dit sur, quand je sais pas, les formalités.

0: ou les administrations pour gérer une entreprise comme ça. Comment vous essayez de comprendre les choses en Chine si vous avez une différence entre votre esprit et la réalité en Chine?
1: Oui, alors c'est vrai, bon, moi je suis en Chine ou en lien avec la Chine depuis 18 ans, depuis 2005. J'ai commencé le chinois en 2004. Donc c'est vrai que j'ai pas de problème de communication. Je parle chinois sans aucune difficulté. Donc pour moi, c'est vrai que c'est beaucoup plus simple que pour d'autres étrangers ou d'autres Français qui ne parlent pas ou juste un petit peu chinois. Et après, les différences culturelles, il y en a toujours. Il y en a toujours. Alors dans mon travail ici au quotidien, j'ai évidemment une très bonne équipe. Qui s'occupe en fait de plein de choses locales. C'est pas moi qui vais faire tous les papiers administratifs. Ma valeur ajoutée dans l'entreprise, c'est pas d'aller faire le travail à la place de mes collègues chinois. Ils sont très bons pour le faire. Et moi, mon travail, c'est vraiment d'être un pont en fait entre les cultures, un pont entre la culture chinoise et la culture française, ou pas forcément, parce que dans mon travail, j'ai peu de liens avec la France, mais avec l'Amérique, on a beaucoup de clients en Amérique, avec d'autres pays européens, avec le Japon, avec l'Afrique du Sud, Israël, l'Italie, l'Espagne. Voilà, on a des clients un petit peu dans le monde entier. Et mon travail à moi, c'est vraiment de faire une sorte d'intermédiaire qui connaît à la fois les cultures de tous ces pays et également les sujets techniques. J'ai une formation technique qui me permet de comprendre ce dont je parle. Et donc voilà, être un pont entre ces cultures, pour moi, c'est ça qui est important. Et je fais découvrir la Chine à mes amis français, à ma famille française. Pour moi, c'est important aussi de promouvoir la culture chinoise en France et à l'inverse également de promouvoir la culture française en Chine. J'essaie toujours de présenter les bons aspects de la Chine en France et de la France en Chine. Et donc, j'ai emmené plusieurs fois des amis français voyager en Chine. Maintenant, je vous l'ai dit, j'ai une agence de tourisme en France sportif à destination des Chinois. Donc, c'est pareil, tout ça, c'est une manière de créer des liens entre les pays. Et parce que le plus d'amis on a entre la France et la Chine, le plus on se dirige vers une relation pacifique, amicale et de long terme entre nos pays. D'ailleurs, on fête dans quelques mois les 60 ans de l'établissement des relations diplomatiques entre la France et la Chine, initié par le général de Gaulle en 1964. Et c'est une très bonne occasion de rappeler ces liens entre nos deux pays. Moi, à mon niveau, qui n'est pas du tout diplomatique, qui est uniquement dans un cercle amical ou de l'entreprise, des relations économiques, je pense que c'est quelque chose qui est important à faire pour chacun d'entre nous.
0: Voilà, on prend une pause musicale et de retour, l'histoire de Yannick Benichou continue dans In Vivo.

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7: Vous êtes toujours dans In Vivo. Résident en Chine depuis une dizaine d'années, Yannick Benichou est un véritable témoin des transformations éco-sociales en Chine. Barouteur et persévérant, il a profité des vacances pour voyager sur le territoire chinois, surtout escalader et camper dans les montagnes majestueuses du Yunnan.
8: Vous avez vécu en Chine, comme vous l'avez dit, depuis une dizaine d'années. Donc, vous êtes également quelqu'un qui a constaté les métamorphoses éco-sociales dans le pays. Donc, quelles sont les transformations que vous avez bien remarquées?
9: La vie au quotidien a beaucoup changé. Les modes de transport, les déplacements en Chine, les infrastructures avec des aéroports partout, le train partout, des autoroutes partout. Pour moi qui aime bien voyager, c'est vraiment beaucoup plus pratique qu'il y a 10 ou 15 ans, les déplacements. Et puis évidemment, comme tout le monde le sait, la vie en Chine est très pratique du fait de la révolution Internet, de toutes les applications sur nos téléphones qu'on a, qui en fait rendent la vie dans une ville chinoise très simple au quotidien. Comme tout le monde, je fais les courses en ligne, je prends des taxis en ligne, je réserve mes billets de train, mes billets d'avion en ligne, je discute avec mes amis, je fais une conférence visio maintenant en ligne. Bien sûr, oui, c'est un changement immense. Et ça, on ne se rend pas tellement compte. Quand on est à l'étranger, on sait que la Chine construit beaucoup de choses, on sait qu'il y a beaucoup de nouveaux trains, etc. Mais les gens ne se rendent pas compte à l'étranger comment la vie en Chine est très, en fait, numérique. Et du coup, devant toute cette vie numérique, pour moi, c'est important d'avoir une vie aussi dans la nature. Et c'est pour ça que j'essaie de faire partager ma passion pour les activités en extérieur avec tous mes amis en Chine.
8: Et hors du travail, vous faites beaucoup de sport. Par exemple, vous escaladez la montagne, vous faites du camping en Yunnan avec la famille, vous avec des amis. Donc, comment qualifiez-vous ces expériences passées dans la nature au Yunnan?
9: Moi, j'aime beaucoup le Yunnan parce que le climat est très propice aux activités en extérieur.

0: faire des activités en extérieur toute l'année. Alors, il y a la saison des pluies en été, mais c'est pas si pluvieux que ça. Il pleut pas mal entre mi-mai et mi-octobre, mais c'est pas du tout des torrents de pluie tous les jours comme on pourrait avoir la mousson dans des pays d'Asie du Sud. Et le reste de l'année, c'est un climat qui est globalement sec et ensoleillé. Donc c'est pour ça qu'on parle de Kunming comme la ville au printemps éternel, et pas uniquement Kunming. C'est pareil dans d'autres villes comme Dali, Lijiang ou le sud de Yunnan, jusqu'au Shishambana, même Shangri-La. Alors Shangri-La, bien sûr, il fait froid en hiver, et Shishambana, il fait chaud en été. C'est des villes qui sont avec des climats très très particuliers. Ce qui est bien pour moi en vivant à Kunming, c'est que je peux trouver le temps que je veux, le climat que je veux à chaque période de l'année. Si je cherche à avoir du froid en été, eh ben je vais dans les montagnes entre Lijiang et Shangri-La et presque jusqu'au Tibet et je pourrais trouver presque de la neige, oui, de la neige même en altitude. Si je veux trouver du chaud, même en hiver, je descends vers le sud, à Yuanjiang, par exemple, sur les rives du fleuve Rouge, ou bien sûr à Qinghong, dans le Shishambana, et on va trouver des températures estivales, même en plein hiver. Donc cette diversité, ça permet de faire plein de choses. Moi, j'aime beaucoup faire de la randonnée, camper dans la montagne, je fais un petit peu d'escalade aussi. Kunming, c'est un centre national, qui pourrait être un centre mondial même pour l'escalade en plein air. C'est vrai que moi, je fais plus de la randonnée, du camping. Des fois, on prend des mules, on fait des caravanes de mules qui nous prennent dans la montagne, on escalade des sommets. C'est quelque chose qui est en train de se développer beaucoup en Chine, même si pour l'instant c'est encore assez contraint d'un point de vue réglementaire, mais je suis sûr que d'ici quelques années, il y aura une vraie industrie de la randonnée en Chine et dans le Yunnan en particulier qui va continuer à se développer. Donc je fais beaucoup de randonnées avec mes amis chinois surtout et quelques amis étrangers qui habitent à Kunming. Donc je ne vais pas dire tous les week-ends, mais 2 fois par mois peut-être, on part. Soit à Kunming, donc Dali, Lijiang, Shangri-La, principalement ces quatre villes-là. Et puis on a nos tentes, nos sacs à dos, voilà. Et donc c'est quelque chose que j'amène en France maintenant, puisqu'on va commencer à amener des randonneurs chinois autour du Mont Blanc ou en Corse, parce que en fait les gens en Chine ils ont besoin d'aventures, besoin de découvertes. Et il y a une vraie demande de la nouvelle génération en particulier ou de ma génération d'ailleurs. De voir autre chose que des sites touristiques très encadrés avec des centaines, des milliers de touristes autour. C'est pas ça que veulent maintenant les nouvelles générations. Et le Yunnan, c'est une terre magnifique pour faire ces activités.
1: Si on compare les montagnes de Yunnan avec les Alpes de l'Europe, quelles sont les différences entre les montagnes de Yunnan et celles des Alpes?
0: L'altitude dans le Yunnan est plus élevée. C'est un climat très différent. Donc, quand on randonne dans le Yunnan, on est très vite à des altitudes assez élevées. Il faut faire attention au mal d'altitude, qui est un problème qu'on n'a pas tellement dans les Alpes, sauf si on va sommet les plus hauts. Mais bon, souvent, c'est pas ce qu'on fait quand on est en randonnée. Donc, du coup, ça demande un petit peu plus d'acclimatation. Dans le Yunnan, c'est plus sauvage. C'est beaucoup, beaucoup, beaucoup, beaucoup moins développé la randonnée dans le Yunnan que la randonnée dans les Alpes. Dans les Alpes, il y a des chemins de randonnée partout. Il y a des refuges dans la montagne qui permettent de passer les nuits dans des endroits sécurisés, moyen d'en finances, bien sûr. Il y a des itinéraires faciles, difficiles, très difficiles, sur tous les sommets. Toutes les montagnes ont été escaladées. Il y a des voies de montagne, des voies d'escalade, des voies d'alpinisme partout. Il y a des hélicoptères qui sont prêts à venir sauver les randonneurs qui ont eu des accidents à tout moment. Donc, la randonnée dans les Alpes, c'est quelque chose qui est très mature, très développé. Et du coup, c'est très pratique. Mais dans le Yunnan, on a plus du coup l'esprit d'aventure. On peut facilement être complètement seul dans la nature avec personne autour et on est plus autonome. Du coup, c'est un peu plus dangereux forcément puisqu'il n'y a pas de, y a pas, on n'a pas l'hélicoptère qui peut venir nous chercher en 5 minutes si on a eu un accident grave ou quelque chose comme ça. C'est quelque chose qui est encore en train de se développer. Si on cherche des grands espaces vierges, en pleine liberté, le Yunnan, pour ça, ça va se prêter mieux. Si on cherche des itinéraires qui sont très beaux, tout aussi beaux, mais plus fréquentés, plus matures, avec plus de confort, Bien sûr, les Alpes, on sera beaucoup mieux dans les Alpes pour ça. Donc, chaque région a ses avantages, ses inconvénients, ses différences, et ses atouts.
1: Il me semble

0: prendre des photos, mais déconnecté du monde moderne et être seul avec le paysage. Moi, ce que je préfère, c'est camper, parce que la nuit, on est la nuit, le soir, sous les étoiles, avec la Voie lactée. On voit très facilement la Voie lactée dans le Yunnan, puisqu'on est tout de suite à 3000, 4000 mètres dans la montagne. Et puis, il y a peu de villes, une fois qu'on a quitté les alentours de Kunming. Il n'y a pas d'autres très grandes villes. C'est ça que j'aime le mieux. C'est vraiment la sensation d'être dans la nature, avec ses amis, jamais seul, bien sûr, pour des raisons de sécurité, et d'avoir l'esprit libre.
1: Si je ne me trompe pas, vous avez obtenu le titre de séjour chinois il y a 5 ans. Est-ce que cette carte de verte a apporté des changements pour votre vie en Chine?
0: Oui, alors la carte verte, ça permet en fait de rester en Chine et de manière à peu près illimitée. Il faut juste la renouveler tous les 10 ans comme une carte d'identité. Et ça permet de rester travailler en Chine, de rester vivre en Chine sans être lié à un travail en particulier. Donc ça offre beaucoup de flexibilité si on veut un jour changer de travail, créer une entreprise. Il n'y a pas besoin de visa. Il y a de plus en plus de formalités qui sont possibles à faire avec la carte verte. Mais la principale chose que ça donne, c'est de la visibilité sur le long terme et la possibilité donc de rester en Chine sur un temps long, sans forcément se dire que j'ai juste un visa de 2 ans ou mon visa est lié à mon travail. Voilà, c'est vraiment surtout une paix de l'esprit de savoir qu'on est accepté dans ce pays et qu'on peut y rester sur le temps long.
1: D'accord. Donc, vous allez rester longtemps en Chine?
0: Ben, c'est déjà le cas, ça fait déjà 15 ans, c'est déjà un petit peu long, et je vais rester encore longtemps, je pense, oui.
1: D'accord. Si on demande de décrire la province du Yunnan en quelques mots ou expressions, quels mots ou expressions vous allez dire?
0: C'est la diversité. En Chine, le Yunnan, c'est vraiment la province de la diversité. Diversité des climats, diversité des paysages et diversité des biodiversité, diversité des animaux, des plantes, et une énorme diversité aussi des gens. Il y a tellement de cultures différentes. Souvent, on parle des 56 ethnies en Chine, donc 55 minorités plus l'ethnie majoritaire Han. Dans le Yunnan, la moitié des ethnies sont dans le Yunnan. J'ai des amis de toutes les, pas de toutes, mais de beaucoup d'ethnies différentes, des Pumitsu, Baitsu, Nashitsu, Lisutsu, Zhangzu, Huizhu. Et bien sûr, la plupart de mes amis sont Hanzu de manière naturelle, l'ethnie Han. Mais il y a vraiment une diversité énorme. Et c'était lié au fait que avant, les communications, les transports étaient très compliqués dans des vallées séparées par des hautes chaînes de montagnes ou des montagnes partout, en fait. Et du coup, moins de communication, eh ben, ça permet de protéger en fait les cultures des peuples. Et donc, des cultures qui se sont développées de manière très indépendante, très autonome, même des fois à seulement quelques kilomètres de distance. Ça peut être, c'est même pas des dialectes différents. Quand on est, par exemple, dans la région des trois fleuves parallèles, dans le nord-ouest du Yunnan, avec la Salween, donc la Nutian en chinois, le Mekong et le Yangtze, qui sont à juste à quelques dizaines de kilomètres, ou même quelques kilomètres de distance. En fait, les ethnies qui habitent le long de ces rivières sont très différentes parce qu'au milieu, il y a des chaînes de montagnes infranchissables. Donc les ethnies, mais également certains types de plantes, d'animaux qu'on trouve que dans une vallée et pas dans la vallée d'à côté. Parce que jusqu'à il y a peu de temps, il n'y avait pas de communication simple entre ces régions.
2: On prend maintenant une balade en chanson et on se retrouve juste après pour la dernière partie de notre émission, pendant laquelle vous suivrez le cours de chinois.

0: Merci de nous rejoindre dans In Vivo. C'est le moment de suivre notre rubrique Le chinois au quotidien.
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3: Salut à tous pour une nouvelle édition de notre cours de chinois. J'espère que vous avez bien révisé depuis la dernière fois et que vous commencez un peu à vous débrouiller.
1: Dans la leçon précédente, nous avons appris les expressions sur les rendez-vous. Aujourd'hui, avant de commencer le sujet, les conversations téléphoniques, révisons un peu le cours précédent.
3: Bien sûr. Alors, pour dire en chinois « Allô, c'est de la part de qui ?» on dit « Wei, qing wen shi na wei ?»« Wei, qing wen shi na wei ?»« Wei, c'est un mot de salutation qui signifie « Allô » en français. « Qing wen » signifie « Puis-je demander ?»«
1: Che »
3: signifie « Être ».«
1: Nai wei ?»
3: Quelle personne ?
1: Et allô, c'est de la part de qui ?
3: En chinois, 请问是哪位?
1: Voilà, on va prendre un autre exemple. Quand et où nous rencontrons-nous ?
3: Pour dire cela en chinois, 我们几点见面? 在哪儿见面? Allez, 我们
1: 我们
3: 几点
1: 几点
3: 见面
1: 见面
3: 我们几点见面
1: 我们几点见面
3: 在哪儿
1: 在哪儿
3: 见面？
1: 见面。
3: 在哪儿见面？
1: 在哪儿见面？
3: 我们 signifie nous。
1: 我们。
3: À quelle heure？几点？
1: 几点？
3: 我们几点见面？
1: 我们几点见面？
3: 我们几点见面？
1: 我们几点见面？
3: 在哪儿见面？
1: 在哪儿见面？
3: 在哪儿 signifie où.
1: 在哪儿
3: Et si tu veux demander aux amis quand serez-vous libre, tu peux dire 你什么时候有空
1: 你什么时候有空
3: 你什么时候
1: 你什么时候
3: 有空
1: 有空
3: 什么时候 veut dire quand.
1: 什么时候
3: 有空 veut dire avoir du temps libre.
1: 有空
3: Quand seras-tu libre ? 你什么时候有空？
1: 你什么时候有空？
3: Encore une fois, 你什么时候有空？
1: 你什么时候有空？
3: Très bien, écoutons le dialogue en entier.
4: 对话一。
2: 喂，请问是哪位？
4: 我是王龙。对话二。你什么时候有空？
2: 周末。
4: 我们一起吃饭好吗？
2: 可以。
4: 对话三。

0: 我们几点见面？在哪见面？
1: 晚上八点，在北京饭店。
2: Bon, c'est tout pour la révision. Maintenant, on va aborder les principaux points du cours d'aujourd'hui.
3: Allô, je cherche à joindre le responsable Liu. Est-ce qu'il est là? Quand reviendra-t-il? Et demandez-lui de me rappeler, s'il vous plaît, c'est ce que nous allons voir aujourd'hui.
2: Et pour dire tout ça en chinois, ouais, Liu Jingli, zai jia ma? Ta, shenme shihou hui lai? Qing ta, gei wo, hui ge dianhua.
3: Voilà, comme d'habitude, moi qui suis pas un très bon élève, tu vas essayer de me décomposer ça, de me décomposer ces trois phrases pour bien me les faire répéter.
2: Alors, la première phrase. Wei, Liu Jingli zai jia ma?
3: Wei, Liu Jingli zai jia ma?
2: Wei, Liu Jingli zai jia ma?
3: Wei, Liu Jingli zai jia ma?
2: Ce qui veut dire littéralement « Bonjour, est-ce que Monsieur Liu est là ?» Liu Jingli veut dire « Monsieur le directeur Liu ». Liu Jingli.
3: Liu Jingli.
2: Oui, Liu, c'est le nom de famille. Jingli signifie « directeur ». On les met ensemble et cela donne « Monsieur le directeur Liu ». Liu Jingli.
3: Liu Jingli.
2: Liu Jingli.
3: Liu Jingli.
2: Très bien. Zai est la préposition dans le sens de à ou dans. Zai.
3: Zai.
2: Zai jia, être à la maison, signifie être chez lui.
3: Zai jia.
2: Ma, à la fin de la phrase, représente une interrogation. Ma.
3: Ma.
2: Bonjour, est-ce que monsieur le directeur Liu est là? Oui. Liu Jingli zai jia ma?
3: Oui. Liu Jingli zai jia ma?
2: Oui. Liu Jingli zai jia ma?
3: Oui, Liu Jingli zai jia ma?
2: Liu Jingli zai jia ma?
3: Liu Jingli zai jia ma?
2: Très bien. Écoutons maintenant le premier dialogue.
1: 对话一。
4: 喂，刘经理在家吗？
1: 他不在家。
2: La réponse est négative parce que Monsieur Le n'est pas là à présent. Si vous voulez savoir quand il revient, vous demandez 他什么时候回来。
3: Ok, bon, elle est un peu longue cette phrase encore. On va essayer de la décomposer.
2: Bien sûr, 他 signifie il.
3: 他
2: 什么时候 ça veut dire à quelle heure.
3: 什么时候
2: 回来 veut dire revenir.
3: 回来
2: Quand il revient, 他什么时候回来
3: 他什么时候回来
2: 他什么时候
3: 他什么时候
2: 回来
3: 回来
2: 他什么时候回来
3: 他什么时候回来
2: Ok, maintenant, deuxième dialogue.
1: 对话二
4: 他什么时候回来？
1: 我也不知道。
3: Alors maintenant, comment dit-on en chinois? Dites-lui de me rappeler, s'il vous plaît.
2: Tu peux dire comme ça. 请他给我回个电话。
3: Ok, là je crois que la décomposition de la phrase s'impose encore.
2: Volontiers. 请, s'il vous plaît.
3: 请.
2: 他 signifie il.
3: 他.
2: 给. Dans le sens de donner.
3: 给.
2: 我 désigne moi.
3: 我.
2: 回个电话, rappelez-moi.
3: Hui ge dian hua.
2: Hui ge dian hua.
3: Hui ge dian hua.
2: Hui veut dire littéralement répondre.
3: Hui.
2: Hui.
3: Hui.
2: Ge, un coup.
3: Ge.
2: Dian hua, téléphone.
3: Dian hua.
2: Hui ge dian hua veut dire rappeler quelqu'un.
3: Hui ge dian hua.
2: Je répète. Hui ge dian hua.
3: Hui ge dian hua.
2: Bon, maintenant on va essayer de dire la phrase entière. Qing ta gei wo hui ge dian hua. Qing ta.
3: Qing ta.
2: Gei wo.
3: Gei wo.
2: Hui ge dian hua.
3: Hui ge dian hua.
2: Qing ta gei wo.
3: Qing ta gei wo.
2: Hui ge dian hua.
3: Hui ge dian hua.
2: Qing ta gei wo hui ge电话，
3: 请他给我回个电话。
2: Très bien，
4: 请他给我回个电话。
1: 好的，
4: 我的电话是87654321。
1: 好的，我一定转告他。
3: Ok, c'était le troisième dialogue. Et comme d'habitude, avant de l'apprendre, on va passer en revue les nouvelles phrases et les expliquer. Je parle en français et toi, tu me parles en chinois.
2: Ok.
3: La première phrase. Allô, est-ce que le directeur Liu est là?
2: Oui, Liu Jingli, zai jia ma?
3: Très bien, et maintenant la deuxième, s'il n'est pas là, Je voudrais savoir quand est-ce qu'il revient. Comment tu dis ça en chinois ?
2: 他什么时候回来？
3: Et comment lui demander de me rappeler ?
2: 请他给我回个电话。
3: Parfait, maintenant je vois que je peux avancer un petit peu et me débrouiller au téléphone lorsque quelqu'un est absent. Voilà, maintenant on se réécoute le dialogue en complet.
0: 喂，刘经理在家吗？
1: 他不在家。
0: 他什么时候回来？
1: 我也不知道。
0: 请他给我回个电话。
1: 好的。
0: 我的电话是87654321。
1: 好的，我一定转告他。
2: Bon, c'est tout pour le cours d'aujourd'hui. Maintenant, un peu de culture.
3: Ok, les Chinois aiment les chiffres pairs, soi-disant signes de chance et de bonheur, en particulier le chiffre 8, qui a la particularité pour la province du Guangdong de se prononcer de la même manière que Fa, l'enrichissement, et qui est toujours considéré comme un bon signe. Quand les Chinois choisissent leur numéro de téléphone ou d'autres numéros, ils essaient souvent de prendre le chiffre 8. Il en va de même pour le chiffre 6, qui désigne, toujours en Chine, se dérouler dans de bonnes conditions, donc un signe de bon augure. De nombreux Chinois choisissent la date avec le chiffre 6, notamment pour leur mariage. Par contre, le 4, ayant la même prononciation que ce, la mort, est pour les Chinois l'équivalent du 13 chez les Occidentaux.
2: Bon, ainsi s'achève notre cours d'aujourd'hui. Comme d'habitude, on se quitte avec un petit test.
3: Alors, comment dit-on en chinois ? Dites-lui de me rappeler, s'il vous plaît. Au revoir, à la prochaine.
2: À la prochaine.
5: Voilà, c'est la fin de cette édition d'InVivo. Merci de l'avoir suivi. À la prochaine.

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0: L'Iran affirme ne pas être actuellement pourparlers avec les États-Unis. Le porte-parole du ministère iranien des Affaires étrangères, Esmaïl Bakaei, a déclaré que Téhéran ne menait des discussions qu'avec Oman au sujet du détroit d'Ormuz. Et plus tôt, le président américain Donald Trump avait déclaré que les négociations avec Téhéran commenceraient ce lundi. Monsieur Trump a également annulé des frappes qu'il avait qualifiées de plus grandes attaques depuis la Seconde Guerre mondiale. Les cours mondiaux du pétrole ont chuté après la dernière annonce du président américain Donald Trump. Les contrats à terme du pétrole brut sur le Brent ont baissé de plus de 6% à plus de 82 dollars le baril. La fermeture du détroit d'Ormuz a provoqué de fortes fluctuations des cours du pétrole depuis le début des combats en février. Et par ailleurs, sept pays de l'OPEP+ ont convenu d'augmenter leur plafond de production de pétrole de 188 000 barils par jour en septembre afin de soutenir le marché pétrolier. Depuis les attaques du 7 octobre 2023, Israël a considérablement renforcé les restrictions imposées aux travailleurs palestiniens qui entrent depuis la Cisjordanie occupée, suspendant de nombreux permis de travail et certains permis ont depuis été rétablis, mais de nombreux Palestiniens restent dans l'impossibilité d'accéder légalement à des emplois en Israël, ce qui soumet leurs familles à une forte pression économique.
1: Ce mur sépare Israël de la Cisjordanie occupée. Chaque matin, des travailleurs palestiniens attendent à des postes de contrôle comme celui-ci pour se rendre à leur travail en Israël. Nous nous rendons au poste de contrôle de Kalandia. Presque tous les jours, Hamdi effectue ce trajet depuis Bethléem pour se rendre à son travail dans le secteur du bâtiment à Jérusalem.
2: Avant le 7 octobre, nous passions par le poste de contrôle 300. Après le 7 octobre, je pense qu'ils ont retiré tous les permis de tous les travailleurs palestiniens. Il n'y a plus eu de travailleurs, plus de travailleurs avec un permis.
1: Le poste de contrôle 300 est l'un des principaux points de passage entre Bethléem et Jérusalem. Avant le 7 octobre, des milliers de travailleurs palestiniens passaient par là pour se rendre à leur travail en Israël. Hamdi a perdu son permis comme des milliers d'autres travailleurs. Il n'a réussi à en obtenir un nouveau que depuis quelques mois. Mais il indique que pour celui-ci, il paie désormais des milliers de shekels chaque mois, bien plus que les quelques centaines qu'il payait auparavant. Pour de nombreux Palestiniens, le travail légal est désormais hors de portée. Faute de pouvoir obtenir de permis, de nombreux Palestiniens se sont tournés vers des traversées risquées et non autorisées en profitant des brèches dans la barrière de séparation ou en allant dans des zones reculées.
2: Ces deux dernières années, beaucoup ont été tués, beaucoup ont été blessés et les prisons sont pleines de travailleurs, tout cela parce qu'il n'y a pas de ressources.
1: Ceux qui se font prendre risquent d'être arrêtés et emprisonnés. D'autres sont abattus alors qu'ils tentent de franchir la barrière. Mais beaucoup affirment qu'ils n'ont guère le choix s'ils veulent subvenir aux besoins de leur famille.
2: Les gens disent, j'ai 50% de chances de me faire tirer dessus, mais si je reste chez moi, il y a 80% de chances que mes enfants meurent de faim. Je préfère donc prendre le risque et aller travailler.
1: Ces restrictions affectent également le marché du travail israélien. Le secteur du bâtiment, l'un de ceux qui dépendent le plus des travailleurs palestiniens, est confronté à d'importantes pénuries, de nombreux employeurs ayant du mal à les remplacer.
0: Il y a désormais au moins 72 morts après l'afflux de migrants en provenance du Maroc vers l'enclave Ceuta, territoire espagnol, situé en Afrique du Nord. Jeudi, plus de 50 000 personnes ont franchi la frontière de Ceuta par voie terrestre et maritime, à l'un des deux seuls points de passage terrestre de l'Union européenne avec l'Afrique, suscitant l'inquiétude dans l'ensemble du bloc. Les autorités espagnoles ont indiqué que la plupart de ces 50 000 personnes étaient retournées au Maroc et parallèlement, un affrontement entre des militants d'extrême droite et des habitants de Ceuta a mis en évidence de profondes divisions concernant la crise migratoire.
3: Une impasse à Ceuta. La présence du groupe néo-nazi Nucleo National ainsi que d'autres figures de l'extrême droite a provoqué une mobilisation via les réseaux sociaux de nombreux habitants de Ceuta et de Marocains opposés à leur position politique. Alvis Pérez, homme politique d'extrême droite, député européen et fondateur de l'organisation politique d'extrême droite The Party's Over, s'est retrouvé pris au piège dans un café du centre de Ceuta. Il est accusé de diffuser des opinions racistes, xénophobes et anti-islamiques.
4: Ils sont venus propager leur discours de haine dans notre ville. Ils s'en prennent aux citoyens musulmans de Ceuta.
3: Dans un climat de forte tension, l'escorte policière depuis le café a donné lieu à une scène chaotique. Pérez a été poursuivi dans les rues, tandis que les forces de l'ordre peinaient à maintenir l'ordre. Alvis Pérez se trouve derrière moi. Ses partisans affirment qu'il défend l'Espagne, tandis que d'autres soutiennent qu'il est simplement venu à Ceuta pour semer le trouble. Il a finalement dû être escorté hors de la ville à bord d'un véhicule blindé de la police sous les acclamations des manifestants. Nous avons recueilli des avis divergents dans la rue.
5: Il est venu ici pour rien, juste pour une séance photo dans le cadre de sa campagne politique et le voilà déjà reparti. Il est venu avec une certaine idéologie politique à défendre, pour soutenir les gens face à tout ce qui se passe dans la ville, et on l'a empêché de le faire. Un boycott a été relayé sur les réseaux sociaux, en particulier parmi les communautés musulmanes, et d'après ce que j'ai lu, ils avaient même l'intention de lui faire du mal.
3: Dimanche, le chef du parti d'extrême droite espagnol Vox s'est également rendu à Ceuta.
5: Le responsable de cette situation est Pedro Sánchez, mais il partage cette responsabilité avec le Maroc. Il s'agit d'une invasion, et c'est ainsi qu'il faut l'appeler.
3: Une crise humanitaire qui s'est transformée en crise politique, révélant un clivage politique qui ne cesse de s'aggraver.
0: Une vague de chaleur persistante bouleverse les rythmes de la vie urbaine à travers tout le Maroc, à Rabat et dans d'autres villes. Les habitants reportent de plus en plus leurs repas, leurs achats et leurs loisirs aux heures plus fraîches de la soirée. Ce changement fait que les restaurants, les marchés et les espaces publics restent animés jusque tard dans la nuit et tout en créant de nouvelles opportunités en prolongeant les horaires de travail des commerces locaux.
1: Sous la chaleur intense de la journée, de nombreuses rues restent inhabituellement calmes. Mais dès que les températures commencent à baisser, la capitale reprend vie, les habitants cherchant un peu de fraîcheur à l'extérieur.
6: L'ambiance est bien meilleure la nuit. Les rues s'animent et se remplissent de monde dès que les températures baissent. Pendant la journée, la chaleur incite la plupart des gens à rester chez eux.
1: Pour les familles, les soirées sont désormais le moment idéal pour dîner à l'extérieur, retrouver des amis et profiter des espaces publics à l'abri de la chaleur de l'après-midi.
4: L'ambiance estivale est animée et les rues sont bondées la nuit. Les soirées sont agréables, ce qui incite les familles à sortir dîner, à déguster des plats de rue et à profiter pleinement de la fraîcheur du soir.
1: Ce changement a également des répercussions sur les commerces locaux. Les restaurants voient leur fréquentation baisser pendant la journée avant que la demande en boissons et en repas légers ne reprenne après le coucher du soleil.
6: À cause de la chaleur, les clients veulent principalement des boissons fraîches et de l'eau pour se rafraîchir. L'activité est limitée pendant les heures les plus chaudes, mais elle s'améliore légèrement le soir. Les plats les plus populaires sont les tacos, les pizzas et les sandwichs, tandis que les repas plus légers sont également très demandés.
1: Les quartiers commerçants restent animés plus longtemps, les habitants et les touristes profitant de la fraîcheur nocturne pour explorer les marchés et les commerces locaux.
7: Lorsque les températures baissent, les gens sortent se promener et profiter de l'ambiance. Le tourisme est également en plein essor. Les visiteurs explorent les boutiques de vêtements locales, les parfumeries et les produits traditionnels.
1: Les festivals, les représentations théâtrales et autres événements estivaux contribuent à l'affluence nocturne, tandis qu'un sentiment de sécurité encourage les gens à rester dehors jusque tard dans la nuit.
8: Les villes organisent un large éventail de festivals, d'événements en soirée et de représentations théâtrales pour les habitants et les visiteurs. Les villes marocaines sont également sûres, ce qui permet aux gens de se promener librement et de profiter des rues jusque tard dans la nuit.
1: À Rabat et dans tout le Maroc, la vague de chaleur redéfinit le rythme de la vie urbaine, prolongeant les activités commerciales et sociales jusque tard dans la nuit et faisant des heures les plus fraîches le moment privilégié pour les déplacements, les loisirs et les affaires.
0: Au Burundi, la coopération sino-burundaise se renforce à travers la mise en œuvre de l'initiative pour le développement mondial et proposée par le président chinois Xi Jinping et l'ambassade de Chine, l'UNICEF et le gouvernement burundais ont lancé le projet Solar for Learning and Skills destiné à améliorer l'accès à une éducation de qualité grâce à l'énergie solaire. L'initiative illustre l'engagement de la Chine en faveur du développement durable et du capital humain au Burundi. Un reportage tenté d'y tester Nyargera, notre correspondant Burundi.
9: Grâce à ce projet, 9300 apprenants en bénéficieront directement et 34000 personnes en profiteront indirectement. Dotée d'un financement de 2 millions de dollars, cette initiative permettra aux écoles d'accéder à une énergie propre, aux technologies numériques et à la formation professionnelle, faisant de l'éducation, de l'énergie verte et du développement du capital humain des priorités du projet.
10: Nous sommes heureux de constater que notre futur projet, financé par le Fonds pour le développement mondial et la coopération Sud-Sud, combine l'éducation, l'énergie propre et la protection de l'environnement, tout en sensibilisant les jeunes générations aux enjeux climatiques et au développement durable. Il s'inscrit aussi dans le cadre de la mise en œuvre de l'initiative pour le développement mondial lancée par le président chinois Xi Jinping pour promouvoir un développement plus inclusif, plus résilient et plus durable dans le monde et permettre à tous les peuples d'en partager les fruits.
9: Le lancement officiel du projet Solar for Learning and Skills, financé par la Chine, constitue une avancée vers l'amélioration des conditions d'apprentissage des élèves et la garantie du droit de chaque enfant burundais à une éducation de qualité.
11: Le gouvernement du Burundi a placé le développement du capital humain au cœur de sa vision de développement. L'éducation constitue en effet le socle sur lequel reposent tous les autres secteurs de la vie nationale et partant la prospérité de notre nation. En investissant aujourd'hui dans l'énergie solaire, dans les compétences numériques, dans l'accès à l'eau potable, dans l'hygiène et dans la formation des jeunes, nous investissons avant tout dans l'avenir du Burundi.
9: Le projet Solar for Learning and Skills renforcera la qualité de l'enseignement grâce à l'électrification des écoles, tout en assurant des retombées durables pour les élèves, les enseignants et les communautés. Fruit d'un partenariat entre la Chine, l'UNICEF et le gouvernement du Burundi, il favorisera une éducation plus inclusive, plus résiliente et plus durable.
12: Ce projet est une parfaite illustration de la coopération Sud-Sud, il faut dire, hein? Et elle est bien structurée aussi. Grâce à la Chine, la République populaire de Chine qui apporte un financement très généreux en matière d'énergie renouvelable pour ce projet, dans le cadre de ce projet, l'UNICEF à son tour apporte l'expertise dans l'initiative pour le développement mondial portée par la Chine. Ce projet précisément met l'accent sur ces investissements concrets dans un pays en développement, où on pourra investir de façon coordonnée pour des résultats plus durables et plus équitables aussi pour les enfants du Burundi.
9: Il s'agit d'un projet tripartite réunissant la Chine, l'UNICEF et le Burundi qui s'inscrit dans le cadre du plan sectoriel de l'éducation 2022-2030 du ministère de l'Éducation.
13: Au-delà de l'installation des panneaux solaires dans les écoles, ce projet illustre l'impact concret du partenariat entre la Chine et le Burundi en faveur des objectifs de développement durable, en améliorant l'accès à une éducation de qualité grâce à une énergie propre, tout en renforçant les compétences des jeunes et les capacités des enseignants. Cette coopération contribue à bâtir un capital humain plus résilient et un développement plus inclusif pour les générations futures. En Teddy Testené, Lagira, Saint-Étienne français, Bujumbura, Burundi.

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12: Bonjour à toutes et à tous, bienvenue dans Fréquence Afrique sur CGTN Radio. Depuis l'établissement de leur partenariat stratégique et global en 2014, la Chine et l'Algérie n'ont cessé de renforcer leur coopération dans des domaines clés tels que les infrastructures, l'énergie, l'agriculture ou encore les échanges humains. À l'occasion de sa visite en Chine, notre invité Smail Depache, président de l'association d'amitié Algérie-Chine, partage avec nous ses impressions sur la modernisation à la chinoise, les projets phares entrepris dans le cadre de l'initiative La Ceinture et la Route, ainsi que les perspectives du développement commun entre les deux pays. Voici tout de suite les détails.
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13: Bonjour Monsieur Depache.
14: Bonjour.
13: Par le passé, vous avez déjà évoqué ce que vous considérez comme la transformation fulgurante des villes chinoises. Et lors de votre visite à Xi'an cette année, qu'est-ce qui vous a le plus marqué ?
14: J'ai visité Xi'an et Yan'an. Je pense que Yan'an, c'était l'expérience la première fois. J'étais là-bas pour connaître comment le Parti communiste a fait la marche vers le nord, basé à Yan'an, et comment organiser, comment les réunions du comité central, comment la vie des paysans intégrée dans la pensée de Mao Zedong, qui est le défi de faire les victoires. C'était une bonne expérience que j'ai vue, comment la guerre populaire, la guerre du peuple, comment les deux peuples, comment on peut gagner la guerre avec des paysans contre une armée qui est sophistiquée et les soutenue, mais toujours quand il y a le peuple derrière toi, tu veux t'y gagner. C'est ça que la Chine a gagné, l'histoire, elle a gagné le multinational, elle a gagné le victoire contre les impérialistes, contre les Japon et contre les révisionnistes, comme étant soutenus par les Américains, etc. C'est-à-dire ça, c'est quand tu as le peuple, tu es sûr. Comment tu es le peuple? Parce qu'à Yale, je vis Mao Zedong, je vis. Comment je me dis à l'Algérie, le Parti communiste, l'armée, comment elle a ordonné tous les dirigeants là-bas, soit l'armée, soit les chefs du Parti communiste, vivre comme les citoyens là-bas, comme le peuple là-bas. Ça, c'est une force, une grande force qu'il a fait, la force du Parti communiste.
13: Et à Xi'an, vous avez visité un parc agricole intelligent et un parc d'innovation dédié aux kiwis. Comment percevez-vous la modernisation de l'agriculture chinoise ?
14: L'agriculture, la sécurité alimentaire. Et parmi la sécurité alimentaire, c'est les kiwis. Kiwis, c'est premièrement, biologiquement, c'est bon pour le corps. deuxièmement pour la nourriture, et de troisièmement, il y a un produit qui est demandé par les Chinois en Chine et plus les pays voisins comme Kazakhstan. C'est-à-dire, qu'est-ce que je vis, la relation entre la Chine et le Kazakhstan devenait un modèle parmi les autres modèles de l'esprit et les objets de la ceinture et la route.
13: Et la modernisation à la chinoise privilégie la notion de prospérité commune, tout en mettant en avant l'harmonie entre la civilisation matérielle et la civilisation spirituelle. Selon vous, comment cela se manifeste-t-il dans la pratique ?
14: Premièrement, moi je suis chercheur, je suis professeur, j'ai donné beaucoup de conférences chaque année en Europe, et les Européens, les chercheurs, les experts et même les politiciens commencent par les comment le Parti communiste a pu faire ce développement technologique et industriel. Ils ont pensé parce que le Parti communiste est là, il associe les objets, les démarches et l'administration de parti avec l'économie. C'est-à-dire, la démocratie pour le parti, c'est la prospérité, c'est l'égalité, c'est le droit de l'homme, de manger, le droit de l'homme d'avoir l'alimentation, les produits alimentaires, le droit de l'homme d'avoir un boulot pour le travail, le droit de l'homme d'avoir la santé, l'éducation, ça c'est le droit de l'homme. Ce n'est pas un discours politique, c'est le droit de l'homme au terrain. C'est ça maintenant les Européens commencent à penser comment prendre, comment lâcher. Un parti communiste socialiste a pu faire sur tout ça, c'est-à-dire maintenant le parti communiste est devenu des débats dans l'Amérique, dans les Européens pour comment aller gérer. Et le défi, les campagnes et la propagande contre la Chine par les Européens, ce n'est pas seulement pour la Chine, elle a dépassé l'Europe et les pays occidentaux économiquement et technologiquement, mais aussi politiquement, le Parti communiste est devenu un parti acceptable dans la vie politique de l'Europe. Comme vous connaissez, la ceinture et la route, on a plus de 150 pays membres de la ceinture et la route. La ceinture et la route, ce n'est pas seulement le développement économique et technologique, c'est les aspects politiques, et spécialement le dialogue de civilisation, multilatéralisme. C'est ça, je pense que la Chine est devenue une force humaine, culturelle, en même temps économique, basée sur la prospérité et le développement durable.
13: Et en tant que plus grand pays d'Afrique en superficie, l'Algérie est un partenaire clé de l'initiative La Ceinture et la Route. Selon vous, quelle est la valeur particularité de cette initiative pour le développement des pays africains?
14: Je pense que notre président a trouvé dans la relation coopération avec la Chine des approches de l'esprit de la Chine, de la vision national de le président Tepon. C'est-à-dire, à la vie, la Chine ne veut pas intervenir dans les conditions locales ou dicter des choses chinoises. Elle accepte les conditions de l'Algérie pour le développement durable. C'est ça qui, je pense, la relation entre la Chine et l'Algérie avec l'arrivée de le président Tepon comme président en 2019, elle a augmenté de 9 milliards de dollars chacun avant 2019, la dernière année, plus vers 13 milliards de dollars. C'est-à-dire, elle a une coopération constructive et sérieuse entre la Chine et l'Algérie, surtout dans le domaine agriculture, un chemin de fer, les routes, l'investissement dans les voitures, l'investissement dans l'énergie solaire, l'investissement dans les appartements, etc. C'est-à-dire, la Chine, l'Algérie, si elle continue comme ça, je pense que la Russie va doubler dans les prochains années.
13: Depuis l'établissement du partenariat stratégique global entre la Chine et l'Algérie en 2014, les deux pays ont successivement signé deux plans quinquennaux.
14: 2014 et 2022, comme ça, pour la coopération stratégique, oui.
13: Que pensez-vous de ce mode de coopération?
14: Oui, bien sûr, c'est ça, c'est une coopération. C'est pas... Premièrement, il faut connaître l'aspect politique de la politique étrangère de l'Algérie. L'Algérie, surtout Tebboune, ne veut pas deux choses. Un, ne veut pas une relation pas basée sur gagnant-gagnant. Elle veut une relation basée sur gagnant-gagnant. C'est ça qu'elle veut changer. Et réformer la relation avec l'Europe, parce que l'Europe, l'accord avec l'Europe, il était basé, pas beaucoup avec gagnant-gagnant, elle veut changer ça. Mais elle a trouvé, notre président, elle a trouvé la Chine, elle a commencé de comprendre le président, de faire une relation gagnant-gagnant. Dans le domaine d'investissement, le président ne veut pas une relation économique basée sur l'emploi, il veut une relation basée sur l'investissement dans des projets bien précis pour un développement durable, comme le chemin de fer, comme les routes, comme l'industrie, comme beaucoup de choses comme ça, pour arriver

0: Le grand président, dans 2 ans, on va voir l'Algérie parmi les pays développés en Afrique et au monde arabe.
1: Et selon vous, quel impact ces plans quinquennaux ont-ils sur les relations bilatérales entre les deux pays?
0: Je pense que les relations bilatérales étaient toujours positives, coopératives, parce que les relations entre l'Algérie et la Chine, ce n'est pas d'aujourd'hui, elle est depuis 1955, depuis la guerre de la libération nationale de l'Algérie, 1954 jusqu'à 1962, ils ont fait référence politique et historique basée sur les relations coopératives et mutuelles. L'Algérie a aidé la Chine pour récupérer son membership à l'ONU. Et la Chine a aidé l'Algérie aussi dans la guerre de révolution. La Chine et l'Algérie ont beaucoup des attitudes et des politiques et des positions positives vers les réformes de l'ONU, vers les crises mondiales pour trouver une solution régionale pour trouver une solution politique comme la question de Palestine, vers les positions de la Chine et l'Algérie contre l'intervention dans les affaires internes du pays, vers aussi une relation mondiale pacifique et une relation mondiale basée sur le développement durable et prospérité pour tout le monde, vers multilatéralisme, multilatéralisme, vers faire fin au colonialisme. Il faut aussi être continu contre le néocolonialisme.
2: Vous écoutez Fréquence Afrique sur CGTN Radio. On fait maintenant une pause en musique et on se retrouve juste après.

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1: Vous êtes toujours à l'écoute de Fréquence Afrique. Aujourd'hui, on parle de la coopération sino-algérienne. Suivez à ce sujet l'interview de Smaïla Dibache, président de l'Association d'amitié Algérie-Chine.
2: Et en tant que président de l'Association d'amitié Algérie-Chine, dans quel domaine, selon vous, persiste-t-il encore un déficit de connaissances mutuelles entre les deux peuples?
3: Premièrement, notre mission, c'est renforcer la relation du peuple chinois avec le peuple algérien, amitié Algérie-Chine, dans le domaine culturel, dans le domaine d'amitié, dans le domaine du tourisme, dans le monde des échanges. Des visites entre les Chinois et l'Algérie, dans le domaine de faire des conférences scientifiques à les universités algériennes ou à les universités de la Chine, dans le domaine de comment faire les Chinois comprendre notre tradition, notre civilisation, notre vie, comme on a fait plusieurs fois ici en Chine, à Pékin. La dernière fois, c'était 2023. On a expliqué à les Chinois comment notre vie, soit dans le domaine de cuisine, dans le domaine de l'habillement, dans le domaine de la relation entre les familles, entre les familles chinoises, les Algériens, même le même concept et le même respect de le grand père, le père. C'est ça que c'est notre. Bien sûr, on fait tout ça basé sur l'État algérien qui aussi elle veut renforcer notre association pour l'amitié Algérie-Chine. C'est-à-dire, on travaille avec notre ministère des Affaires étrangères pour des projets. Par exemple, que, si on a une délégation chinoise venue, on n'a pas les moyens d'argent, mais notre ministère des Affaires étrangères, elle paye les hôtels, paye les charges de notre de délégation chinoise qui vient en Algérie. Plus, la dernière fois, le président de l'association d'amitié du peuple chinois avec le Tangier, monsieur Dr. Yang, il est venu avec une délégation importante. On a organisé pour lui une association avec le ministère des Affaires étrangères. On a fait, elle a rencontré des responsables au Parlement, des responsables du ministère des Affaires étrangères et des responsables du ministère de l'Intérieur. Elle a rencontré aussi le secrétaire général de le Parti de libération nationale FLN. C'est-à-dire, on fait beaucoup de choses pour renforcer derrière les deux États. Aussi, on fait beaucoup de choses. Par exemple, beaucoup de Chinois maintenant veulent visiter l'Algérie comme touristes. On aide eux pour venir en Algérie, pour voir l'Algérie. Et là, sur notre association, elle a invité beaucoup de Chinois les deux années. Au moins quinzaine de délégations. Ils ont venu, ils ont visité l'Algérie, ils ont émis, ils ont pris l'esprit pour expliquer les Chinois ici en Algérie pour venir tourisme en Algérie parce que l'Algérie elle est riche dans l'histoire, dans tous les domaines.

0: Peut-être l'Algérie parmi les pays importants touristiquement. On a l'histoire de l'archive et l'héroïne de le Romain, de l'islamique, de l'histoire de l'Algérie ancienne de Milan. L'Algérie, c'est pas d'aujourd'hui, elle est dans l'histoire de 2000 ans.
1: Et lors de ce voyage en Chine, vous avez participé à la réunion ministérielle sur le dialogue mondial entre les civilisations et vous avez visité de nombreux sites culturels et historiques chinois. Selon vous, quelle est l'importance du dialogue et des échanges entre les civilisations?
0: Comment la civilisation ancienne de la Chine et la civilisation et maintenant la Chine, comment associer ça? Ils ont fait c'est quelque chose d'immédiat. Ils ont donné nous l'image des civilisations de la Chine avec des paintings, avec des photos. Comment la Chine était avant 2000 ans, avant 3000 ans, ou comment elle exploitait l'histoire pour montrer la technologie de la Chine maintenant. Ça, c'était très important de la Chine, mais j'ai visité plusieurs fois. Et moi, je suis intéressé politiquement par le MIR, parce que le Grand Mirail, c'est une preuve au monde que la Chine jamais été un pays colonialiste. C'est le contraire. Les autres qui veulent, qu'ils ont essayé de coloniser la Chine, c'est ça la Chine, elle a construit le Grand Mirail.
1: Et en mai dernier, l'Algérie est officiellement devenue membre de la nouvelle banque de développement des BRICS. Selon vous, comment cette adhésion peut-elle renforcer la coopération économique et financière entre la Chine et l'Algérie?
0: Premièrement, notre président, ce n'est pas seulement un président politique, il est économiste aussi, il a une vision économique. C'est le premier président qui est vraiment a donné la base sérieuse pour le développement durable. C'est ça qu'il veut faire, investissement dans l'Algérie basé sur avec des banques sérieuses comme la banque de BRICS et les autres pour faire coopération, avoir l'expérience, avoir le soutien pour développer. Parce qu'elle a une vision très ambitieuse en Algérie pour comment l'Algérie être pas seulement faire des relations avec la Chine et les autres pays de BRICS en Europe, pour aussi coopération avec le Sahel, l'Afrique du Sahel, le monde arabe et l'Afrique de l'Ouest, basé sur l'esprit de gagnant-gagnant. On a en Algérie, c'est les deux choses ou trois choses nécessaires. Elle a les ports, elle a le chemin de fer et elle a les routes vers le Sahel de l'Afrique et vers l'Afrique de l'Ouest. C'est-à-dire, on est le seul pays bien placé pour être point positif pour la coopération avec la Chine. Ce n'est pas seulement pour les relations bilatérales, mais pour les relations régionales.
1: Et cette année marque le 80e anniversaire de la victoire de la guerre de résistance du peuple chinois contre l'agression japonaise et de la guerre mondiale contre le fascisme. Selon vous, comment peut-on mieux transmettre cette mémoire historique aujourd'hui?
0: J'étais très satisfait quand le ex-premier ministre du Japon a condamné le Japon, qu'est-ce qu'il a fait contre la Chine dans les années 40. C'est-à-dire, c'était quelque chose de très positif pour quelqu'un, ex-premier ministre du Japon, reconnaît les crimes qu'il a fait, le système du Japon, à les années 1940 en Chine. Ça, c'est un esprit espérant. Espérons, les Français aussi, les chefs de la France, venaient en déclarer leur crime et leur massacre en Algérie aussi. C'est-à-dire, j'espère que les politiciens venus des pays colonialistes reconnaissent ça. Ça va renforcer les réformes avec les colonialistes. Aussi renforcer le dialogue des civilisations, etc.
1: Et

0: durable sans avoir comprendre les différents culturels. C'est ça qui est le symbole de cette réunion, c'est la diversité of human civilization for economic development. C'est ça, je pense, ça c'est une mission, je pense tout le monde va comprendre aujourd'hui.
1: Et vous avez écrit un livre sur les relations sino-africaines. Quel est le contenu principal de ce livre?
0: Je pense que qu'est-ce que j'ai compris? J'ai compris la vision de le Parti communiste. C'est une vision basée sur l'histoire de la Chine. C'est-à-dire la période 1949 et 89 de l'Afrique avec la Chine, c'est une période que la Chine a soutenu les Africains, politiquement, contre le colonialisme, matériellement, en même temps, elle a soutenu l'Afrique dans beaucoup de projets économiques, comme le chemin de fer de la Tanzanie jusqu'à la Zambie, presque 2000 km, comme des unités industrielles en Algérie, dans les années 70, comme des vélos, des motos, des céramiques en Algérie. Comme la Tunisie, le canal Majrada, comme il y a beaucoup de bridges, beaucoup de routes, etc. C'est-à-dire, qu'est-ce que je veux dire à les pays occidentaux? La Chine, elle est développée comme ça, pas comme elle veut dire, c'est notre civilisation et c'est notre développement. La Chine, elle a fait ça avant, quand l'Europe elle n'a pas reconnu la Chine. Et la Chine, elle a fait ça. C'est-à-dire la Chine, elle était développée parce que le développement de la Chine, elle est de 5000 ans. Elle a développé le fer, le céramique, le papier, etc. Ça. Deuxième chose, le sentier le Belt, elle a aussi, elle était confiante, la base politique entre les Africains et les Chinois. Et les Chinois, c'est une base solide qu'on peut faire. C'est ça qu'on trouve presque tous les Africains. Et tous les pays arabes sont dans l'initiative de la ceinture et la route.
1: Merci, monsieur Devesh, pour vos partages.
0: Merci.
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6: Bonjour à tous et bienvenue pour un nouveau cours de chinois. Salut Thomas.
5: Salut Tai, tu vas bien depuis le dernier cours ?
6: Moi je vais très bien et toi ?
5: Écoute, ça va également très bien, le beau temps est arrivé, ça fait super plaisir. Alors lors du cours précédent, on a appris certaines expressions à utiliser lors d'une réunion familiale. Et aujourd'hui on va d'abord les réviser, tu vas prononcer les phrases en chinois et je vais les traduire en français.
6: Ok, c'est parti.
7: 我很高兴认识你的家人.
5: Je suis très content de connaître ta famille.
7: 这是我的拿手菜.
5: Ce plat est ma spécialité.
7: 你多吃点.
5: Prenez-en encore.
7: 下次请你们到我家做客.
5: Je vous inviterai chez moi la prochaine fois. Voilà, on se réécoute les dialogues maintenant.
8: 对话一.
9: 欢迎你来做客.
8: 我很高兴认识你的家人. 对话二.
9: 这是我的拿手菜, 你尝尝.
8: 哦, 不错, 挺好吃的. 对话三.
9: 你多吃点.
8: 我吃饱了. 对话四. 下次请你们到我家做客.
9: 有时间一定去。
6: Voilà, une petite piqûre de rappel du cours précédent, ça ne peut pas faire de mal. Maintenant, on va voir ce qu'on va apprendre aujourd'hui.
5: Ouais, ok. Ce que je te propose, c'est que tu lises les phrases en chinois, je les traduis en français, et après, on travaille.
6: Bonne idée.
9: 您先请.
5: Allez-y, s'il vous plaît.
9: 别这么客气.
5: Pas tant de manières.
9: 为我们的合作成功. Ganbei.
5: Buvons à notre réussite.
9: Wei da jia de shen ti jian kang. Ganbei.
5: Buvons à la santé de tout le monde.
9: Gan xie ni men de re qin kuan dai.
5: Merci pour votre accueil chaleureux. Ouais, il y a tant de ganbei dans les phrases qu'on va trinquer lors du cours d'aujourd'hui, Tai, je pense.
6: Oui, nous allons aujourd'hui participer à un banquet fictif.
5: Ok, ça tombe bien. Il y a une expression chinoise destinée à ces repas ou à ces banquets fictifs qui veut dire « allez-y s'il vous plaît » ou « après vous ». C'est l'expression, Tai.
6: 您先请.
5: Voilà, une expression qui peut être utilisée dans diverses circonstances. Citons un exemple, lors d'un repas, quand tu prononces cette phrase, cela signifie « que tu veux que tes invités se servent d'abord.
6: 您先请.
5: 您先请.
6: 您 est l'appellation respectueuse de 你.
5: 您.

0: D'abord.
1: Xian.
0: Qing. S'il vous plaît.
1: Qin.
0: Nin xian qing. Allez-y, s'il vous plaît.
1: Nin xian qing.
0: Ok, on va écouter le premier dialogue.
2: Nin xian qing.
3: Xie xie.
4: Et tu vas me dire maintenant quelle est la réponse convenable à cette phrase, Tai.
0: Oui, pour répondre à Nin xian qing, tu peux dire Bie zheme keqi.
1: Bie zheme keqi.
0: Bie, ne pas.
1: Bie.
0: Zheme, si ou comme cela.
1: Zheme.
0: Keqi, ce qui signifie avoir beaucoup de manières.
1: Bie zheme keqi.
0: Bie zheme keqi.
1: Bie zheme keqi. Ne faites pas tant de façons. Voilà, maintenant on passe au dialogue 2.
2: 你是客人，请坐这儿。
3: 好。 别这么客气。
4: Et lors d'un repas, il y a plusieurs expressions pour porter un toast. Citons un exemple. Buvons à notre réussite. Comment le dire en chinois, Tai ?
0: 为我们的合作成功干杯。
1: 为我们的合作成功干杯。
0: La phrase est un peu longue, je vais la décomposer. « Wei » est une préposition, ici il signifie « pour ».«
1: Wei ».«
0: 我们的 »,« notre ».«
1: 我们的 ».«
0: 合作 », »,« coopération ».«
1: 合作 ».«
0: 成功 », »,« réussite ».«
1: 成功 ».«
0: 干杯 », »,« vidons notre verre ».«
1: 干杯 ».«
0: 为我们的合作成功干杯 ».« Buvons à notre réussite, à notre collaboration ».
4: Allez, rien de plus important que la santé, comment dire en chinois donc, buvons à la santé de tout le monde.
0: On peut dire, 为大家的身体健康干杯.
4: Ok, tu vas me décomposer ça en plusieurs morceaux.
0: 为, pour.
1: 为.
0: 大家的, tout le monde.
1: 大家的.
0: 身体, santé.
1: 身体.
0: 健康, bonne santé.
1: 健康.
0: 干杯.
1: 干杯. Vidons notre verre.
0: 为大家的身体健康干杯.
4: Allez, on passe directement au dialogue 3.
2: 为我们的合作成功干杯.
3: 为大家的身体健康干杯.
4: Le repas s'achève, il faut remercier nos hôtes. Comment le dire en chinois, Tai?
0: 感谢你们的热情款待.
4: Allez, comme d'habitude, on va décomposer.
0: 感谢 veut dire merci.
1: Ganxie.
0: Nimen de, votre.
1: Nimen de.
0: Reqing, chaleureux.
1: Reqing.
0: Quan dai, réception chaleureuse.
1: Quan dai.
0: Ganxie, nimen de, reqing, quan dai.
2: 时间不早了，我们该走了. Ganxie, nimen de, reqing, quan dai.
3: 欢迎你们以后常来.
0: Voilà, c'était le dernier dialogue. Avant de passer à notre rubrique ABC de la culture chinoise, on va refaire les phrases clés d'aujourd'hui. Je vais dire les phrases chinoises et Thomas va donner le sens en français.
4: Ok, c'est parti.
0: 您先请.
4: Allez-y, s'il vous plaît.
0: 别这么客气.
4: Pas tant de manière.
0: 为我们的合作成功干杯.
4: Buvons à notre réussite.
0: 为大家的身体健康干杯.
4: Buvons à la santé de tout le monde.
0: 感谢你们的热情款待.
4: Merci de votre accueil chaleureux. Voilà, on avance doucement, mais sûrement. Le tout, c'est de retravailler un peu ce qu'on en a vu précédemment et ça devrait rentrer. Et maintenant, on passe à notre rubrique ABC de la culture chinoise, Tai.
0: Bon, aujourd'hui, on va parler de la modestie chinoise, qui est une vertu traditionnelle en Chine. Depuis l'Antiquité chinoise, on dit « man zhao sun, qian shou yi », qui désigne « la modestie est bénéfique, tandis que la suffisance appelle la ruine ». Accepter de bon gré les suggestions et les critiques d'autrui, avoir des manières civilisées dans le comportement, tout cela peut refléter la modestie. Par exemple, quand d'autrui les vantent ou citent en exemple, les Chinois font preuve souvent de la modestie en disant « Kuo jiang le » ou « Na li, na li », ce qui signifie « Vous exagérez beaucoup » ou « Wo zuo de hai hen bu gou », « Je dois encore faire beaucoup d'efforts ».
4: Voilà, l'essence de la modestie que les Chinois promettent, c'est le respect à autrui, l'amitié et l'autodiscipline. Un homme ne peut être respecté par les autres que quand il possède une vertu de modestie. En Chine, la modestie est donc loin d'être démodée. C'est parce que quand un homme réussit, la modestie lui permet de voir ses lacunes pour encore aller plus loin et encore progresser. Voilà, c'en est fini pour notre cours de chinois et pour notre ABC de la culture. Comme d'habitude, une petite question avant de se quitter. Comment dire « Allez-y, s'il vous plaît » en chinois?
0: Et si vous avez la réponse, vous pouvez nous l'envoyer.
4: Voilà, vous trouverez plus de détails également sur nos émissions sur notre site. Au revoir et à la prochaine.
0: À la prochaine fois.
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L'Iran affirme ne pas être actuellement pourparlers avec les États-Unis. Le porte-parole du ministère iranien des Affaires étrangères, Esmaïl Bakaei, a déclaré que Téhéran ne menait des discussions qu'avec Oman au sujet du détroit d'Ormuz. Et plus tôt, le président américain Donald Trump avait déclaré que les négociations avec Téhéran commenceraient ce lundi. Monsieur Trump a également annulé des frappes qu'il avait qualifiées de plus grandes attaques depuis la Seconde Guerre mondiale. Les cours mondiaux du pétrole ont chuté après la dernière annonce du président américain Donald Trump. Les contrats à terme du pétrole brut sur le Brent ont baissé de plus de 6% à plus de 82 dollars le baril. La fermeture du détroit d'Ormuz a provoqué de fortes fluctuations des cours du pétrole depuis le début des combats en février. Et par ailleurs, sept pays de l'OPEP+ ont convenu d'augmenter leur plafond de production de pétrole de 188 000 barils par jour en septembre afin de soutenir le marché pétrolier. Depuis les attaques du 7 octobre 2023, Israël a considérablement renforcé

0: Les restrictions imposées aux travailleurs palestiniens qui entrent depuis la Cisjordanie occupée, suspendant de nombreux permis de travail, et certains permis ont depuis été rétablis, mais de nombreux Palestiniens restent dans l'impossibilité d'accéder légalement à des emplois en Israël, ce qui soumet leur famille à une forte pression économique.
1: Ce mur sépare Israël de la Cisjordanie occupée. Chaque matin, des travailleurs palestiniens attendent à des postes de contrôle comme celui-ci pour se rendre à leur travail en Israël. Nous nous rendons au poste de contrôle de Calandia. Presque tous les jours, Hamdi effectue ce trajet depuis Bethléem pour se rendre à son travail dans le secteur du bâtiment à Jérusalem.
2: Avant le 7 octobre, nous passions par le poste de contrôle 300. Après le 7 octobre, je pense qu'ils ont retiré tous les permis de tous les travailleurs palestiniens. Il n'y a plus eu de travailleurs. Plus de travailleurs avec un permis.
1: Le poste de contrôle 300 est l'un des principaux points de passage entre Bethléem et Jérusalem. Avant le 7 octobre, des milliers de travailleurs palestiniens passaient par là pour se rendre à leur travail en Israël. Hamdi a perdu son permis comme des milliers d'autres travailleurs. Il n'a réussi à en obtenir un nouveau que depuis quelques mois, mais il indique que pour celui-ci, il paie désormais des milliers de shekels chaque mois, bien plus que les quelques centaines qu'il payait auparavant. Pour de nombreux Palestiniens, le travail légal est désormais hors de portée. Faute de pouvoir obtenir de permis, de nombreux Palestiniens se sont tournés vers des traversées risquées et non autorisées en profitant des brèches dans la barrière de séparation ou en allant dans des zones reculées.
2: Ces deux dernières années, beaucoup ont été tués, beaucoup ont été blessés, et les prisons sont pleines de travailleurs, tout cela parce qu'il n'y a pas de ressources.
1: Ceux qui se font prendre risquent d'être arrêtés et emprisonnés. D'autres sont abattus alors qu'ils tentent de franchir la barrière. Mais beaucoup affirment qu'ils n'ont guère le choix s'ils veulent subvenir aux besoins de leur famille.
2: Les gens disent, j'ai 50% de chances de me faire tirer dessus, mais si je reste chez moi, il y a 80% de chances que mes enfants meurent de faim. Je préfère donc prendre le risque et aller travailler.
1: Ces restrictions affectent également le marché du travail israélien. Le secteur du bâtiment, l'un de ceux qui dépendent le plus des travailleurs palestiniens, est confronté à d'importantes pénuries, de nombreux employeurs ayant du mal à les remplacer.
0: Il y a désormais au moins 72 morts après l'afflux de migrants en provenance du Maroc vers l'enclave Ceuta, territoire espagnol situé en Afrique du Nord. Jeudi, plus de 50 000 personnes ont franchi la frontière de Ceuta par voie terrestre et maritime, à l'un des deux seuls points de passage terrestre de l'Union européenne avec l'Afrique, suscitant l'inquiétude dans l'ensemble du bloc. Les autorités espagnoles ont indiqué que la plupart de ces 50 000 personnes étaient retournées au Maroc et par parallèlement, un affrontement entre des militants d'extrême droite et des habitants de Ceuta a mis en évidence de profondes divisions concernant la crise migratoire.
3: Une impasse à Ceuta. La présence du groupe néo-nazi Nucleo National ainsi que d'autres figures de l'extrême droite a provoqué une mobilisation via les réseaux sociaux de nombreux habitants de Ceuta et de Marocains opposés à leur position politique. Alvis Pérez, homme politique d'extrême droite, député européen et fondateur de l'organisation politique d'extrême droite The Party's Over, s'est retrouvé pris au piège dans un café du centre de Ceuta. Il est accusé de diffuser des opinions racistes, xénophobes et anti-islamiques.
4: Ils sont venus propager leur discours de haine dans notre ville. Ils s'en prennent aux citoyens musulmans de Ceuta.
3: Dans un climat de forte tension, l'escorte policière depuis le café a donné lieu à une scène chaotique. Pérez a été poursuivi dans les rues, tandis que les forces de l'ordre peinaient à maintenir l'ordre. Alvis Pérez se trouve derrière moi. Ses partisans affirment qu'il défend l'Espagne, tandis que d'autres soutiennent qu'il est simplement venu à Ceuta pour semer le trouble. Il a finalement dû être escorté hors de la ville à bord d'un véhicule blindé de la police sous les acclamations des manifestants. Nous avons recueilli des avis divergents dans la rue.
5: Il est venu ici pour rien, juste pour une séance photo dans le cadre de sa campagne politique et le voilà déjà reparti. Il est venu avec une certaine idéologie politique à défendre, pour soutenir les gens face à tout ce qui se passe dans la ville, et on l'a empêché de le faire. Un boycott a été relayé sur les réseaux sociaux, en particulier parmi les communautés musulmanes, et d'après ce que j'ai lu, ils avaient même l'intention de lui faire du mal.
3: Dimanche, le chef du parti d'extrême droite espagnol Vox s'est également rendu à Ceuta.
5: Le responsable de cette situation est Pedro Sanchez, mais il partage cette responsabilité avec le Maroc. Il s'agit d'une invasion, et c'est ainsi qu'il faut l'appeler.
3: Une crise humanitaire qui s'est transformée en crise politique, révélant un clivage politique qui ne cesse de s'aggraver.
0: Une vague de chaleur persistante bouleverse le rythme de la vie urbaine.

0: travers tout le Maroc, à Rabat et dans d'autres villes. Les habitants reportent de plus en plus leurs repas, leurs achats et leurs loisirs aux heures plus fraîches de la soirée. Ce changement fait que les restaurants, les marchés et les espaces publics restent animés jusque tard dans la nuit, et tout en créant de nouvelles opportunités en prolongeant les horaires de travail des commerces locaux.
1: Sous la chaleur intense de la journée, de nombreuses rues restent inhabituellement calmes. Mais dès que les températures commencent à baisser, la capitale reprend vie, les habitants cherchant un peu de fraîcheur à l'extérieur.
2: L'ambiance est bien meilleure la nuit. Les rues s'animent et se remplissent de monde dès que les températures baissent. Pendant la journée, la chaleur incite la plupart des gens à rester chez eux.
1: Pour les familles, les soirées sont désormais le moment idéal pour dîner à l'extérieur, retrouver des amis et profiter des espaces publics à l'abri de la chaleur de l'après-midi.
3: L'ambiance estivale est animée et les rues sont bondées la nuit. Les soirées sont agréables, ce qui incite les familles à sortir dîner, à déguster des plats de rue et à profiter pleinement de la fraîcheur du soir.
1: Ce changement a également des répercussions sur les commerces locaux. Les restaurants voient leur fréquentation baisser pendant la journée avant que la demande en boissons et en repas légers ne reprenne après le coucher du soleil.
2: À cause de la chaleur, les clients veulent principalement des boissons fraîches et de l'eau pour se rafraîchir. L'activité est limitée pendant les heures les plus chaudes, mais elle s'améliore légèrement le soir. Les plats les plus populaires sont les tacos, les pizzas et les sandwichs, tandis que les repas plus légers sont également très demandés.
1: Les quartiers commerçants restent animés plus longtemps, les habitants et les touristes profitant de la fraîcheur nocturne pour explorer les marchés et les commerces locaux.
4: Lorsque les températures baissent, les gens sortent se promener et profiter de l'ambiance. Le tourisme est également en plein essor. Les visiteurs explorent les boutiques de vêtements locales, les parfumeries et les produits traditionnels.
1: Les festivals, les représentations théâtrales et autres événements estivaux contribuent à l'affluence nocturne, tandis qu'un sentiment de sécurité encourage les gens à rester dehors jusque tard dans la nuit.
5: Les villes organisent un large éventail de festivals, d'événements en soirée et de représentations théâtrales pour les habitants et les visiteurs. Les villes marocaines sont également sûres, ce qui permet aux gens de se promener librement et de profiter des rues jusque tard dans la nuit.
1: À Rabat et dans tout le Maroc, la vague de chaleur redéfinit le rythme de la vie urbaine, prolongeant les activités commerciales et sociales jusque tard dans la nuit et faisant des heures les plus fraîches le moment privilégié pour les déplacements, les loisirs et les affaires.
0: Au Burundi, la coopération sino-burundaise se renforce à travers la mise en œuvre de l'initiative pour le développement mondial et proposée par le président chinois Xi Jinping et l'ambassade de Chine, l'UNICEF et le gouvernement burundais ont lancé le projet Solar for Learning and Skills destiné à améliorer l'accès à une éducation de qualité grâce à l'énergie solaire. L'initiative illustre l'engagement de la Chine en faveur du développement durable et du capital humain au Burundi. Un reportage tenté d'Itest Nyargera, notre correspondant au Burundi.
6: Grâce à ce projet, 9300 apprenants en bénéficieront directement et 34 000 personnes en profiteront indirectement. Dotée d'un financement de 2 millions de dollars, cette initiative permettra aux écoles d'accéder à une énergie propre, aux technologies numériques et à la formation professionnelle, faisant de l'éducation, de l'énergie verte et du développement du capital humain des priorités du projet.
7: Nous sommes heureux de constater que notre futur projet, financé par le Fonds pour le développement mondial et la coopération Sud-Sud, combine l'éducation, l'énergie propre et la protection de l'environnement, tout en sensibilisant les jeunes générations aux enjeux climatiques et au développement durable. Il s'inscrit aussi dans le cadre de la mise en œuvre de l'initiative pour le développement mondial lancée par le président chinois Xi Jinping pour promouvoir un développement plus inclusif, plus résilient et plus durable dans le monde et permettre à tous les peuples d'en partager les fruits.
6: Le lancement officiel du projet Solar for Learning and Skills, financé par la Chine, constitue une avancée vers l'amélioration des conditions d'apprentissage des élèves et la garantie du droit de chaque enfant burundais à une éducation de qualité.
8: Le gouvernement du Burundi a placé le développement du capital humain au cœur de sa vision de développement. L'éducation constitue en effet le socle sur lequel reposent tous les autres secteurs de la vie nationale et partant la prospérité de notre nation. En investissant aujourd'hui dans l'énergie solaire, dans les compétences numériques, dans l'accès à l'eau potable, dans l'hygiène et dans la formation des jeunes, nous investissons avant tout dans l'avenir du Burundi.
6: Le projet Solar for Learning and Skills renforcera la qualité de l'enseignement grâce à l'électrification des écoles, tout en assurant des retombées durables pour les élèves, les enseignants et les communautés. Fruit d'un partenariat entre la Chine, l'UNICEF et le gouvernement du Burundi, il favorisera une éducation plus inclusive, plus résiliente et plus durable.
9: Ce projet est une parfaite illustration de la coopération Sud-Sud. Il faut dire, hein, et elle est bien structurée aussi. Grâce à la Chine, la République populaire de Chine qui apporte un financement très généreux en matière d'énergie renouvelable pour ce projet, dans le cadre de ce projet. L'UNICEF, à son tour, apporte l'expertise dans l'initiative pour le développement mondial portée par la Chine. Ce projet précisément met l'accent sur ces investissements concrets dans un pays en développement où on pourra investir de façon coordonnée pour des résultats plus durables et plus équitables aussi pour les enfants du Burundi.
6: Il s'agit d'un projet tripartite réunissant la Chine, l'UNICEF et le Burundi qui s'inscrit dans le cadre du plan sectoriel de l'éducation 2022-2030 du ministère de l'Éducation.
10: Au-delà de l'installation des panneaux solaires dans les écoles, ce projet illustre l'impact concret du partenariat entre la Chine et le Burundi en faveur des objectifs de développement durable, en améliorant l'accès à une éducation de qualité grâce à une énergie propre, tout en renforçant les compétences des jeunes et les capacités des enseignants. Cette coopération contribue à bâtir un capital humain plus résilient et un développement plus inclusif pour les générations futures. En Teddy Testené, la Guira, c'est Étienne Français, Bujumbura, Burundi.

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8: Bonjour à tous, bienvenue dans cette nouvelle émission d'In Vivo. Zone frontalière du sud-ouest de la Chine, le Yunnan entretient une longue histoire profonde avec la France. Il est parmi les premières provinces chinoises qui maintiennent des échanges avec la France, notamment à travers le chemin de fer Yunnan-Vietnam, construit par le gouvernement français et mis en service en 1910. C'est également la première ligne ferroviaire internationale de la Chine qui a contribué au désenclavement du Yunnan en ouvrant la voie vers la mer. La longue histoire d'interactions culturelles approfondies entre la France et le Yunnan ont jeté des bases solides pour le développement d'une coopération pluridisciplinaire. Ces dernières années, les deux parties ont renforcé les échanges, notamment dans les domaines de l'éducation, de la médecine, du tourisme, de l'agroalimentaire et des énergies nouvelles.
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9: Le Yunnan, pour moi, c'était un choix naturel parce que c'est la plus belle province de Chine et c'est la province en plus la plus diverse. Et c'est comme ça que je suis venu m'installer ensuite en 2016 suite à une opportunité professionnelle.
8: Aujourd'hui, notre invité est Yannick Benichou. Il est directeur général d'une compagnie biotechnologique basée à Kunming. Français et fin connaisseur de la Chine, Benichou a tissé des liens avec la Chine depuis 2005 et il vit actuellement à Kunming, chef-lieu du Yunnan. Il a commencé à apprendre le chinois lorsqu'il faisait ses études polytechniques à Paris. Ce choix par hasard a bien changé sa vie.
10: Aujourd'hui, vous êtes un responsable d'une entreprise à Kunming. Donc, parlons un peu de votre travail ici à Kunming et comment ça se passe, les affaires de votre entreprise.
9: Alors, moi, j'ai deux activités. La première, c'est que je suis responsable effectivement d'une entreprise étrangère en Chine. Et la deuxième, c'est que j'ai monté une agence de tourisme sportif en France avec des amis à destination de randonneurs ou de touristes chinois. Donc, ma première activité, c'est dans mon travail au quotidien, je suis en charge d'une entreprise qui produit de la shellac. La shellac, en chinois, ça s'appelle chongjiao. C'est une résine naturelle qui est la sécrétion d'un insecte microscopique. En Chine, on le trouve uniquement dans le Yunnan et pas partout dans le Yunnan, seulement dans le sud-ouest du Yunnan, à une altitude entre 1000 et 1500 mètres, donc des régions qui vont pas être trop chaudes ni trop froides, parce que c'est un insecte qui est assez sensible. Cet insecte sur l'arbre, donc il va coloniser certains types d'arbres, pas tous, juste certains types très particuliers, et il va enrober les branches de l'arbre avec une couche de résine qui va être ensuite collectée par des paysans des environs, et nous on va le transformer en une poudre jaune qui est très utile dans la pharmacie, dans l'agroalimentaire, dans la protection des fruits, et dans plein d'autres applications pour faire des revêtements qui soient à la fois comestibles, brillants, qui protègent ce qu'il y a à l'intérieur, isolants. C'est une résine qui, en fait, qui a plein de propriétés un petit peu miraculeuses et qui est exploitée depuis 2000 ans en Inde et depuis une cinquantaine d'années en Chine. Donc, cette résine-là, on la transforme dans notre usine à Kunming. Le groupe où je travaille est un groupe basé en Espagne. Et ensuite, on la vend en Chine et dans le monde entier. Donc, on est une entreprise exportatrice. On exporte plus qu'on ne vend en Chine. C'est quelque chose qui continue à grandir parce que, en particulier, par exemple, pour les fruits, cette résine, elle sert à faire des protections pour les fruits qui vont les maintenir au frais, les maintenir en bonne santé, comestibles plus longtemps. Et ça contribue donc à réduire le gaspillage de nourriture. Et en rallongeant leur durée de vie, on va en fait éliminer une partie de ce gaspillage. Donc, c'est une des applications de la résine. Et c'est la raison d'ailleurs pour laquelle notre entreprise espagnole est venue investir en Chine il y a une vingtaine d'années.
10: Kunming est un lieu, je ne sais pas, idéal ou bien propice à installer cette entreprise pour votre entreprise.
9: Alors, Kunming, c'est très bien parce que c'est à la fois une capitale de province avec tous les transports qu'on peut avoir. On sait maintenant qu'il y a même le train entre le Laos et la Chine qui va arriver en Thaïlande bientôt, on espère, parce que nous, on achète plutôt un peu plus loin que le Laos. Et également, il y a les autoroutes, l'aéroport, les transports sont très pratiques. Et le climat à Kunming, en chinois, on dit Siji Zhuchun, ça veut dire la ville où les quatre saisons sont comme le printemps. Donc là, on parle souvent de la ville du printemps éternel, ce qui est relativement vrai. Il fait jamais trop chaud, jamais trop froid. Donc, c'est un très bon climat bon, pour vivre, pour moi en particulier, et pour nos employés qui sont d'ici. Mais également pour produire, parce qu'on n'a pas tellement besoin de climatisation ou de chauffage dans les usines. Par contre, c'est pas un endroit pour récolter la shellac. Il faut un climat un petit peu plus chaud. Et ça va se faire plutôt dans toute une bande sud-ouest qui va de Baoshan à Honghe, en passant par Pu'er et Linshan, dans le Yunnan. Donc finalement, on est assez près des zones de production. Notre seul souci, c'est que la production en Chine est assez limité et ne nous suffit pas. Donc, on a toujours besoin d'importer des quantités importantes de matières premières, donc de shellac, depuis les pays environnants comme la Thaïlande et l'Inde en particulier, qui est le premier producteur de shellac. On espère pouvoir avoir plus de production en Chine pour acheter tous nos besoins dans le Yunnan.
10: Comment qualifiez-vous l'environnement d'affaires en Chine pour les étrangers qui souhaitent y travailler ou créer une entreprise ici en Chine? Parce que vous êtes une entreprise importatrice, vous l'avez dit.
9: Nous, on est importateur, on est exportateur, et puis aussi on fait surtout la grande partie de notre chiffre d'affaires, c'est des achats en Chine et des ventes en Chine. Donc, on fait un petit peu de tout. L'environnement des affaires en Chine, alors c'est un bien grand mot parce que ça va beaucoup dépendre des régions, des provinces, des villes et même des personnes qui sont en charge. Nous, ce qu'on a vu depuis certaines années, c'est des règles pour gérer une entreprise qui sont de plus en plus compliquées, mais ça va dans le bon sens. Il y a de plus en plus de critères de sécurité au travail, de plus en plus de critères environnementaux. Respecter les lois environnementales, c'est de plus en plus compliqué, mais ça, c'est une bonne direction. Donc, on est très content d'avoir ces règles de plus en plus strictes. Ensuite, le climat des affaires, bon, c'est vrai que les trois dernières années pendant le coronavirus ont été extrêmement compliquées avec nos collègues étrangers qui n'ont pas pu venir en Chine, les investisseurs n'ont pas pu venir en Chine. Alors maintenant, c'est à nouveau ouvert, ça s'est rouvert très vite. Donc, on a enfin pu recommencer à avoir des voyages, aller voir nos clients à l'étranger, avoir nos clients qui viennent nous voir en Chine. Donc, en ce moment, ça va dans la bonne direction et j'espère qu'on va continuer dans cette direction.
10: Et si un ami en France, mais en Europe, ou bien quelqu'un étranger qui vous demande « Est-ce que je pourrais investir en Chine ?» Quel est votre conseil ou commencez-vous l'ouverture de la Chine ?
9: En tant qu'étranger, si on a des bonnes qualifications, d'un point de vue administratif, sur beaucoup de secteurs, c'est pas compliqué. Créer une entreprise en Chine, c'est plus simple que de créer une entreprise en France. Les procédures sont très rapides. De ce point de vue-là, c'est pas compliqué. Après, pour un Français qui est en France, qui veut venir investir en Chine, il faut vraiment bien savoir qu'est-ce qu'il veut y faire. Et avoir un projet qui est clair et qui est viable, c'est vraiment ça. La Chine, c'est plus du tout comme il y a 20 ans où il y avait plein d'argent à gagner sur plein de secteurs parce que tout était nouveau. Maintenant, sur beaucoup de sujets, ça devient un marché mature avec une compétition locale très forte. Donc, c'est bien de venir, mais il faut venir avec des bonnes idées. Après, ce que beaucoup de gens savent pas, c'est que la vie en Chine peut être très agréable et qu'on peut vivre très bien en Chine avec finalement une vie qui est pas forcément tellement différente de celle qu'on a en France sur beaucoup de sujets. Les Chinois et les Français en fait sont beaucoup plus proches que beaucoup de gens ne le pensent.
10: Je suis un peu curieux de savoir comment vous gérez, je sais pas, les différences entre les différentes cultures. C'est-à-dire, vous êtes un Français, vous êtes né et grandi en France, et ici, maintenant, vous vivez en Chine, il y a certainement les choses que vous ne comprenez pas, comme tout à l'heure vous avez dit sur, quand je sais pas, les formalités ou les administrations pour gérer une entreprise comme ça. Comment vous essayez de comprendre les choses en Chine si vous avez une différence entre votre esprit et la réalité en Chine?
9: Oui, alors c'est vrai, bon, moi je suis en Chine ou en lien avec la Chine depuis 18 ans, depuis 2005. Mmh. J'ai commencé le chinois en 2004. Donc c'est vrai que j'ai pas de problème de communication. Je parle chinois sans aucune difficulté. Donc pour moi, c'est vrai que c'est beaucoup plus simple que pour d'autres étrangers ou d'autres Français qui ne parlent pas ou juste un petit peu chinois. Et après, les différences culturelles, il y en a toujours. Alors dans mon travail ici au quotidien, j'ai évidemment une très bonne équipe qui s'occupe en fait de plein de choses locales. C'est pas moi qui vais faire tous les papiers administratifs. Ma valeur ajoutée dans l'entreprise, c'est pas d'aller faire le travail à la place de mes collègues chinois. Ils sont très bons pour le faire. Et moi, mon travail, c'est vraiment d'être un pont en fait entre les cultures, un pont entre la culture chinoise et la culture française, ou pas forcément, parce que dans mon travail, j'ai peu de liens avec la France, mais avec l'Amérique. On a beaucoup de clients en Amérique, avec d'autres pays européens, avec le Japon, avec l'Afrique du Sud, Israël, l'Italie, l'Espagne. Voilà, on a des clients un petit peu dans le monde entier. Et mon travail à moi, c'est vraiment de faire une sorte d'intermédiaire qui connaît à la fois les cultures de tous ces pays et également les sujets techniques. J'ai une formation technique qui me permet de comprendre ce dont je parle. Et donc voilà, être un pont entre ces cultures, pour moi, c'est ça qui est important. Et je fais découvrir la Chine à mes amis français, à ma famille française. Pour moi, c'est important aussi de promouvoir la culture chinoise en France et à l'inverse également de promouvoir la culture française en Chine. J'essaie toujours de présenter les bons aspects de la Chine en France et de la France en Chine. Et donc, j'ai emmené plusieurs fois des amis français voyager en Chine. Maintenant, je vous l'ai dit, j'ai une agence de tourisme en France sportif à destination des Chinois. Donc, pareil, tout ça, c'est une manière de créer des liens entre les pays. Et parce que le plus d'amis on a entre la France et la Chine, le plus on se dirige vers une relation pacifique, amicale et de long terme entre nos pays. D'ailleurs, on fête dans quelques mois les 60 ans de l'établissement des relations diplomatiques entre la France et la Chine, initié par le général de Gaulle en 1964. Et c'est une très bonne occasion de rappeler ces liens entre nos deux pays. Moi, à mon niveau, qui n'est pas du tout diplomatique, qui est uniquement dans un cercle amical ou de l'entreprise, des relations économiques, je pense que c'est quelque chose qui est important à faire pour chacun d'entre nous.
8: Voilà, on prend une pause musicale. Et de retour, l'histoire de Yannick Benichou continue dans In Vivo.

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5: Vous êtes toujours dans In Vivo. Résident en Chine depuis une dizaine d'années, Yannick Benichou est un véritable témoin des transformations éco-sociales en Chine. Barouteur et persévérant, il a profité des vacances pour voyager sur le territoire chinois, surtout escalader et camper dans les montagnes majestueuses du Yunnan.
6: Vous avez vécu en Chine, comme vous l'avez dit, depuis une dizaine d'années. Donc, vous êtes également quelqu'un qui a constaté les métamorphoses éco-sociales dans le pays. Donc, quelles sont les transformations que vous avez bien remarquées?
7: La vie au quotidien a beaucoup changé. Les modes de transport, les déplacements en Chine, les infrastructures avec des aéroports partout, le train partout, des autoroutes partout. Pour moi qui aime bien voyager, c'est vraiment beaucoup plus pratique qu'il y a 10 ou 15 ans, les déplacements. Et puis évidemment, comme tout le monde le sait, c'est la vie en Chine est très pratique du fait de la révolution Internet, de toutes les applications sur nos téléphones qu'on a, qui en fait rendent la vie dans une ville chinoise très simple au quotidien. Comme tout le monde, je fais les courses en ligne, je prends des taxis en ligne, je réserve mes billets de train, mes billets d'avion en ligne, je discute avec mes amis, je fais conférence visio maintenant en ligne. Bien sûr, oui, c'est un changement immense. Et ça, on ne se rend pas tellement compte. Quand on est à l'étranger, on sait que la Chine construit beaucoup de choses, on sait qu'il y a beaucoup de nouveaux trains, etc. Mais les gens ne se rendent pas compte à l'étranger comment la vie en Chine est très, en fait, numérique. Et du coup, devant toute cette vie numérique, pour moi, c'est important d'avoir une vie aussi dans la nature, et c'est pour ça que j'essaie de faire partager ma passion pour les activités en extérieur avec tous mes amis en Chine.
6: Et hors du travail, vous faites beaucoup de sport. Par exemple, vous escaladez la montagne, vous faites du camping en Yunnan avec la famille, vous avec des amis. Donc, comment qualifiez-vous ces expériences passées dans la nature au Yunnan?
7: Moi, j'aime beaucoup le Yunnan parce que le climat est très propice aux activités en extérieur. On peut faire des activités en extérieur toute l'année. Alors, il y a la saison des pluies en été, mais c'est pas si pluvieux que ça. Il pleut pas mal entre mi-mai et mi-octobre, mais c'est pas du tout des torrents de pluie tous les jours comme on pourrait avoir la mousson dans des pays d'Asie du Sud. Et le reste de l'année, c'est un climat qui est globalement sec et ensoleillé. Donc, c'est pour ça qu'on parle de Kunming comme la ville au printemps éternel. Et pas uniquement Kunming. C'est pareil dans d'autres villes comme Dali, Lijiang ou le sud de Yunnan, jusqu'au Shishanbanna, même Shangri-La. Alors, Shangri-La, bien sûr, il fait froid en hiver. Shishanbanna, il fait chaud en été. C'est des villes qui sont avec des climats très, très particuliers. Ce qui est bien pour moi en vivant à Kunming, c'est que je peux trouver le temps que je veux, le climat que je veux, à chaque période de l'année. Si je cherche à avoir du froid en été, eh ben je vais dans les montagnes entre Lijiang et Shangri-La et presque jusqu'au Tibet, et je pourrais trouver presque de la neige, oui, de la neige même en altitude. Si je veux trouver du chaud, même en hiver, je descends vers le sud, à Yuanjiang, par exemple, sur les rives du fleuve Rouge, ou bien sûr à Qinghong, dans le Shishanbanna, et on va trouver des températures estivales, même en plein hiver. Donc cette diversité, ça permet de faire plein de choses. Moi, j'aime beaucoup faire de la randonnée, camper dans la montagne, je fais un petit peu d'escalade aussi. Kunming, c'est un centre national qui pourrait être un centre mondial même pour l'escalade en plein air. C'est vrai que moi, je fais plus de la randonnée, du camping. Des fois, on prend des mules, on fait des caravanes de mules qui nous prennent dans la montagne, on escalade des sommets. C'est quelque chose qui est en train de se développer beaucoup en Chine, même si pour l'instant c'est encore assez contraint d'un point de vue réglementaire, mais je suis sûr que d'ici quelques années il y aura une vraie industrie de la randonnée en Chine, et dans le Yunnan en particulier, qui va continuer à, à se développer. Donc, je fais beaucoup de randonnées avec mes amis chinois surtout et quelques amis étrangers qui habitent à Kunming. Donc, je ne vais pas dire tous les week-ends, mais deux fois par mois peut-être, on part soit à Kunming, donc Dali, Lijiang, Shangri-La, principalement ces quatre villes-là. Et puis, on a nos tentes, nos sacs à dos. Voilà. Et donc, c'est quelque chose que j'amène en France maintenant, puisqu'on va commencer à amener des randonneurs chinois autour du Mont Blanc ou en Corse. Parce que, en fait, les gens en Chine, ils ont besoin d'aventures, besoin de découvertes. Et il y a une vraie demande de la nouvelle génération en particulier, ou de ma génération d'ailleurs, de voir autre chose que des sites touristiques très encadrés avec des centaines, des milliers de touristes autour. C'est pas ça que veulent maintenant les nouvelles générations. Et le Yunnan, c'est une terre magnifique pour faire ces activités.
6: Si on compare les montagnes de Yunnan avec les Alpes de l'Europe, quelles sont les différences entre les montagnes de Yunnan et celles des Alpes?
7: L'altitude dans le Yunnan est plus élevée. C'est un climat très différent. Donc, quand on randonne dans le Yunnan, on est très vite à des altitudes assez élevées. Il faut faire attention au mal d'altitude, qui est un problème qu'on n'a pas tellement dans les Alpes, sauf si on va au sommet les plus hauts. Mais bon, souvent, c'est pas ce qu'on fait quand on est en randonnée. Donc, du coup, ça demande un petit peu plus d'acclimatation. Dans le Yunnan, c'est plus sauvage. C'est beaucoup, beaucoup, beaucoup, beaucoup moins développé, la randonnée dans le Yunnan, que la randonnée dans les Alpes. Dans les Alpes, il y a des chemins de randonnée partout. Il y a des refuges dans la montagne qui permettent de passer les nuits dans des endroits sécurisés, moyennant finances, bien sûr. Il y a des itinéraires faciles, difficiles, très difficiles, sur tous les sommets. Toutes les montagnes ont été escaladées. Il y a des voies de montagne, des voies d'escalade, des voies d'alpinisme partout. Il y a des hélicoptères qui sont prêts à venir sauver les randonneurs qui ont eu des accidents à tout moment. Donc, la randonnée dans les Alpes, c'est quelque chose qui est très mature, très développé, et du coup, c'est très pratique. Mais dans le Yunnan, on a plus du coup l'esprit d'aventure. On peut facilement être complètement seul dans la nature avec personne autour et on est plus autonome. Du coup, c'est un peu plus dangereux forcément puisqu'il n'y a pas de, y a pas, on n'a pas l'hélicoptère qui peut venir nous chercher en 5 minutes si on a eu un accident grave ou quelque chose comme ça. C'est quelque chose qui est encore en train de se développer. Si on cherche des grands espaces vierges en pleine liberté, le Yunnan, pour ça, ça va se prêter mieux. Si on cherche des itinéraires qui sont très beaux, tout aussi beaux, mais plus fréquentés, plus matures, avec plus de confort, bien sûr, les Alpes, on sera beaucoup mieux dans les Alpes pour ça. Donc, chaque région a ses avantages, ses inconvénients, ses différences, et ses atouts.
6: Il me semble que vous êtes une personne qui est vraiment parcourteur. Vous êtes un parcourteur, je pense, parce que vous aimez les différentes cultures, vous aimez faire du montagne, escalader dans la montagne.
7: Oui, tout à fait.
6: Qu'est-ce que vous avez trouvé dans la montagne? Parce que vous avez beaucoup d'expérience.
7: Dans la montagne, on se trouve soi-même. Quand on est dans la montagne, on ne pense plus à son travail quotidien, on ne pense plus aux problèmes. On a tous des problèmes dans la vie. Personne n'a une vie sans soucis. On pense juste à être seul dans la nature. Moi, ce que je préfère, c'est être dans la montagne. Je passe mon téléphone en mode avion et je le range dans mon sac. Ou alors, je le garde pour prendre des photos, mais déconnecté du monde moderne et être seul avec le paysage. Moi, ce que je préfère, c'est camper, parce que la nuit, on est la nuit, le soir, sous les étoiles, avec la Voie lactée. On voit très facilement la Voie lactée dans le Yunnan, puisqu'on est tout de suite à 3 000, 4 000 mètres dans la montagne. Et puis, il y a peu de villes, une fois qu'on a quitté les alentours de Kunming. Il n'y a pas d'autres très grandes villes. C'est ça que j'aime le mieux. C'est vraiment la sensation d'être dans la nature, avec ses amis, jamais seul, bien sûr, pour des raisons de sécurité, et d'avoir l'esprit libre.
6: Si je ne me trompe pas, vous avez obtenu le titre de séjour chinois il y a 5 ans. Est-ce que cette carte verte a apporté des changements pour votre vie en Chine?
7: Oui, alors la carte verte, ça

0: de savoir qu'on est accepté dans ce pays et qu'on peut y rester sur le temps long.
1: D'accord. Donc, vous allez rester longtemps en Chine?
0: Ben, c'est déjà le cas, ça fait déjà 15 ans, c'est déjà un petit peu long, mais je vais rester encore longtemps, je pense, oui.
1: D'accord. Si on me demande de décrire la province du Yunnan en quelques mots ou expressions, quels mots ou expressions vous allez dire?
0: C'est la diversité. En Chine, le Yunnan, c'est vraiment la province de la diversité. Diversité des climats, diversité des paysages et diversité des biodiversités, diversité des animaux, des plantes et une énorme diversité aussi des gens. Il y a tellement de cultures différentes. Souvent, on parle des 56 ethnies en Chine, donc 55 minorités plus l'ethnie majoritaire Han. Dans le Yunnan, la moitié des ethnies sont dans le Yunnan. J'ai des amis de toutes les, pas de toutes, mais de beaucoup d'ethnies différentes, des Pumizu, Baizu, Naxizu, Lisuzu, Zhangzu, Huizu, et bien sûr, la plupart de mes amis sont Hanzu de manière naturelle, l'ethnie Han. Mais il y a vraiment une diversité énorme, et c'était lié au fait que avant, les communications, les transports étaient très compliqués. Dans des vallées séparées par des hautes chaînes de montagnes ou des montagnes partout, en fait. Et du coup, moins de communication, eh ben, ça permet de protéger, en fait, les cultures des peuples. Et donc, des cultures qui se sont développées de manière très indépendante, très autonome, même des fois à seulement quelques kilomètres de distance. Ça peut être, c'est même pas des dialectes différents. Quand on est, par exemple, dans la région des trois fleuves parallèles, dans le nord-ouest du Yunnan, avec la Salween, donc la Nutian en chinois, le Mekong et le Yangtze, qui sont juste à quelques dizaines de kilomètres ou même quelques kilomètres de distance. En fait, les ethnies qui habitent le long de ces rivières sont très différentes parce qu'au milieu, il y a des chaînes de montagnes infranchissables. Donc les ethnies, mais également certains types de plantes, d'animaux qu'on trouve que dans une vallée et pas dans la vallée d'à côté. Parce que jusqu'à il y a peu de temps, il n'y avait pas de communication simple entre ces régions.
1: On prend maintenant une balade en chanson et on se retrouve juste après pour la dernière partie de notre émission, pendant laquelle vous suivrez le cours de chinois.

0: Merci de nous rejoindre dans In Vivo. C'est le moment de suivre notre rubrique « Le chinois au quotidien ».
1: Vous êtes francophone, vous êtes passionné par la Chine, alors surtout ne manquez pas notre cours de chinois au quotidien.
2: Salut à tous pour une nouvelle édition de notre cours de chinois. J'espère que vous avez bien révisé depuis la dernière fois et que vous commencez un peu à vous débrouiller.
1: Dans la leçon précédente, nous avons appris les expressions sur les rendez-vous. Aujourd'hui, avant de commencer le sujet, les conversations téléphoniques, révisons un peu le cours précédent.
2: Bien sûr. Alors, pour dire en chinois « allô », c'est de la part de qui ? On dit « Wei, qingwen shi na wei ?»« Wei, qingwen shi na wei ?»« Wei, c'est un mot de salutation qui signifie « allô » en français. « Qingwen » signifie « puis-je demander ?»«
1: Che »
2: signifie « être ».«
1: Nai wei »
2: quelle personne ?
1: Et allô, c'est de la part de qui ?
2: En chinois, 请问 是哪位?
1: Voilà, on va prendre un autre exemple. Quand et où nous rencontrons-nous ?
2: Pour dire cela en chinois, 我们几点见面? 在哪儿见面? Allez, 我们
1: 我们
2: 几点
1: 几点
2: 见面
1: 见面
2: 我们几点见面
1: 我们几点见面
2: 在哪儿
1: 在哪儿
2: 见面
1: 见面
2: 在哪儿见面
1: 在哪儿见面
2: 我们 signifie nous
1: 我们
2: à quelle heure 几点
1: 几点
2: 我们几点见面
1: 我们几点见面
2: 我们几点见面
1: 我们几点见面
2: 在哪儿见面
1: 在哪儿见面
2: 在哪儿 signifie où ?
1: 在哪儿
2: Et si tu veux demander aux amis quand serez-vous libre, tu peux dire 你什么时候有空？
1: 你什么时候有空？
2: 你什么时候？
1: 你什么时候？
2: 有空？
1: 有空？
2: 什么时候 veut dire quand？
1: 什么时候？
2: 有空 veut dire avoir du temps libre。
1: 有空。
2: Quand seras-tu libre ? 你什么时候有空？
1: 你什么时候有空？
2: Encore une fois, 你什么时候有空？
1: 你什么时候有空？
2: Très bien, écoutons le dialogue en entier.
3: 对话一。
4: 喂，请问是哪位？
3: 我是王龙。对话二。你什么时候有空？
4: 周末。
3: 我们一起吃饭好吗？
4: 可以。
3: 对话三。
4: 我们几点见面？在哪见面？
3: 晚上八点，在北京饭店。
2: Bon, c'est tout pour la révision. Maintenant, on va aborder les principaux points du cours d'aujourd'hui.
1: Allô, je cherche à joindre le responsable Liu. Est-ce qu'il est là ? Quand reviendra-t-il ? Et demandez-lui de me rappeler, s'il vous plaît. C'est ce que nous allons voir aujourd'hui.
2: Et pour dire tout ça en chinois, ouais.刘经理在家吗？他什么时候回来？请他给我回个电话。
1: Voilà, comme d'habitude, moi qui suis pas un très bon élève, tu vas essayer de me décomposer ça, de me décomposer ces trois phrases pour bien me les faire répéter.
2: Alors, la première phrase. 喂，刘经理在家吗？
1: 喂，刘经理在家吗？
2: 喂，刘经理在家吗？
1: 喂，刘经理在家吗？
2: Ce qui veut dire littéralement bonjour. Est-ce que Monsieur Liu est là? Liu Jingli veut dire Monsieur le directeur Liu. Liu Jingli.
1: Liu Jingli.
2: Oui, Liu c'est le nom de famille. Jingli signifie directeur. On les met ensemble et cela donne Monsieur le directeur Liu. Liu Jingli.
1: Liu Jingli.
2: Liu Jingli.
1: Liu Jingli.
2: Très bien. « 在 » est la préposition dans le sens de « à » ou « dans ».« 在 ».«
1: 在 ».«
2: 在家 », »« être à la maison » signifie « être chez lui ».«
1: 在家 ».«
2: Ma » à la fin de la phrase représente une interrogation. « Ma ».«
1: Ma ».«
2: Bonjour, est-ce que monsieur le directeur Liu est là ?»« Oui, Liu Jingli 在家吗?»«
1: Oui, Liu Jingli 在家吗?»«
2: Oui, Liu Jingli 在家吗?»
1: 喂，柳经理在家吗？
2: 柳经理在家吗？
1: 柳经理在家吗
2: ？Très bien. Écoutons maintenant le premier dialogue.
3: 对话一。
4: 喂，刘经理在家吗？
3: 他不在家。
2: La réponse est négative parce que Monsieur Le n'est pas là à présent. Si vous voulez savoir quand il revient, vous demandez 他什么时候回来。
1: Ok, bon, elle est un peu longue cette phrase encore. On va essayer de la décomposer.
2: Bien sûr, 他 signifie il.
1: 他。
2: 什么时候 ça veut dire à quelle heure.
1: 什么时候。
2: 回来 veut dire revenir.
1: 回来。
2: Quand il revient, 他什么时候回来。
1: 他什么时候回来。
2: 他什么时候。
1: 他什么时候。
2: 回来。
1: 回来。
2: 他什么时候回来。
1: 他什么时候回来。
2: OK, maintenant, deuxième dialogue.
3: 对话二。
4: 他什么时候回来。
3: 我也不知道。
1: Alors maintenant, comment dit-on en chinois, dites-lui de me rappeler, s'il vous plaît.
2: Tu peux dire comme ça, 请他给我回个电话。
1: Ok, là je crois que la décomposition de la phrase s'impose encore.
2: Volontiers, 请, s'il vous plaît.
1: 请.
2: Ta signifie il.
1: Ta.
2: Gai, dans le sens de donner.
1: Gai.
2: 我 désigne moi.
1: 我.
2: 回个电话, rappelez-moi.
1: 回个电话.
2: 回个电话.
1: 回个电话.
2: 回 veut dire littéralement répondre.
1: 回.
2: 回.
1: 回.
2: Que, un coup.
1: Que.
2: 电话, téléphone.
1: 电话.
2: 回个电话 veut dire rappeler quelqu'un.
1: 回个电话.
2: Je répète, 回个电话.
1: 回个电话.
2: Bon, maintenant on va essayer de dire la phrase entière. 请他给我回个电话。请他。
1: 请他。
2: 给我。
1: 给我。
2: 回个电话。
1: 回个电话。
2: 请他给我。
1: 请他给我。
2: 回个电话。
1: 回个电话。
2: 请他给我回个电话。
1: 请他给我回个电话。
2: Très bien。
4: 请他给我回个电话。
3: 好的。
4: 我的电话是87654321。
3: 好的。我一定转告他。
1: Ok, c'était le troisième dialogue, et comme d'habitude, avant de l'apprendre, on va passer en revue les nouvelles phrases et les expliquer. Je parle en français, et toi, tu me parles en chinois.
2: Ok.
1: La première phrase, allô, est-ce que le directeur Liu est là?
2: Oui, Liu Jingli, 在家吗?
1: Très bien, et maintenant la deuxième, s'il n'est pas là, je voudrais savoir quand est-ce qu'il revient. Comment tu dis ça en chinois?
2: 他什么时候回来?
1: Et comment lui demander de me rappeler?
2: 请他给我回个电话。
1: Parfait, maintenant je vois que je peux avancer un petit peu et me débrouiller au téléphone lorsque quelqu'un est absent. Voilà, maintenant on se réécoute le dialogue en complet.
4: 喂，刘经理在家吗？
3: 他不在家。
4: 他什么时候回来？
3: 我也不知道。
4: 请他给我回个电话。
3: 好的。
4: 我的电话是87654321。
3: 好的，我一定转告他。
2: Bon, c'est tout pour le cours d'aujourd'hui. Maintenant, un peu de culture.
1: Ok, les Chinois aiment les chiffres pairs, soi-disant signes de chance et de bonheur, en particulier le chiffre 8, qui a la particularité pour la province du Guangdong de se prononcer de la même manière que Fa. L'enrichissement, qui est toujours considéré comme un bon signe. Quand les Chinois choisissent leur numéro de téléphone ou d'autres numéros, ils essaient souvent de prendre le chiffre 8. Il en va de même pour le chiffre 6, qui désigne, toujours en Chine, se dérouler dans de bonnes conditions, donc un signe de bon augure. De nombreux Chinois choisissent la date avec le chiffre 6, notamment pour leur mariage. Par contre, le 4, ayant la même prononciation que ce, la mort, est pour les Chinois l'équivalent du 13 chez les Occidentaux.
2: Bon, ainsi s'achève notre cours d'aujourd'hui. Comme d'habitude, on se quitte avec un petit test.
1: Alors, comment dit-on en chinois ? Dites-lui de me rappeler, s'il vous plaît. Au revoir, à la prochaine.
2: À la prochaine.
0: Voilà, c'est la fin de cette édition d'InVivo. Merci de l'avoir suivi. À la prochaine.

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0: Le président américain Donald Trump affirme que l'Iran risque la décapitation s'il ne parvient pas à conclure un accord visant à mettre fin au conflit. Et Donald Trump ajoute que les négociations se poursuivent, ce que Téhéran dément.
1: Non, elles sont en cours en ce moment même. C'est incroyable qu'on ait un petit problème avec l'Iran parce qu'on a de nombreuses discussions et qu'on dit tantôt qu'il y en a, tantôt qu'il n'y en a pas. Vous savez bien qu'on est franc là-dessus. Mais eux, ils nient, même s'ils ne le nient pas pour l'instant. Ils viennent de publier un communiqué dans lequel ils ne le nient pas. Mais pour une raison quelconque, quand ils discutent, ils n'aiment pas dire qu'ils discutent. Alors je dis, nous sommes en pourparlers, un grand accord, nous sommes en pourparlers. Parfois, ils le nient, même s'ils passent des heures et des heures à discuter ensemble. Non, les pourparlers sont en cours. Je veux leur donner une toute dernière chance avant la décapitation. C'est très difficile de mettre en œuvre ce que nous avons prévu, ce qui est toujours en cours. Nous verrons ce qui se passera. Je préférerais ne pas mener une attaque d'une telle ampleur contre le pays. Nous avons déjà mené de nombreuses attaques de grande envergure, mais elles étaient d'une ampleur normale. Espérons qu'ils reviendront à la raison.
0: L'Iran nie être en pourparlers avec les États-Unis et affirme qu'aucune rencontre n'a été prévue. Le président Massoud Pezeshkian a déclaré que l'Iran défendrait résolument ses intérêts nationaux et a condamné les attaques conjointes menées par les États-Unis et l'Arabie saoudite contre des militants irakiens. Téhéran a indiqué également mener des discussions avec Oman au sujet du détroit d'Ormuz.
1: Nous ne menons actuellement aucune négociation avec les États-Unis. Nos discussions ont lieu avec Oman et visent à parvenir à un accord sur les mesures à prendre pour garantir la sécurité de la navigation dans le détroit d'Ormuz.
0: Un conseiller principal du Quid suprême iranien a averti que l'Iran

0: attaquerait les bases et les navires américains dans la région si Washington poursuivait son blocus naval. Et Mohsen Razani a ajouté que l'Iran prendrait pour cible tout navire de guerre américain qui tenterait d'imposer une route différente de celle définie par Téhéran pour les navires traversant le détroit d'Ormuz.
1: Nous n'autoriserons en aucun cas l'ouverture d'un deuxième couloir dans le détroit d'Ormuz. Nous ne permettrons pas l'ouverture d'un deuxième couloir. Même s'ils déploient des navires de guerre, nous les prendrons pour cible. Ce qui importe au guide suprême, c'est que les Américains doivent changer de comportement. Qu'est-ce que cela signifie? C'est que nous devrions constater des signes d'un nouveau changement dans leur comportement.
0: Au moins 88 migrants ont trouvé la mort à la suite d'une ruée massive vers la frontière dans l'enclave espagnole de Ceuta en Afrique du Nord la semaine dernière. La plupart des quelques 60 000 personnes qui sont précipitées sur le territoire sont retournées au Maroc, mais des milliers d'entre elles y sont toujours.
1: Immigration, désespoir. Des migrants se disputent la nourriture apportée sur la plage de Benitez à Ceuta. Beaucoup affirment ne pas avoir mangé depuis plusieurs jours.
2: 3 jours sans nourriture, juste de l'eau.
1: Alors que la majorité des Marocains qui ont afflué jeudi à la frontière sont désormais rentrés chez eux, il en reste encore plusieurs centaines, voire potentiellement des milliers d'autres ici, principalement originaires d'Afrique subsaharienne. La question est de savoir ce qui va leur arriver. L'armée espagnole continue de rassembler les migrants pour les ramener à la frontière, du moins ceux qui sont disposés à partir. On trouve ici des personnes venues de Somalie, du Tchad, du Soudan, de Tanzanie, d'Érythrée, du Yémen et d'ailleurs encore. Une ONG locale recueille les signatures de ces migrants afin de les transmettre au gouvernement espagnol pour lui faire savoir qu'il n'y a rien pour eux au Maroc et qu'ils ne peuvent pas y retourner.
2: J'espère rester en Espagne. Pas au Maroc, pas de retour.
1: Jeudi, ils ont été plus nombreux que jamais à franchir à la nage la barrière frontalière espagnole. Le gouvernement espagnol a imputé la responsabilité à des mafias de l'immigration, aux autorités marocaines et à des publications virales sur les réseaux sociaux promettant des frontières ouvertes et un passage libre vers l'UE. Mais ceux qui ont risqué leur vie se sont fait vendre un mensonge. Ils n'ont trouvé que la faim et le rejet. La plupart sont rentrés de leur plein gré. Des questions subsistent quant à savoir si toute cette tragédie a été orchestrée et motivée par des considérations politiques. Les habitants de Ceuta, quant à eux, affirment souffrir d'un traumatisme collectif.
3: Nous sommes toujours en état de choc total. Nous sommes submergés, nos quartiers sont pleins de monde, nous ne savons même pas qui ils sont. C'était douloureux de voir notre ville attaquée ainsi. Nous nous sommes sentis seuls et abandonnés par le reste de l'Espagne.
2: Nous avons passé 3 nuits blanches, terrifiés à l'idée de ce qui pourrait arriver, craignant qu'ils ne tentent de s'introduire chez nous, et ils ont déjà essayé.
3: Ceuta est une petite ville d'Afrique du Nord. On ne tient jamais compte de nous. On se sent abandonné. C'est le mot.
1: Ceux qui restent font face à un avenir incertain.
0: L'épidémie d'Ebola en République démocratique du Congo continue de susciter l'attention internationale. À l'heure actuelle, l'épidémie se concentre dans les 5 provinces de l'Est de la RDC et ne s'est pas encore propagée à d'autres régions. Aujourd'hui, suivez notre journaliste à Kinshasa, la capitale du pays, pour savoir si la ville fonctionne normalement et si la vie des habitants est affectée par l'épidémie d'Ebola.
2: Le fonctionnement de la ville de Kinshasa et la vie quotidienne de ses habitants n'ont pas connu de changements notables par rapport à la période avant l'épidémie d'Ebola. Grâce à l'intensification des campagnes de sensibilisation menées par les autorités congolaises, une grande partie de la population a progressivement acquis les connaissances de base en matière de prévention contre le virus Ebola, en veillant à l'hygiène personnelle et en appliquant les mesures de protection au quotidien. Après avoir appris que les chauves-souris frugivores étaient les hôtes naturels du virus Ebola, de nombreux Congolais ont modifié leurs habitudes alimentaires concernant la consommation d'animaux sauvages. La nécessité de suivre de près l'évolution de la situation dans les zones touchées de l'est de la RDC est désormais au cœur des préoccupations quotidiennes des habitants.
4: Depuis le début de cette épidémie, nous avons tout acheté, des masques, du gel hydroalcoolique et d'autres produits de protection. Le gouvernement mène actuellement une campagne de sensibilisation à la prévention. Grâce à cette sensibilisation, nous comprenons mieux que le virus provient de la forêt et qu'il ne faut pas ramasser ni manger n'importe quel animal sauvage mort.
5: L'épidémie actuelle d'Ebola nous rend un peu nerveux. Nous essayons désormais d'éviter les lieux très fréquentés et avons pris certaines mesures de protection. Pour l'instant, Ebola n'a pas d'impact particulier sur mon travail et ma vie quotidienne. Et nous avons comment protéger contre le virus.
2: L'ambassade de la République populaire de Chine en République démocratique du Congo suit de près l'évolution de l'épidémie d'Ebola, publie des consignes de sécurité, guide les institutions et le personnel chinois présent en RDC afin qu'ils prennent les mesures de protection nécessaires.
6: Notre entreprise a installé un dispositif de contrôle de la température à l'entrée principale afin de surveiller les personnes qui entrent et sortent. Cette épidémie a tout de même eu un certain impact sur le travail et la vie de chacun.
2: À l'heure actuelle, on ne sent plus cette forte odeur de désinfectant dans les rues de Kinshasa, mais dans les hubs de transport tels que les aéroports et les quais, ainsi que dans les lieux publics du centre-ville comme les supermarchés et les banques. Le personnel applique une noisette de gel désinfectant sur la main de chaque personne après avoir pris sa température. Ce gel est visqueux comme de la colle lorsqu'on le frotte, mais ne laisse qu'une légère odeur d'alcool une fois évaporé. Toutes les mesures de prévention aident ainsi les habitants à se sentir davantage en sécurité.
0: Le grand incendie qui a ravagé la région de Bordeaux en France est désormais maîtrisé. Les habitants évacués peuvent regagner leur domicile. Nos correspondants ont suivi des résidents de l'une des communes les plus durement touchées par les flammes.
7: Des véhicules à l'arrêt, à perte de vue. Ces habitants n'attendent qu'une chose, découvrir l'état de leur maison dans la commune du Porge, à 50 km de Bordeaux. Ils ont été évacués il y a une dizaine de jours lors de l'incendie qui a ravagé plus de 40 000 hectares de forêt dans la région. Mais rares sont ceux qui retrouvent leurs habitations intactes. Près de 200 maisons ont brûlé ici. Sur l'avenue du bassin d'Arcachon, les paysages désolés s'affichent pour la première fois.
8: Voilà, c'est... Il n'y a plus de maison.
7: Chloé et son frère Nicolas ont grandi ici. Ils sont sous le choc.
9: Là, déjà la première partie, là, c'est...
8: Ouais, c'est impressionnant.
9: C'est impressionnant à voir, quoi.
8: Bah, c'est d'une tristesse. Enfin, franchement, c'est pas réel ce que je suis en train de voir. En fait, on a du mal, on dissocie un peu. Enfin, franchement, on nous dirait que ça a été la guerre, ça serait pas choquant, quoi.
7: Chloé fait partie des miraculés du Porge. Son domicile a été épargné par les flammes.
8: Ça, c'est notre maison. Vous voyez juste là. Et là, c'est là où le feu s'est arrêté.
7: C'est ici, chez ses voisins, Vincent et Laetitia, que le feu s'est arrêté, comme par magie.
10: Ah ouais, c'est juste là, quoi.
11: Ah oui, ça s'est arrêté là, là-bas, ça a traversé. En fait, on a été entouré par le feu, et le chemin l'a bloqué, et les pompiers, je pense qu'ils étaient là.
7: Il s'en est fallu de peu, les cendres commençaient pourtant déjà à s'infiltrer dans la maison.
11: C'est passé par les tuiles, et on a eu de la chance, parce que du coup, effectivement, ça aurait pu partir depuis le garage, quoi. Parce que là, on avait des matelas, des coussins. Les odeurs, elles sont bien présentes, hein. On sent que ça a été dur, quoi.
10: Ouais.
11: Ça a été dur.
7: À quelques minutes de là, le supermarché de la commune a lui aussi été sauvé. Le drame a été évité de peu.
10: Avant là, il y avait les bois, enfin le bois qui arrivait jusqu'ici.
8: Ouais,
10: et du coup, c'est notre patron qui a fait tout dégager dès que les feux sont un peu atténués. Et en fait là, le premier jour, ils ont dû évacuer toutes les bouteilles de gaz qui ont été mises là-bas. Parce qu'en fait, si ça prenait feu, tout explosait et là, c'était terminé, quoi. Donc, voilà.
7: Un retour à la maison qui ne signifie pas un retour à la normale. Chloé travaille dans un camping. Elle ne sait pas quand elle pourra reprendre le travail. Mais elle s'estime chanceuse en comparaison de ceux qui ont tout perdu.
0: À mesure que les modèles open source chinois gagnent chaque jour en performance, l'IA dépasse rapidement le cadre des laboratoires de recherche pour s'ancrer dans le tissu de l'économie réelle, depuis les usines et les réseaux électriques jusqu'au commerce de détail et aux services financiers. Elle est en passe de devenir un nouveau moteur de croissance qui modernise les chaînes d'approvisionnement tout en réduisant les coûts pour les entreprises de tous les secteurs.
12: Le modèle open source et de développement ouvert a fait tomber les barrières sectorielles à l'adoption de la technologie de l'IA, permettant aux grands modèles linguistiques nationaux d'évoluer au-delà des chatbots interactifs pour se transformer en véritables outils de productivité qui renforcent l'efficacité. Cette évolution permet désormais une intégration en profondeur dans les secteurs clés de l'économie réelle.

0: Par le passé, les modèles d'IA de pointe étaient largement concentrés entre les mains de quelques plateformes à code source fermé, ce qui contraignait les entreprises à se contenter d'acheter des capacités prêtes à l'emploi. Mais avec la maturation des modèles open source, les entreprises peuvent désormais mener des développements secondaires autour de leurs propres données propriétaires et de leurs flux de travail métier, afin de créer des applications d'IA bien mieux adaptées à leurs besoins opérationnels réels.
1: Le soutien politique s'intensifie également. Dans de récentes lignes directrices sur l'initiative IA plus fabrication, les autorités ont fixé des objectifs clairs. D'ici 2027, elles visent à déployer en profondeur 3 à 5 grands modèles à usage général dans l'ensemble du secteur manufacturier, à constituer 100 ensembles de données industrielles de haute qualité et à mettre en œuvre 500 scénarios d'application type.
0: Les grands modèles linguistiques open source sont en train de transformer le paysage mondial de l'IA, faisant passer la compétition d'une course dominée par une poignée de géants technologiques à une rivalité beaucoup plus large entre les différents secteurs. Parallèlement, la souveraineté en matière d'IA s'impose comme une priorité politique majeure pour les nations du monde entier.
1: Les données officielles montrent que la Chine détient 60% des brevets mondiaux en matière d'IA, ce qui en fait le plus grand détenteur de brevets d'intelligence artificielle au monde. À mesure que l'écosystème open source continue de mûrir, l'IA est appelée à imprégner davantage chaque recoin de l'économie réelle et à donner un élan durable tant à la nouvelle industrialisation qu'au développement de haute qualité de l'économie numérique.

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0: Bonjour à tous et bienvenue dans Classico. Cette édition de Classico se focalise sur Quanzhou, une ville chinoise parmi celles dont le PIB annuel dépasse à 1000 milliards de yuan, soit 144 milliards de dollars. À la fin de 2021, on comptait 24 villes chinoises dans ce rang. Et dans cette émission, à travers des reportages, nous tenterons de nous faire une idée des secrets de l'essor socio-économique de cette ville historique, souvent connue pour sa diversité culturelle.
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0: Direction tout d'abord à Anxi, district affilié à la ville de Quanzhou. Cet endroit est connu depuis longtemps pour sa plantation et production d'une sorte de thé oolong.
2: Quand les visiteurs arrivent, il faut absolument faire infuser du thé. C'est une politesse pour les gens d'Anxi. On dit souvent que les gens d'Anxi sont très gentils et accueillants, c'est parce que la civilisation du thé s'est transmise de génération en génération, jusqu'à ce jour.
0: Vous venez d'entendre Wei Yuede, cultivateur du thé Tieguanyin du district d'Anxi. Le Tieguanyin est une variété du thé oolong. La plantation et la production de ce thé remontent à la fin de la dynastie des Tang, entre 618 et 907, datant de plus de 1000 ans. Avec des conditions géographiques et climatiques propices à la plantation des théiers, Anxi est l'un des principaux lieux de production du thé Tieguanyin en Chine. Né en 1964, Wei Yuede, paysan local, est surtout connu pour la fabrication du Tieguanyin, dont les savoir-faire ont été inventés par son ancêtre et il est donc héritier de la 9e génération. Le ciel, la terre et l'homme, les influences de ces trois éléments sont très importantes pour la plantation et la fabrication du Tieguanyin. Selon Wei Yuede, la variété du théier est majeure, le climat, l'eau et le sol sont aussi indispensables pour produire un bon thé.
2: L'orientation du théier, l'altitude et la longitude, les différences de ces facteurs exigent diverses méthodes de plantation et les goûts du thé sont ainsi très variés. Les conditions naturelles font naître la saveur du thé
3: tieguanyin.
0: Selon Wei Yuede, pour fabriquer un bon thé Tieguanyin, il faut 18 procédés. Dans son studio, le maître de fabrication du thé montre comment faire yaoqing, soit secouer le verre, qui est un procédé primordial pour faire sortir le parfum du Tieguanyin.
2: Le rôle de l'homme est de mettre en lumière les atouts naturels du ciel et de la terre qui se réunissent dans le thé.
0: Le thé Tieguanyin a également fait avancer l'évolution du village. Écoutons Wei Yuede.
2: Le thé pour moi est très important, même plus important que ma vie. On vivait une vie pauvre, on ne mangeait même pas à sa faim. Depuis 40 ans où la Chine a lancé la réforme et l'ouverture, le secteur du thé a connu un énorme développement à Anxi. Le thé a favorisé la croissance économique locale. L'agriculture et l'industrie d'Anxi ont pu se développer grâce au thé.
0: La hausse des profits en provenance des industries liées au thé a permis à Anxi de se débarrasser de la pauvreté. Anxi se classe aujourd'hui parmi les 100 districts chinois dont le volume du PIB et la compétitivité sont les plus élevés. À Anxi, 80% de la population locale travaille dans les secteurs liés au thé et 56% des recettes des paysans proviennent de cette industrie. Le tourisme du thé est actuellement aussi en plein boom à Anxi. On compte 22 jardins de thé dans le district qui accueillent les amateurs de thé et les invite à apprendre à fabriquer le thé et à le déguster. Ces tendances augmentent la valeur ajoutée du thé et favorisent le développement local. Actuellement, la Chine est en train de revitaliser ses régions rurales. Pour mettre en œuvre ce projet, Wei Yuede met de l'espoir dans la jeune génération.
3: 所以乡村振兴要从这些年轻人给他带到村庄里面。
2: Mieux vaut faire venir les jeunes dans les régions rurales et leur faire connaître et appréhender la vie rurale, ce qui met un point de départ pour concrétiser la stratégie de la renaissance des villages chinois.
3: 融入在一体，作为乡村振兴的起点。
0: En mai 2022, la zone de production du thé d'Anxi a été formellement désignée par l'Organisation des Nations Unies pour l'alimentation et l'agriculture comme système ingénieux du patrimoine agricole mondial. Un honneur que les cultivateurs du thé d'Anxi estiment beaucoup. Pour Veyuede, cette nomination aide à faire rayonner le thé Tieguanyin et ses savoir-faire de production, et aussi à faire venir les amateurs du monde entier à Anxi. La fabrication du thé Tieguanyin a été reconnue en 2008 comme faisant partie du patrimoine immatériel au niveau national. En tant qu'héritier de ce savoir-faire, Veyuede est bien conscient des responsabilités qui pèsent sur ses épaules.
2: J'ai formé des centaines d'élèves et je donne souvent des conférences sur la culture du thé à l'école. À mon avis, non seulement il faut transmettre et préserver les savoir-faire de fabrication du thé ghanéen, mais il faut également les partager, ce qui constitue aussi ma responsabilité.
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0: On se dirige maintenant un peu vers le nord pour aller au Dehua, toujours un district affilié à la ville de Quanzhou et qui s'efforce de développer la vente de ses porcelaines à l'étranger. La porcelaine de Dehua est depuis longtemps un produit chinois d'exportation. Sous les dynasties des Song et Yuan, entre 11e et 14e siècle, les porcelaines de Dehua ont été vendues à l'étranger via l'ancienne route maritime de la soie. Avec le thé et la soie, ce produit d'origine chinoise a énormément contribué à la popularisation des techniques liées à la fabrication de la porcelaine et les échanges culturels avec l'étranger. De nos jours, la porcelaine est la première industrie du district de Dehua. En 2021, l'industrie de la porcelaine de Dehua a réalisé une valeur de production de 45,9 milliards de yuan, soit une croissance de 14%. En glissement annuel. En tant que l'un des plus grands pôles de production et d'exportation de la porcelaine artisanale de Chine, Dehua devrait voir ce chiffre dépasser la barre des 100 milliards de yuan en 2027, selon les prévisions. Quelque 3 600 entreprises fabriquent de la porcelaine dans le district de Dehua et plus de 100 000 personnes travaillent dans ce secteur. Fondé en 1986, le groupe Shunmei SMG est une entreprise représentative dans ce secteur. 80% des produits en porcelaine de SMG sont vendus à l'étranger. La société fait du commerce avec une centaine de pays et régions. Et l'Europe est notamment l'une des principales destinations des porcelaines fabriquées par SMG. Zheng Pengfei, directeur général du groupe, explique l'exploitation du marché européen.
5: Les commerçants des pays européens achètent chez nous les produits de porcelaine conçus spécialement pour la Saint-Valentin, Pâques et Noël, où certains nous font des commandes sur mesure.
0: Cet entrepreneur originaire de Dehua est porteur d'une vision ouverte à l'égard de l'exploitation du marché international. Après avoir fait la connaissance d'un homme d'affaires allemand, Zheng Pengfei a décidé de sortir de la Chine et a installé une branche à Francfort vers la fin des années 90.
5: À cette époque-là, de nombreuses entreprises chinoises réfléchissaient sur les façons d'élargir le marché et la solution était de se connecter avec le monde. C'est aussi ce que le gouvernement encourage à faire. Sortir à l'étranger nous permet d'avoir plus d'espace pour le développement, tout en partageant les opportunités de coopération avec les partenaires étrangers.
0: SMG a réussi à nouer des partenariats avec beaucoup d'entreprises étrangères grâce aux expositions et foires chinoises et internationales. Mais la propagation de la pandémie de COVID-19 a perturbé les déplacements internationaux et les échanges personnels. Le groupe SMG s'est donc tourné vers Internet pour présenter ses produits, discuter d'affaires ou vérifier les articles.
5: L'important consiste à modifier les modes de pensée. La pandémie n'empêche pas nos contacts et coopérations avec les pays du monde.
0: Lors des Jeux olympiques d'hiver de Beijing 2022, SMG a été autorisé officiellement à fabriquer une version en porcelaine de Bing Dun Dun et de Xue Rong Rong, les mascottes des Jeux olympiques et paralympiques d'hiver de Beijing. Peu après l'ouverture des Jeux, les produits représentant ces deux aimables mascottes étaient en rupture de stock.
5: Synonyme de la Chine, la porcelaine de deux rois a été autrefois un produit de luxe à l'Occident. Alors quand on combine la porcelaine et les géodes d'hiver, cela rend la culture chinoise plus accessible pour les pays du monde.
0: Voyage d'études, instruments en porcelaine ou pièces aéronautiques, Zheng Pengfei réfléchit à de nouveaux usages de la porcelaine. Avec l'approfondissement de l'initiative La ceinture et la route, de plus en plus d'entreprises comme le groupe SMG font leur apparition sur la scène mondiale. En accélérant la transformation du mode commercial et la montée en gamme des produits, ces entreprises sont de plus en plus habiles dans leur exploitation internationale. Voilà, on prend une pause musicale. Et de retour dans Classico, on va continuer le périple à Quanzhou pour y découvrir les secrets de l'essor socio-économique.

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1: Quanzhou est aujourd'hui souvent considéré comme une destination de choix pour les entreprises de technologies de pointe, telles que les fabricants de bus, en raison de sa chaîne de valeur complète en matière de semi-conducteurs. Nie Yongzhong, fondateur et président de la société de semi-conducteurs Factory Group, basée à Quanzhou, nous apporte les notions de développement de son entreprise, ce qui nous donne une occasion de comprendre comment l'ancienne ville, qui est Quanzhou, met à niveau la chaîne de valeur en faisant usage des technologies modernes.
2: La Chine était bien avancée en emballage des puces sur le plan mondial, alors, aujourd'hui, en raison des politiques liées aux puces que tout le monde connaît, la Chine va se consacrer davantage au développement d'une chaîne industrielle complète. Ce que nous devons faire, ce sont les produits et services que nous sommes en mesure de fournir aux clients par le biais de la haute technologie. Il n'existe pas de raccourci pour la solution à cette question. Les plagiaires n'auront pas accès au succès. Quand il est facile à gagner de l'argent, personne ne veut s'essouffler à faire des recherches, mais lorsque les circonstances économiques sont mornes, le rôle des entrepreneurs, qui sont souvent motivés par leurs rêves, est ainsi mis en relief et s'avère plus important.
1: Vous venez d'entendre Nie Yongzhong, fondateur et président de la société Factory. En 2015, Nie Yongzhong a créé à Quanzhou une entreprise spécialisée dans le design et la fabrication de puces destinées à l'aviation civile, l'énergie, le traitement médical, les transports et l'industrie. Une jeune entreprise dans un domaine dont la concurrence est très dynamique, Factory a réussi en peu de temps à développer des technologies de pointe en puces, capteurs et calculs d'intelligence artificielle pour devenir un fleuron du secteur en Chine. Dans le secteur de la fabrication de puces, il existe trois modèles de développement. Le modèle faiblesse évoque les entreprises qui se spécialisent uniquement dans la conception et ne fabriquent aucun produit. Le modèle foundry pour celles qui ne fabriquent que des produits liés aux puces et n'ont pas de dispositif dans le design. Tandis que l'ITM pour Integrated Device Manufacturer, rassemble toutes les étapes de l'industrie, dont la conception, la fabrication et l'assemblage. À l'échelle mondiale, très peu d'entreprises choisissent ce dernier modèle pour se développer, et Factory est une d'entre elles. Pour Nie Yongzhong, le modèle ITM est une voie indispensable pour que la Chine puisse atteindre l'autonomie technologique dans l'industrie des puces.
2: On peut voir que les géants de la fabrication de puces, tels que Texas Instruments et Intel aux États-Unis et STMicroelectronics en Europe, ont tous adopté ce modèle IDM. Pour la Chine, face à la période difficile de la mondialisation, si l'on n'insiste pas sur ce modèle, je pense que ce sera très dangereux. Le modèle IDM a du mal à être reconnu par le marché des capitaux, parce qu'avec un tel modèle, on gagne lentement de l'argent. Mais à mon avis, pour que la Chine et Factory disposent d'autonomie de propriétés intellectuelles, c'est la seule voie possible pour pallier le blocus technologique mis en place par les États-Unis dans le but d'imposer un embargo envers la Chine dans le secteur des puces. C'est aussi la seule voie qui nous permet de faire quelque chose de créatif, voire subversif.
1: La détermination à innover permet à Factory de développer son équipe de techniciens et d'accumuler des données sans dépendre de bases de données tierces. Grâce à des dépenses continuelles en recherche et développement, Factory se réjouit aujourd'hui de détenir quelques 500 brevets.
2: On ne doit pas avoir peur de l'innovation. Il n'existe pas de raccourci. Au cours de ce processus, on rencontrerait des difficultés en mathématiques, en physique ou dans les procédés. Je pense qu'on devait décomposer les solutions, sans espérer copier les technologies des autres. Voilà ma vision, il faut toujours oser essayer, afin d'aider les clients à résoudre leurs points douloureux.
1: La propagation perpétuelle de la COVID-19 a impacté négativement l'économie mondiale. Le monde de la haute technologie n'est pas non plus épargné. Nie Yongzhong reconnaît la stagnation des affaires internationales de Fatry pour le moment, mais il reste confiant face à l'avenir.
2: Lors de ce moment difficile, nous ne changeons pas notre stratégie internationale, parce que nos exploitations à l'étranger ne sont pas à court terme, elles sont claires et constantes. C'est pour cela que Fatry va maintenir l'envergure et ses équipes à l'étranger et continuer à soutenir le développement à l'international. Je suis un ferme défenseur de la mondialisation, et je suis convaincu qu'une fois que la vague pandémique aura régressé, nos produits auront plus d'opportunités pour entrer sur le marché mondial. Pour le moment, nos produits sont déjà présents au Royaume-Uni et en France.
1: La vague numérique déferle aujourd'hui à l'échelle mondiale. La 5G est donc un facteur essentiel dans cette nouvelle révolution industrielle. Nie Yongzhong ne craint pas que la technologie de la 5G modifie le monde et que l'Internet des objets et l'informatique en nuage s'avèrent de plus en plus importants à notre époque, parce que selon lui, les besoins en communication deviennent indispensables en ce temps de COVID-19. Preuve en est qu'on fait davantage appel à la téléconférence pour travailler et suivre des cours.
2: L'isolement des gens n'est que temporaire, c'est un prélude à la fusion à une plus grande dimension. La technologie 5G va transformer le monde, les gens se rapprocheront les uns des autres. Beaucoup estiment qu'on se trouve à une époque qui va à l'encontre de la mondialisation, alors que je crois qu'on est dans l'obscurité avant l'aube, la planète ne se divisera pas et accueillera la mondialisation dans une plus grande dimension. Les gens comprendront finalement qu'une plus grande mondialisation est le plus grand diviseur commun pour les pays du monde.
1: Ayant toujours milité pour la mondialisation, Nie Yongzhong attend une plus grande avancée de son entreprise à l'avenir.
2: Texas Instruments et Intel ont aidé l'homme à entrer dans l'ère de l'ordinateur et celle d'Internet. J'espère que Fatry sera capable d'accompagner l'humanité dans le temps de l'intelligence. Nous sommes une entreprise chinoise, mais nous avons une vision ouverte sur le monde. Nous souhaitons apporter nos contributions à toute l'humanité.
1: Voilà, on se quitte un instant avec une balade en chanson. Et de retour dans Classico, vous allez suivre le cours de chinois.

0: Merci de nous rejoindre dans Classico. C'est le moment de suivre notre rubrique Le chinois au quotidien. C'est parti!
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3: Salut à tous, bienvenue dans un nouveau cours de chinois, c'est Xiaotai.
1: Eh ben, moi c'est Thomas, c'est toujours votre apprenti étudiant en chinois qui avance pas à pas avec vous. Alors, lors de la leçon précédente, nous avons appris les expressions pour retrouver son chemin et c'est plutôt pratique. Je suis enfin arrivé à rentrer chez moi pour la petite anecdote. Et malgré tout, une petite révision s'impose. Donc, Tai, comment tu dis, indiquez-moi s'il vous plaît où se trouve la station de métro ?
3: Bon, on va décomposer la phrase. 请问, s'il vous plaît.
1: 请问.
3: 地铁站, station de métro.
1: 地铁站.
3: 在哪里, où se trouve.
1: 在哪里.
3: 请问, 地铁站, 在哪里.
1: Ce qui veut dire, s'il vous plaît, où se trouve la station de métro. Allez, une autre phrase. Est-elle loin d'ici? Comment on dit ça en chinois?
3: 离这儿多远呢? 多远 veut dire quelle est la distance entre point A et point B. Donc la phrase au complet pour demander la distance, on dit en chinois 离这儿多远呢?
1: Ce qui veut dire est-elle loin d'ici? Allez, taille une autre phrase. Quel bus dois-je prendre pour y aller?
3: 我应该坐什么车去?
1: Ok, on va décomposer la phrase.
3: 我je 应该 devoir
1: 应该
3: 坐qui veut dire littéralement s'asseoir, mais en l'occurrence, c'est-à-dire prendre un bus, prendre un autobus, 坐.
1: Ok, 坐.
3: 什么, quel?
1: 什么, 车.
3: 车 veut dire une voiture, un bus, et sous-entendu ici, dans la phrase, un autobus.
1: Ok, la phrase en complet.
3: 我应该坐什么车去?
1: Qui veut dire, quel bus dois-je prendre pour y aller? Et la dernière phrase, vous devez aller de l'autre côté de l'avenue pour prendre le bus.
3: 您得去马路对面坐车。
1: Ok, on va décomposer un tout petit peu.
3: 您,
1: 您
3: 得,
1: 得
3: devoir, 去, aller,
1: 去
3: 马路, avenue,
1: 马路
3: 对面 signifie l'autre côté, en face,
1: 对面
3: 坐车, prendre l'autobus,
1: 坐车
3: 您得去马路对面坐车
1: qui veut dire, vous devez aller de l'autre côté de l'avenue pour prendre le bus. Allez, on se réécoute les dialogues pour bien les mémoriser avant de passer au nouveau dialogue d'aujourd'hui.
4: 请问地铁站在哪里？
5: 离这里远吗？
4: 我应该坐什么车去？您得。

0: 谁去马路对面坐车？
1: 请问地铁站在哪里？离这里远吗？我应该坐什么车去？您得去马路对面坐车。
2: Ouais, voilà, c'était la révision de la leçon précédente. Maintenant, on va aborder les principaux points du cours d'aujourd'hui. Tai va nous lire les phrases en chinois, je vais les lire en français.
3: 这车到东方小区吗?
2: Ce bus ira-t-il au quartier Dongfang?
3: 买一张票。
2: Qui veut dire un ticket, s'il vous plaît.
3: 到了，请你告诉我。
2: S'il vous plaît, prévenez-moi lorsqu'on sera arrivé.
3: 在哪儿换车?
2: Est-ce qu'on pourra changer de bus? L'un de mes amis habite dans le quartier Dongfang et il m'a invité...à aller chez lui samedi. Alors comment dire en chinois, ce bus dessert-il le quartier Dongfang ?
3: 这车到东方小区吗?
2: Ok, on va décomposer la phrase.
3: 这 veut dire ce, celui.
2: 这
3: 车, bus.
2: 车
3: 到
2: 到, qui veut dire aller à, aller vers.
3: 东方 veut dire littéralement est. Ici, c'est le nom d'un quartier d'habitation qui s'appelle le quartier Dongfang.
2: Ok, Dongfang.
3: Xiao Chu, un quartier d'habitation.
2: Xiao Chu, donc tu vas nous répéter la phrase en entier.
3: 这车到东方小区吗?
2: Qui veut dire, est-ce que le bus dessert le quartier de Dongfang?
3: Très bien, on va écouter le premier dialogue.
1: 这车到东方小区吗?
0: 到, 您上车吧。
3: Voilà, c'était le premier dialogue. Et qu'est-ce qu'on a entendu?
2: Eh bien, on a entendu la première phrase, donc est-ce que le bus dessert le quartier de Dongfang ? Et la réponse était « Oui, allez-y, me semble-t-il. » Alors, quelle est cette phrase en chinois, Tai ?
3: Dao, nin shang che ba.
2: Ok, très bien. Comment dire ça en chinois ? Un ticket de bus ou de métro, peu importe, s'il vous plaît.
3: C'est très simple, tu peux dire « ma yi zhang piao ».
2: Voilà, « mai » qui veut dire « acheter ».
3: Yi, yi zhang, c'est le spécificatif pour le ticket.
2: Voilà, et le ticket en lui-même, ça se dit
3: « piao ».
2: Piao. Ok, donc un ticket s'il vous plaît, Tai.
3: 买一张票.
2: Très bien, on s'écoute un dialogue.
1: 买一张票.
0: 两块钱.
2: Voilà, on s'est écouté un dialogue. La première question, c'était la phrase que nous venons de voir. Un ticket s'il vous plaît.
3: 买一张票.
2: Voilà, et la réponse, c'était, il me semble qu'un ticket, ça coûte 2 yuan.
3: Ouais, 两块钱. Bon, allez, on va réécouter encore une fois le deuxième dialogue.
1: 买一张票，
0: 两块钱。
2: Et je veux qu'on me prévienne parce que je n'ai pas encore les caractères chinois lorsque je suis arrivé à bon port. Alors comment dit-on la phrase ? S'il vous plaît, dites-moi lorsqu'on sera arrivé.
3: 到了，请你告诉我。On va décomposer la phrase. 到了 arrivé.
2: 到了。
3: 到了 bien sûr, ce qui signifie quand on sera arrivé. 请 s'il vous plaît.
2: 请
3: 你 tu告诉 dire
2: 告诉
3: 我 moi
2: et la phrase complète taille
3: 到了请你告诉我
2: s'il vous plaît prévenez-moi lorsqu'on sera arrivé allez on s'écoute le dialogue
1: 到了请你告诉我
0: 好的
3: voilà c'était le dialogue 3
2: La première phrase, c'était, on l'a vu, s'il vous plaît, dites-moi lorsqu'on sera arrivé. Et la réponse, c'était...
3: 好的.
2: 好的, qui veut dire, d'accord, c'est d'accord, tout simplement.
3: Ouais.
2: Voilà, si le bus que je prends ne se rend pas directement dans le quartier Dongfang où je veux aller, il me faut changer de véhicule. Dans ce cas, comment dire en chinois, où est-ce que je peux changer de bus ?
3: 在哪儿换车?
2: Voilà, on va décomposer.
3: 在 veut dire...啊，
2: 在
3: 哪儿？où？
2: 哪儿？
3: 换 ，changer。
2: 换
3: 车 ，bus。
2: OK, la phrase en entier.
3: 在哪儿换车
2: ？Est-ce que je peux changer de bus? Donc, tout de suite, un nouveau dialogue.
3: Dialogue 4.
0: 这车不到动物园，您得换车。
1: 在哪儿换车？
0: 下一站，换101路。
2: OK, voilà. Donc, vous avez entendu ce dialogue, la première phrase.
3: 这车不到东方小区，您得换车。
2: Qui veut dire, ce bus ne dessert pas directement le quartier de Dongfang, vous devez changer de bus.
3: 在哪儿换车
2: ？Et où pourrais-je trouver un nouveau bus qui dessert ce quartier donc?
3: 下一站换101路。
2: Au prochain arrêt, vous devez changer de bus et prendre le bus 101. Bon, ce que je te propose, Tai, maintenant, c'est de répéter toutes les phrases que l'on a vues aujourd'hui. Toi en chinois, moi en français, comme ça, on pourra travailler et avancer.
3: 这车到东方小区吗?
2: Est-ce que le bus dessert le quartier de Dongfang?
3: 买一张票.
2: Un ticket, s'il vous plaît.
3: 到了请你告诉我.
2: S'il vous plaît, prévenez-moi lorsqu'on sera arrivé.
3: 在哪儿换车?
2: Où est-ce que je pourrais changer de bus? Allez, on s'écoute maintenant les dialogues d'aujourd'hui en entier encore une fois.
0: 这车到东方小区吗? 买一张票. 到了请你告诉我. 在哪儿换车?
1: 这车到东方小区吗? 买一张票. 到了请你告诉我. 在哪儿换车?
2: Bon, assez de cours pour aujourd'hui, on se détend un peu en découvrant une nouvelle facette de la culture chinoise.
3: Les Chinois, d'ailleurs comme tous les autres peuples du monde, se font un plaisir de s'aider les uns les autres. Ce fait est considéré comme une vertu. Lorsqu'un collègue de bureau a un problème, tout le monde l'aide. Et après l'école, un enfant peut aller faire ses devoirs, voire manger chez un voisin si ses parents ne sont pas encore à la maison, etc.
2: Voilà, comme d'habitude, on se quitte avec une dernière petite question et un dernier petit test. Comment dit-on en chinois ? Un ticket, s'il vous plaît.
3: Si vous avez la réponse, envoyez-nous par email sur notre boîte en ligne crifr@cri.com.cn. Si vous voulez savoir plus, veuillez consulter notre site internet french.cri.cn. Au revoir, à la prochaine fois.
2: À la prochaine, au revoir.
4: Voilà, ainsi s'achève cette émission de Classe Echo. Merci de l'avoir suivi. On se retrouve dans une nouvelle émission de Classe Echo. Et au revoir. Salut.

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0: Le président américain Donald Trump affirme que l'Iran risque la décapitation s'il ne parvient pas à conclure un accord visant à mettre fin au conflit. Et Donald Trump ajoute que les négociations se poursuivent, ce que Téhéran dément.
1: Non, elles sont en cours en ce moment même. C'est incroyable qu'on ait un petit problème avec l'Iran parce qu'on a de nombreuses discussions et qu'on dit tantôt qu'il y en a, tantôt qu'il n'y en a pas. Vous savez bien qu'on est franc là-dessus. Mais eux, ils nient, même s'ils ne le nient pas pour l'instant. Ils viennent de publier un communiqué dans lequel ils ne le nient pas. Mais pour une raison quelconque, quand ils discutent, ils n'aiment pas dire qu'ils discutent. Alors je dis, nous sommes en pourparlers, un grand accord, nous sommes en pourparlers. Parfois, ils le nient, même s'ils passent des heures et des heures à discuter ensemble. Non, les pourparlers sont en cours. Je veux leur donner une toute dernière chance avant la décapitation. C'est très difficile de mettre en œuvre ce que nous avons prévu, ce qui est toujours en cours. Nous verrons ce qui se passera. Je préférerais ne pas mener une attaque d'une telle ampleur contre le pays. Nous avons déjà mené de nombreuses attaques de grande envergure, mais elles étaient d'une ampleur normale. Espérons qu'ils reviendront à la raison.
0: L'Iran nie être en pourparlers avec les États-Unis et affirme qu'aucune rencontre n'a été prévue. Le président Massoud Pezeshkian a déclaré que l'Iran défendrait résolument ses intérêts nationaux et a condamné les attaques conjointes menées par les États-Unis et l'Arabie saoudite contre des militants irakiens. Téhéran a indiqué également mener des discussions avec Oman au sujet du détroit d'Ormuz.
1: Nous ne menons actuellement aucune négociation avec les États-Unis. Nos discussions ont lieu avec Oman et visent à parvenir à un accord sur les mesures à prendre pour garantir la sécurité de la navigation dans le détroit d'Ormuz.
0: Un conseiller principal du Quid suprême iranien a averti que l'Iran attaquerait les bases et les navires américains dans la région si Washington poursuivait son blocus naval. Et Mohsen Razianeh a ajouté que l'Iran prendrait pour cible tout navire de guerre américain qui tenterait d'imposer une route différente de celle définie par Téhéran pour les navires traversant le détroit d'Ormuz.
2: Nous n'autoriserons en aucun cas l'ouverture d'un deuxième couloir dans le détroit d'Ormuz. Nous ne permettrons pas l'ouverture d'un deuxième couloir. Même s'ils déploient des navires de guerre, nous les prendrons pour cible. Ce qui importe au guide suprême, c'est que les Américains doivent changer de comportement. Qu'est-ce que cela signifie? C'est que nous devrions constater des signes d'un nouveau changement dans leur comportement.

0: Au moins 88 migrants ont trouvé la mort à la suite d'une ruée massive vers la frontière dans l'enclave espagnole de Ceuta en Afrique du Nord la semaine dernière. La plupart des quelques 60 000 personnes qui sont précipitées sur le territoire sont retournées au Maroc, mais des milliers d'entre elles y sont toujours.
1: Immigration, désespoir. Des migrants se disputent la nourriture apportée sur la plage de Benitez à Ceuta. Beaucoup affirment ne pas avoir mangé depuis plusieurs jours.
2: 3 jours sans nourriture, juste de l'eau.
1: Alors que la majorité des Marocains qui ont afflué jeudi à la frontière sont désormais rentrés chez eux, il en reste encore plusieurs centaines, voire potentiellement des milliers d'autres ici, principalement originaires d'Afrique subsaharienne. La question est de savoir ce qui va leur arriver. L'armée espagnole continue de rassembler les migrants pour les ramener à la frontière, du moins ceux qui sont disposés à partir. On trouve ici des personnes venues de Somalie, du Tchad, du Soudan, de Tanzanie, d'Érythrée, du Yémen et d'ailleurs encore. Une ONG locale recueille les signatures de ces migrants afin de les transmettre au gouvernement espagnol pour lui faire savoir qu'il n'y a rien pour eux au Maroc et qu'ils ne peuvent pas y retourner.
2: J'espère rester en Espagne. Pas au Maroc, pas de retour.
1: Jeudi, ils ont été plus nombreux que jamais à franchir à la nage la barrière frontalière espagnole. Le gouvernement espagnol a imputé la responsabilité à des mafias de l'immigration, aux autorités marocaines et à des publications virales sur les réseaux sociaux promettant des frontières ouvertes et un passage libre vers l'UE. Mais ceux qui ont risqué leur vie se sont fait vendre un mensonge. Ils n'ont trouvé que la faim et le rejet. La plupart sont rentrés de leur plein gré. Des questions subsistent quant à savoir si toute cette tragédie a été orchestrée et motivée par des considérations politiques. Les habitants de Ceuta, quant à eux, affirment souffrir d'un traumatisme collectif.
3: Nous sommes toujours en état de choc total. Nous sommes submergés. Nos quartiers sont pleins de monde. Nous ne savons même pas qui ils sont. C'était douloureux de voir notre ville attaquée ainsi. Nous nous sommes sentis seuls et abandonnés par le reste de l'Espagne.
2: Nous avons passé 3 nuits blanches, terrifiés à l'idée de ce qui pourrait arriver, craignant qu'ils ne tentent de s'introduire chez nous, et ils ont déjà essayé.
3: Ceuta est une petite ville d'Afrique du Nord. On ne tient jamais compte de nous. On se sent abandonné. C'est le mot.
1: Ceux qui restent font face à un avenir incertain.
0: L'épidémie d'Ebola en République démocratique du Congo continue de susciter l'attention internationale. À l'heure actuelle, l'épidémie se concentre dans les 5 provinces de l'Est de la RDC et ne s'est pas encore propagée à d'autres régions. Aujourd'hui, suivez notre journaliste à Kinshasa, la capitale du pays, pour savoir si la ville fonctionne normalement et si la vie des habitants est affectée par l'épidémie d'Ebola.
2: Le fonctionnement de la ville de Kinshasa et la vie quotidienne de ses habitants n'ont pas connu de changement notable par rapport à la période avant l'épidémie d'Ebola. Grâce à l'intensification des campagnes de sensibilisation menées par les autorités congolaises, une grande partie de la population a progressivement acquis les connaissances de base en matière de prévention contre le virus Ebola, en veillant à l'hygiène personnelle et en appliquant les mesures de protection au quotidien. Après avoir appris que les chauves-souris frugivores étaient les hôtes naturels du virus Ebola, de nombreux Congolais ont modifié leurs habitudes alimentaires concernant la consommation d'animaux sauvages. La nécessité de suivre de près l'évolution de la situation dans les zones touchées de l'est de la RDC est désormais au cœur des préoccupations quotidiennes des habitants.
4: Depuis le début de cette épidémie, nous avons tout acheté, des masques, du gel hydroalcoolique et d'autres produits de protection. Le gouvernement mène actuellement une campagne de sensibilisation à la prévention. Grâce à cette sensibilisation, nous comprenons mieux que le virus provient de la forêt et qu'il ne faut pas ramasser ni manger n'importe quel animal sauvage mort.
5: L'épidémie actuelle d'Ebola nous rend un peu nerveux. Nous essayons désormais d'éviter les lieux très fréquentés et avons pris certaines mesures de protection. Pour l'instant, Ebola n'a pas d'impact particulier sur mon travail et ma vie quotidienne. Et nous avons comment protéger contre le virus.
2: L'ambassade de la République populaire de Chine en République démocratique du Congo suit de près l'évolution de l'épidémie d'Ebola, publie des consignes de sécurité, guide les institutions et le personnel chinois présent en RDC afin qu'ils prennent les mesures de protection nécessaires.
6: Notre entreprise a installé un dispositif de contrôle de la température à l'entrée principale afin de surveiller les personnes qui entrent et sortent. Cette épidémie a tout de même eu un certain impact sur le travail et la vie de chacun.
2: À l'heure actuelle, on ne sent plus cette forte odeur de désinfectant dans les rues de Kinshasa, mais dans les hubs de transport tels que les aéroports et les quais, ainsi que dans les lieux publics du centre-ville comme les supermarchés et les banques. Le personnel applique une noisette de gel désinfectant sur la main de chaque personne après avoir pris sa température. Ce gel est visqueux comme de la colle lorsqu'on le frotte, mais ne laisse qu'une légère odeur d'alcool une fois évaporé. Toutes les mesures de prévention aident ainsi les habitants à se sentir davantage en sécurité.
0: Le grand incendie qui a ravagé la région de Bordeaux en France est désormais maîtrisé. Les habitants évacués peuvent regagner leur domicile. Nos correspondants ont suivi des résidents de l'une des communes les plus durement touchées par les flammes.
7: Des véhicules à l'arrêt, à perte de vue. Ces habitants n'attendent qu'une chose, découvrir l'état de leur maison dans la commune du Porge, à 50 km de Bordeaux. Ils ont été évacués il y a une dizaine de jours lors de l'incendie qui a ravagé plus de 40 000 hectares de forêt dans la région. Mais rares sont ceux qui retrouvent leurs habitations intactes. Près de 200 maisons ont brûlé ici. Sur l'avenue du bassin d'Arcachon, les paysages désolés s'affichent pour la première fois.
8: Voilà, c'est... Il n'y a plus de maison.
7: Chloé et son frère Nicolas ont grandi ici. Ils sont sous le choc.
9: Là, déjà la première partie, là, c'est...
8: Ouais, c'est impressionnant.
9: C'est impressionnant à voir, quoi.
8: Bah, c'est d'une tristesse. Enfin, franchement, c'est pas réel ce que je suis en train de voir. En fait, on a du mal, on dissocie un peu. Enfin, franchement, on nous dirait que ça a été la guerre, ça serait pas choquant, quoi.
7: Chloé fait partie des miraculés du Porge. Son domicile a été épargné par les flammes.
8: Ça, c'est notre maison. Vous voyez juste là. Et là, c'est là où le feu s'est arrêté.
7: C'est ici, chez ses voisins, Vincent et Laetitia, que le feu s'est arrêté, comme par magie.
10: Ah ouais, c'est juste là, quoi.
11: Ah oui, ça s'est arrêté là, là-bas, ça a traversé. En fait, on a été entouré par le feu, et le chemin l'a bloqué, et les pompiers, je pense qu'ils étaient là.
7: Il s'en est fallu de peu, les cendres commençaient pourtant déjà à s'infiltrer dans la maison.
11: C'est passé par les tuiles, et on a eu de la chance, parce que du coup, effectivement, ça aurait pu partir depuis le garage, quoi. Parce que là, on avait des matelas, des coussins. Les odeurs, elles sont bien présentes, hein. On sent que ça a été dur, quoi.
10: Ouais.
11: Ça a été dur.
7: À quelques minutes de là, le supermarché de la commune a lui aussi été sauvé. Le drame a été évité de peu.
10: Avant, là, il y avait les bois, enfin le bois qui arrivait jusqu'ici.
8: Ouais,
10: et du coup, c'est notre patron qui a fait tout dégager dès que les feux sont un peu atténués. Et en fait, là, le premier jour, ils ont dû évacuer toutes les bouteilles de gaz qui ont été mises là-bas. Parce qu'en fait, si ça prenait feu, tout explosait et là, c'était terminé, quoi. Donc, voilà.
7: Un retour à la maison qui ne signifie pas un retour à la normale. Chloé travaille dans un camping. Elle ne sait pas quand elle pourra reprendre le travail. Mais elle s'estime chanceuse en comparaison de ceux qui ont tout perdu.
0: À mesure que les modèles open source chinois gagnent chaque jour en performance, l'IA dépasse rapidement le cadre des laboratoires de recherche pour s'ancrer dans le tissu de l'économie réelle, depuis les usines et les réseaux électriques jusqu'au commerce de détail et aux services financiers. Elle est en passe de devenir un nouveau moteur de croissance qui modernise les chaînes d'approvisionnement tout en réduisant les coûts pour les entreprises de tous les secteurs.
12: Le modèle open source et de développement ouvert a fait tomber les barrières sectorielles à l'adoption de la technologie de l'IA, permettant aux grands modèles linguistiques nationaux d'évoluer au-delà des chatbots interactifs pour se transformer en véritables outils de productivité qui renforcent l'efficacité. Cette évolution permet désormais une intégration en profondeur dans les secteurs clés de l'économie réelle.
6: Par le passé, les modèles d'IA de pointe étaient largement concentrés entre les mains de quelques plateformes à code source fermé, ce qui contraignait les entreprises à se contenter d'acheter des capacités prêtes à l'emploi. Mais avec la maturation des modèles open source, les entreprises peuvent désormais mener des développements secondaires autour de leurs propres données propriétaires et de leurs flux de travail métier, afin de créer des applications d'IA bien mieux adaptées à leurs besoins opérationnels réels.
12: Le soutien politique s'intensifie également. Dans de récentes lignes directrices sur l'initiative IA plus fabrication, les autorités ont fixé des objectifs clairs. D'ici 2027, elles visent à déployer en profondeur 3 à 5 grands modèles à usage général dans l'ensemble du secteur manufacturier. à constituer 100 ensembles de données industrielles de haute qualité et à mettre en œuvre 500 scénarios d'application type.
6: Les grands modèles linguistiques open source sont en train de transformer le paysage mondial de l'IA, faisant passer la compétition d'une course dominée par une poignée de géants technologiques à une rivalité beaucoup plus large entre les différents secteurs. Parallèlement, la souveraineté en matière d'IA s'impose comme une priorité politique majeure pour les nations du monde entier.
12: Les données officielles montrent que la Chine détient 60% des brevets mondiaux en matière d'IA, ce qui en fait le plus grand détenteur de brevets d'intelligence artificielle au monde. À mesure que l'écosystème open source continue de mûrir, l'IA est appelée à imprégner davantage chaque recoin de l'économie réelle et à donner un élan durable tant à la nouvelle industrialisation qu'au développement de haute qualité de l'économie numérique.

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8: Bonjour à toutes et à tous, quel bonheur de vous retrouver pour ce nouveau numéro de Carnet de route. Aujourd'hui, nous n'allons pas seulement voyager avec nos yeux, mais avec nos papilles. Nous partons pour une immersion totale dans la culture culinaire chinoise. Préparez-vous, car le voyage se passe dans l'assiette. Je suis avec mon collègue Rogo. Bonjour Rogo.
9: Bonjour Manon, bonjour à tous. C'est un sujet qui me donne déjà faim.
8: Mm-hmm.
9: En Chine, les repas est bien plus qu'une nécessité biologique. C'est un langage social, une philosophie de vie. On dit souvent qu'en Chine, chaque ville a une saveur unique.
8: Oui, tout à fait, je suis complètement d'accord avec vous. Et alors aujourd'hui, nous allons parcourir quatre provinces, quatre ambiances pour comprendre pourquoi la Chine est le paradis absolu des gourmets. Nous avons plus de 2000 mots de délices à explorer ensemble. Et notre grand tour de la Chine gourmande commence avec un morceau de musique.

0: 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Aujourd'hui, nous partons pour une immersion totale dans la culture culinaire chinoise en visitant quatre provinces qui représentent le paradis absolu des gourmets de la Chine.
1: Aujourd'hui, nous allons parcourir quatre provinces, quatre ambiances pour comprendre pourquoi la Chine est le paradis absolu des gourmets.
0: Oh là là, c'est un programme colossal. Pour ne pas perdre une miette, commençons par la capitale mondiale de la gastronomie selon l'UNESCO, Chengdu.
1: Oui, bienvenue à Chengdu, Manon, la capitale de Sichuan. C'est une ville qu'on appelle la métropole de l'Ouest. Mais ce qui définit Chengdu, c'est son ambiance lazy.
0: C'est-à-dire?
1: Son ambiance est un peu calme.
0: Ah, d'accord.
1: Son charme est paisible. Voilà, c'est ça, son charme est paisible. Donc les gens ici savent prendre le temps de vivre et surtout le temps de manger.
0: Ah, d'accord. Et Chengdu est célèbre pour son piment, n'est-ce pas? Est-ce que ce n'est pas trop fort pour un palais européen? Donc, peut-être pour les touristes étrangers, Chengdu n'est pas un choix incontournable, je crois.
1: Bon, c'est une erreur classique de croire que la cuisine de Sichuan n'est que brûlante. La magie réside dans les malas. Les la. Les la, c'est les piments rouges. Mais les ma, c'est les poivres de Sichuan.
0: Et Rogo, pouvez-vous nous expliquer plus précisément les deux goûts, ma et la?
1: Ces petits grains créent une sensation de picotement, un engourdissement sur la langue qui permet paradoxalement de mieux goûter les arômes de gingembre, d'ail et d'anis étoilé.
0: Alors, où doit-on aller pour vivre l'expérience authentique? Comme à Chengdu, partout, ce sont des restaurants et on a besoin d'une feuille de route, un guide plus précis.
1: Il faut absolument se perdre dans le quartier historique de Jinli.
0: Et Jinli, cet endroit, à quoi ressemble-t-il?
1: Imaginez Manon, une ancienne rue commerçante avec ses maisons de bois et ses lanternes rouges qui s'illuminent à la nuit tombée. L'air est saturé d'odeurs de viande grillée et de sucre caramélisé. Vous y trouverez des snacks incroyables

0: comme les lapins aux cinq épices ou les fameuses nuits des dandans.
1: Et permettez-moi de vous expliquer un peu les nouilles dandans. Les nouilles dandans sont un plat traditionnel très populaire de la cuisine du Sichuan. Leur nom vient des vendeurs ambulants qui transportaient leurs ingrédients dans deux paniers suspendus à un fléau, un dan, et les préparaient dans la rue. Ces nouilles fines et fermes sont servies avec une sauce à base d'huile pimentée, de poivre du Sichuan, de pâtes de sésame, de légumes marinés, ciboules de Sichuan et de porc haché croustillant. Le goût est à la fois salé, légèrement acide, épicé et mala, avec un arôme riche. C'est vraiment un incontournable de la rue à Chengdu. Et Rocco, excusez-moi de vous interrompre, vous pouvez continuer.
0: Mais le vrai rituel, c'est la maison d'été. On s'assoit dans un fauteuil en bambou, on commande un thé au jasmin et on regarde le monde passer. C'est le luxe ultime de la lenteur.
1: À Chengdu, il existe de nombreuses maisons de thé et les maisons de thé sont bien plus qu'un simple endroit pour boire du thé. Elles représentent un véritable art de vivre dans les ruelles ou au bord du fleuve. On y trouve des chaises en bambou et des tables basses. C'est comme des cafétérias. Les gens s'y retrouvent pour déguster un bon thé au jasmin servi dans une couverte. En Chine, on l'appelle Gaiwan. Jouer au mahjong, discuter ou simplement se détendre. Les serveurs appelés cha shi versent le thé avec une longue bouilloire au bec fin. C'est un lieu de rencontre, de convivialité et de plaisir simple au cœur de la culture sichuanaise. Et ensuite, on va quitter Chengdu pour la prochaine étape vers la voisine et rivale de Chengdu, Chongqing. Et avant de passer à Chongqing, un morceau de musique. Oh!

0: 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Aujourd'hui, nous partons pour une immersion totale dans la culture culinaire chinoise et en visitant quatre provinces chinoise. Tout de suite, on entame notre voyage à Chongqing. C'est tout près, hein? On l'appelle la ville montagne, n'est-ce pas, Hugo?
1: Oui, c'est une ville construite à flanc des collines, au confluent du Yangtze et de la rivière Jialing.
0: Mm-hmm.
1: L'ambiance y est électrique, beaucoup plus intense que celle de Chengdu. La cuisine de Chongqing est réputée pour sa saveur épicée unique, encore plus radical.
0: Et quel est le plat emblématique que tout gourmet doit tester ici?
1: Les hot pots fondus chinoises de Chongqing est une légende. Imaginez un immense chaudron divisé en compartiments remplis d'un bouillon rouge vif où flottent des dizaines de piments séchés et des grains de poivre de Sichuan.
0: Mm-hmm.
1: Pour vivre ces moments à fond, Manon,
0: mm-hmm.
1: il faut aller à Ongyadong,
0: mm-hmm.
1: une ancienne rue historique accrochée à la falaise.
0: Ah, c'est vrai?
1: Oui, on y trouve là-bas des snacks locaux et une atmosphère de culture traditionnelle incroyable.
0: Mm-hmm. Manger un hot pot fondue chinoise face aux lumières du fleuve Yangtze qui scintille dans la nuit. Vraiment, c'est une expérience sensorielle qu'on ne va pas oublier. Hein. C'est piquant, c'est chaud, c'est bruyant et c'est vivant. Malgré notre brièvement présentation, il ne faut pas louper cette ville importante. Maintenant, changeons radicalement d'ambiance. Partons cette fois vers le nord à Xi'an, l'ancienne capitale et le point de départ de la route de la soie. Et avant de passer à Xi'an, on va faire une pause musicale.

0: Merci de nous rejoindre après la pause musicale. On poursuit notre grand tour de la Chine gourmande à Xi'an, dans la province du Shaanxi.
1: Oui, Xi'an a plus de 3100 ans. Hein?
0: Mm-hmm.
1: Plus de 3100 ans d'histoire.
0: Ah oui, une longue histoire. Hein?
1: Voilà. Ici, l'influence des caravanes qui traversaient l'Asie centrale s'est ressent dans chaque plat.
0: Mm-hmm.
1: Pour un gourmet, les passages obligés et les quartiers musulmans, la ville musulmane comme on l'appelle,
0: mm-hmm.
1: c'est un labyrinthe de ruelles animées où les saveurs locales explosent.
0: Mais que mange-t-on sur ces étals?
1: Oh, c'est un festival. Vous devez goûter aux brochettes de mouton épicées grillées au charbon de bois.
0: D'accord.
1: Mais la spécialité absolue, Manon, c'est les yanjo paomo.
0: C'est-à-dire?
1: C'est une soupe de mouton riche où l'on émiette soi-même son pain.
0: Mm-hmm.
1: On trouve aussi des nouilles épaisses dans un bouillon relevé ou le célèbre ravioli à la viande.
0: Oui, ici, on est plutôt sucré et pas salé.
1: Et pour la touche sucrée, Manon,
0: mm-hmm.
1: ne manquez pas les petits pains à la vapeur fourrés à la pâte de haricots rouges.
0: Ah, d'accord, c'est noté. Et j'ai entendu également dire qu'on y trouve aussi du canard laqué comme à Pékin.
1: Oui, absolument. Le canard de Pékin fait partie intégrante de la carte des bons restaurants de Xi'an.
0: Mm-hmm.
1: Il est laqué et croustillant à l'extérieur, mais fondant à l'intérieur. On le déguste avec des petites crêpes vapeur et des sauces sucrées salées. C'est le parfait mélange entre le patrimoine impérial et les saveurs populaires de la rue.
0: Si vous avez déjà goûté le canard de laqué de Pékin, vous pouvez faire une comparaison entre les deux hein, pour voir quelles sont les différences. Et après Xi'an, on passe à notre dernière étape. Allons encore plus loin vers l'ouest, dans la région autonome Ouïghour de Xinjiang. Et avant de passer à Xinjiang, on va faire une pause musicale.

Et maintenant, passons dans la dernière étape de notre

0: et les blés remplacent souvent les riz.
1: D'accord, c'est tout à fait différent que l'intérieur du pays. Et quels sont les plats qui font vibrer les voyageurs ici?
0: Les pilafs.
1: Mm-hmm.
0: C'est un incontournable.
1: Mm-hmm.
0: C'est un riz mijoté avec du mouton,
1: mm-hmm.
0: des carottes jaunes et rouges mm-hmm. et des raisins secs.
1: D'accord.
0: C'est doux et parfumé, Manon.
1: Mm-hmm.
0: Vous avez aussi les lagma.
1: C'est quoi?
0: Ce sont des nouilles étirées à la main avec une dextérité incroyable.
1: Mmh.
0: Mais ce qui marque le plus, c'est l'odeur du penang,
1: mmh.
0: tout chaud, qui sort du four traditionnel en terre.
1: D'accord.
0: Accompagné d'un thé aux épices, c'est le petit déjeuner des nomades. C'est une cuisine généreuse faite pour les longs voyages.
1: D'accord. Et Rocco, nous avons bien mangé par la pensée, hein, mais comment préparer concrètement un voyage gastronomique en Chine dans ces endroits mentionnés?
0: Voici mes règles d'or pour profiter sans stress, Manon.
1: Mm-hmm.
0: Premièrement, suivez la foule.
1: Mm-hmm.
0: Ne cherchez pas forcément les restaurants luxueux. Allez là où il y a la queue. Là où les locaux s'assoient sur des petits tabourets en plastique, c'est là que se trouve l'âme du goût.
1: D'accord.
0: Apprenez le nom des plats.
1: Mm-hmm.
0: Même si les menus ont des photos, connaître quelques mots comme « la », hein, qui signifie épicé, mm-hmm. au bout là, donc pas épicé,
1: mm-hmm.
0: vous sauvera la vie. Troisièmement, Manon,
1: mm-hmm.
0: l'hydratation.
1: C'est important?
0: C'est très important. Dans le Sichuan ou à Chongqing, les piments peuvent être traîtres.
1: Mm-hmm.
0: Alors, ne buvez pas d'eau glacée parce que ça propage la brûlure. Préférez les thés chauds ou les boissons à base de lait de soja qui calment les palais.
1: D'accord, c'est
0: et,
1: tout?
0: Et quatrièmement, pour terminer, mm-hmm. la sécurité alimentaire.
1: Mm-hmm.
0: La cuisine des rues est excellente, Manon.
1: Mm-hmm.
0: Mais assurez-vous que les produits sont cuits devant vous à haute température. C'est le secret pour éviter les petits désagréments.
1: Ah, d'accord. Et un dernier conseil sur le budget?
0: Et sur le budget?
1: Oui, le portefeuille.
0: Oui, la Chine est incroyablement abordable pour la nourriture, Manon. Profitez-en pour essayer le food court.
1: Mm-hmm.
0: Le food court moderne à Xi'an ou Chengdu, où vous pouvez composer votre menu avec des spécialités de plusieurs stands différents.
1: D'accord. Et Rogo, pour conclure, pourquoi la cuisine chinoise nous fascine-t-elle autant?
0: Parce qu'elle est un pont.
1: Mm-hmm.
0: On ne mange pas seulement, on échange. Autour d'un hot pot à Chongqing ou d'une table de thé à Chengdu, les barrières tombent.
1: Mm-hmm.
0: On partage la chaleur, les rires et les saveurs.
1: Ah, d'accord.
0: Cher Manon,
1: mm-hmm.
0: c'est une immersion au cœur de la Chine traditionnelle et moderne à la fois.
1: Et merci infiniment, Rocco. Et chers auditeurs, j'espère que ce voyage culinaire vous a donné envie de boucler vos valises. À bientôt et bon appétit. Tout de suite, cours de chinois avec Xiao Tai et Thomas.
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4: 大家好, salut tout le monde, bienvenue à RCI sur notre cours de chinois au quotidien. C'est Xiao Tai au micro, je suis avec Yves.
5: 大家好, salut, c'est Yves.
4: Au cours de notre leçon précédente, nous avons appris certaines caractéristiques du chinois. Alors maintenant, nous allons faire une petite révision. Alors Yves, maintenant, j'ai un petit test pour toi. Combien de tons a la langue chinoise?
5: Eh bien, 4. Prenons un exemple. J'essaie de bien prononcer.
4: Oui, vas-y.
5: Ma, ma, ma, ma. C'est bien?
4: À peu près. Mais tu pourrais faire mieux. Écoute bien, ma, ma, ma, ma. Bon, je vais te donner un autre exemple. Ti, ti, ti, ti.
5: Très bien, ok, j'ai compris.
4: Voilà, c'est tout pour la révision de la leçon 31. Maintenant, pour commencer notre nouvelle

0: Yves, je te propose que je lise les phrases en chinois et toi, tu vas donner le sens en français.
1: D'accord, c'est parti.
0: Yǒmèiyǒu qù Yǔnnán de lù xiān?
1: Est-ce qu'il y a un itinéraire au Yunnan?
0: Nǐmén yídìng bù huì shì wāng de.
1: Vous ne serez sûrement pas déçus.
0: Wǒ xī wāng rì chéng bù yào tài jǐn.
1: J'espère que notre séjour ne sera pas trop fatigant.
0: Wǒ xiǎng duō qù xiē dì fāng.
1: Je veux visiter plus de sites.
0: Nǎr máy jì niàn pín?
1: Où peut-on acheter des souvenirs? Xiao Tai, la prochaine fête approche. Je veux faire un voyage au cours des vacances. As-tu des suggestions à me donner?
0: Bon, tu sais que la province du Yunnan mérite vraiment de visite. Kunming, sa capitale, est nommée ville du printemps car les arbres et les plantes y sont toujours vertes toute l'année.
1: Bon, je vais essayer d'y faire un voyage. Je veux demander à une agence de tourisme, est-ce qu'il y a un itinéraire pour le Yunnan? Mais comment dire cette phrase en chinois?
0: Tu peux dire comme ça, Yǒmèiyǒu qù Yǔnnán de lù xiān?
1: Yǒmèiyǒu qù Yǔnnán de lù xiān?
0: Bon, on va essayer de décomposer la phrase. Yǒu, avoir.
1: Yǒu.
0: Mèiyǒu, c'est le contraire de yǒu, ne pas avoir.
1: Mèiyǒu.
0: Qù, aller.
1: Chu.
0: Yunnan, c'est le nom de la province du Yunnan. Yunnan.
1: Yunnan.
0: Lù xiān, itinéraire.
1: Lù xiān.
0: Alors la phrase au complet, c'est Yǒmèiyǒu qù Yǔnnán de lù xiān?
1: Yǒmèiyǒu qù Yǔnnán de lù xiān? Est-ce qu'il y a un itinéraire au Yunnan?
0: Bon, écoutons maintenant le premier dialogue.
2: 你好，有没有去云南的路线？
3: 有，5月1号出发，7号返回北京。
0: Bon, c'était le premier dialogue. Vous avez sûrement entendu dans le dialogue 5月1号, qui veut dire en français le 1er mai. En fait, dans la langue chinoise, pour exprimer les 12 mois de l'année, c'est-à-dire de janvier à décembre, c'est tout simple. Il suffit de choisir un chiffre de 1 à 12 en le mettant devant le caractère yue qui signifie mois.
1: J'ai compris. Alors janvier, c'est Yue, février, A-Yue, mars, San-Yue, avril, c'est Se-Yue, et ainsi de suite.
0: Oui, c'est ça. Des fois, l'employé de l'agence du tourisme s'efforce de persuader comme ça, Nǐmén yídìng bù huì shì wāng de.
1: Qu'est-ce que ça veut dire?
0: Vous ne serez sûrement pas déçus. Nǐmén, vous.
1: Nimen.
0: Yídìng, sûrement.
1: Yīdìng.
0: Bù huì, ne pas.
1: Bourrouet.
0: Shì wāng, décevoir, c'est plutôt être déçu.
1: Shuang.
0: Alors la phrase en entier. Nǐmén yídìng bù huì shì wāng de.
1: Nimen yīdìng bǔhuì shíwāng de. Vous ne serez sûrement pas déçus.
0: Bon, on va écouter le deuxième dialogue.
2: 那个地方风景好吗?
3: 放心吧，你们一定不会失望的。
1: Maintenant, analysons ensemble la phrase. Il m'a raconté que le paysage y était magnifique, mais j'espère que notre séjour ne sera pas trop intensif.
0: Pour dire que j'espère que notre séjour ne sera pas trop intensif, on se dit comme ça en chinois, Wǒ xī wāng rì chéng bù yào tài jǐn.
1: Wǒ xī wāng rì chéng bù yào tài jǐn.
0: Très bien, je
1: Wǒ
0: xī wāng, espérer.
1: Xī wāng.
0: Rì chéng, séjour.
1: Rì chéng.
0: Bù yào, ne pas.
1: Bù yào.
0: Tài, très.
1: Tài.
0: Jǐn, occupé.
1: Jǐn.
0: Wǒ xī wāng rì chéng bù yào tài jǐn.
1: Wǒ xī wāng rì chéng bù yào tài jǐn. J'espère que notre séjour ne sera pas trop occupé.
0: On passe au troisième dialogue.
2: 我希望日程不要太紧。
3: 当然，旅游是为了放松和休息。
1: Xiao Tai, je voudrais visiter plus de sites pittoresques et historiques de la Chine, mais je ne sais pas comment exprimer ma demande en chinois à l'agence de tourisme. Peux-tu m'aider?
0: Ben, tu peux demander à l'employé en disant cette phrase, Wǒ xiǎng duō qù xiē dì fāng.
1: Wǒ xiǎng duō qù xiē dì fāng.
0: Wǒ, on sait déjà, ça veut dire moi, je.
1: Wǒ.
0: Xiǎng, vouloir.
1: Xiǎng.
0: Duō, beaucoup de ou plus de.
1: Duō.
0: Qù, aller.
1: Qù.
0: Xiē, des, un peu plus.
1: Xiē.
0: Dì fāng, endroit ou site.
1: 地方。
0: 我想多去些地方。
1: 我想多去些地方。Ça va?
0: Ça va, très bien. Écoutons maintenant le quatrième dialogue.
3: 我想多去些地方。
2: 没问题，我帮你安排。
1: Xiao Tai, je vais acheter des souvenirs lors du voyage. Bien sûr, je dois d'abord savoir en chinois comment on dit souvenir.
0: C'est pas compliqué. Souvenir en chinois, ça se dit comme 纪念品.
1: 纪念品.
0: Et tu peux demander à la personne en disant la phrase suivante. 哪儿卖纪念品?
1: 哪儿卖纪念品?
0: On va décomposer la phrase. 哪儿, c'est-à-dire où, à quel endroit, 哪儿.
1: 哪儿.
0: 卖, vendre.
1: 卖.
0: 纪念品, souvenir.
1: 纪念品.
0: 哪儿卖纪念品？
1: 哪儿卖纪念品？
0: Voilà un cinquième dialogue.
3: 哪儿卖纪念品？
2: 哦，一直往前走就能看到了。
0: Bon, maintenant, je propose qu'on repasse les phrases clés de la leçon. Comme d'habitude, c'est moi qui vais dire les phrases chinoises et toi, tu vas les traduire en français, d'accord?
1: D'accord.
0: 有没有去云南的线路？
1: Est-ce qu'il y a un itinéraire au Yunnan?
0: 你们一定不会失望的。
1: Vous ne serez sûrement pas déçus.
0: 我希望日程不要太紧。
1: J'espère que notre séjour ne sera pas trop occupé.
0: 我想多去些地方。
1: Je veux visiter plus de sites.
0: 哪儿卖纪念品?
1: Où peut-on acheter des souvenirs?
0: Très bien, maintenant écoutons encore une fois les dialogues d'aujourd'hui.
2: 你好，有没有去云南的路线？
3: 有，五月一号出发。七号返回北京，
2: 那个地方风景好吗？
3: 放心吧，你们一定不会失望的。
2: 我希望日程不要太紧。
3: 当然，旅游是为了放松和休息。我想多去一些地方。
2: 没问题，我帮你安排。
3: 哪儿卖纪念品？
2: 哦，一直往前走就能看到了。
0: Voilà, vous venez d'entendre les dialogues complets d'aujourd'hui. J'espère que vous pouvez comprendre tout ce que nous avons appris. Maintenant, passons-nous à une nouvelle facette de la culture chinoise, ABC de la culture chinoise. Vas-y, Yves.
1: Alors, parlons maintenant de l'oiseau du bonheur. En Chine, on considère la pie comme un oiseau qui apporte le bonheur. Quand le printemps arrive, la pie commence à jacasser dans les branches. D'après les Chinois, les cris des pies sont agréables à entendre. Elles nous annoncent une bonne nouvelle et l'arrivée d'hôtes distingués.Donc, quand on entend une pie qui jacasse, on dit souvent que la pie nous annonce une bonne nouvelle. En Chine, il y a une légende qui concerne la pie. Le septième jour du septième mois du calendrier lunaire, c'est le jour où se rencontrent Niu Lang et son épouse Zhe Nu, une fille habitant dans la cour céleste. Pour aider Niu Lang à rencontrer son épouse, des milliers de pies forment un pont leur permettant de traverser la galaxie. On a appelé ce pont « pont de pie ».
0: Bon, ainsi s'achève notre cours de chinois d'aujourd'hui. Comme d'habitude, on va se quitter avec un petit test. Comment dire en chinois, où peut-on acheter des souvenirs? Bon, c'est l'heure de vous dire au revoir. Zaijian.
1: Zaijian.
4: Et notre émission touche à sa fin. Merci de nous avoir suivis et à très bientôt.

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0: Le président américain Donald Trump affirme que l'Iran risque la décapitation s'il ne parvient pas à conclure un accord visant à mettre fin au conflit. Et Donald Trump ajoute que les négociations se poursuivent, ce que Téhéran dément.
1: Non, elles sont en cours en ce moment même. C'est incroyable qu'on ait un petit problème avec l'Iran parce qu'on a de nombreuses discussions et qu'on dit tantôt qu'il y en a, tantôt qu'il n'y en a pas. Vous savez bien qu'on est franc là-dessus. Mais eux, ils nient, même s'ils ne le nient pas pour l'instant. Ils viennent de publier un communiqué dans lequel ils ne le nient pas. Mais pour une raison quelconque, quand ils discutent, ils n'aiment pas dire qu'ils discutent. Alors je dis, nous sommes en pourparlers, un grand accord, nous sommes en pourparlers. Parfois, ils le nient, même s'ils passent des heures et des heures à discuter ensemble. Non, les pourparlers sont en cours. Je veux leur donner une toute dernière chance avant la décapitation. C'est très difficile de mettre en œuvre ce que nous avons prévu, ce qui est toujours en cours. Nous verrons ce qui se passera. Je préférerais ne pas mener une attaque d'une telle ampleur contre le pays. Nous avons déjà mené de nombreuses attaques de grande envergure, mais elles étaient d'une ampleur normale. Espérons qu'ils reviendront à la raison.
0: L'Iran nie être en pourparlers avec les États-Unis et affirme qu'aucune rencontre n'a été prévue. Le président Massoud Pezeshkian a déclaré que l'Iran défendrait résolument ses intérêts nationaux et a condamné les attaques conjointes menées par les États-Unis et l'Arabie saoudite contre des militants irakiens. Téhéran a indiqué également mener des discussions avec Oman au sujet du détroit d'Hormuz.
1: Nous ne menons actuellement aucune négociation avec les États-Unis. Nos discussions ont lieu avec Oman et visent à parvenir à un accord sur les mesures à prendre pour garantir la sécurité de la navigation dans le détroit d'Ormuz.
0: Un conseiller principal du Quid suprême iranien a averti que l'Iran attaquerait les bases et les navires américains dans la région si Washington poursuivait son blocus naval. Et Mohsen Razianeh a ajouté que l'Iran prendrait pour cible tout navire de guerre américain qui tenterait d'imposer une route différente de celle définie par Téhéran pour les navires traversant le détroit d'Ormuz.
2: Nous n'autoriserons en aucun cas l'ouverture d'un deuxième couloir dans le détroit d'Ormuz. Nous ne permettrons pas l'ouverture d'un deuxième couloir. Même s'ils déploient des navires de guerre, nous les prendrons pour cible. Ce qui importe au guide suprême, c'est que les Américains doivent changer de comportement. Qu'est-ce que cela signifie? C'est que nous devrions constater des signes d'un nouveau changement dans leur comportement.
0: Au moins 88 migrants ont trouvé la mort à la suite d'une rouille massive vers la frontière dans l'enclave espagnole de Ceuta en Afrique du Nord la semaine dernière. La plupart des quelque 60 000 personnes qui sont précipitées sur le territoire sont retournées au Maroc, mais des milliers d'entre elles y sont toujours.
2: Immigration, désespoir. Des migrants se disputent la nourriture apportée sur la plage de Benitez à Ceuta. Beaucoup affirment ne pas avoir mangé depuis plusieurs jours.
1: Trois jours sans nourriture, juste de l'eau.
2: Alors que la majorité des Marocains qui ont afflué jeudi à la frontière sont désormais rentrés chez eux, il en reste encore plusieurs centaines, voire potentiellement des milliers d'autres ici, principalement originaires d'Afrique subsaharienne. La question est de savoir ce qui va leur arriver. L'armée espagnole continue de rassembler les migrants pour les ramener à la frontière, du moins ceux qui sont disposés à partir. On trouve ici des personnes venues de Somalie, du Tchad, du Soudan, de Tanzanie, d'Érythrée, du Yémen et d'ailleurs encore. Une ONG locale recueille les signatures de ces migrants afin de les transmettre au gouvernement espagnol pour lui faire savoir qu'il n'y a rien pour eux au Maroc et qu'ils ne peuvent pas y retourner.
1: J'espère rester en Espagne. Pas au Maroc, pas de retour.
2: Jeudi, ils ont été plus nombreux que jamais à franchir à la nage la barrière frontalière espagnole. Le gouvernement espagnol a imputé la responsabilité à des mafias de l'immigration, aux autorités marocaines et à des publications virales sur les réseaux sociaux promettant des frontières ouvertes et un passage libre vers l'UE. Mais ceux qui ont risqué leur vie se sont fait vendre un mensonge. Ils n'ont trouvé que la faim et le rejet. La plupart sont rentrés de leur plein gré. Des questions subsistent quant à savoir si toute cette tragédie a été orchestrée et motivée par des considérations politiques. Les habitants de Ceuta, quant à eux, affirment souffrir d'un traumatisme collectif.
3: Nous sommes toujours en état de choc total. Nous sommes submergés, nos quartiers sont pleins de monde, nous ne savons même pas qui ils sont. C'était douloureux de voir notre ville attaquée ainsi. Nous nous sommes sentis seuls et abandonnés par le reste de l'Espagne.
1: Nous avons passé trois nuits blanches, terrifiés à l'idée de ce qui pourrait arriver, craignant qu'ils ne tentent de s'introduire chez nous, et ils ont déjà essayé.
3: Ceuta est une petite ville d'Afrique du Nord. On ne tient jamais compte de nous, on se sent abandonné, c'est le mot.
2: Ceux qui restent font face à un avenir incertain.
0: L'épidémie d'Ebola en République démocratique du Congo continue de susciter l'attention internationale. À l'heure actuelle, l'épidémie se concentre dans les 5 provinces de l'Est de la RDC et ne s'est pas encore propagée à d'autres régions. Aujourd'hui, suivez notre journaliste à Kinshasa, la capitale du pays, pour savoir si la ville fonctionne normalement et si la vie des habitants est affectée par l'épidémie d'Ebola.
1: Le fonctionnement de la ville de Kinshasa et la vie quotidienne de ses habitants n'ont pas connu de changement notable par rapport à la période avant l'épidémie d'Ebola. Grâce à l'intensification des campagnes de sensibilisation menées par les autorités congolaises, une grande partie de la population a progressivement acquis les connaissances de base en matière de prévention contre le virus Ebola, en veillant à l'hygiène personnelle et en appliquant les mesures de protection au quotidien. Après avoir appris que les chauves-souris frugivores étaient les hôtes naturels du virus Ebola, de nombreux Congolais ont modifié leurs habitudes alimentaires concernant la consommation d'animaux sauvages. La nécessité de suivre de près l'évolution de la situation dans les zones touchées de l'est de la RDC est désormais au cœur des préoccupations quotidiennes des habitants.
4: Depuis le début de cette épidémie, nous avons tout acheté, des masques, du gel hydroalcoolique et d'autres produits de protection. Le gouvernement mène actuellement une campagne de sensibilisation à la prévention. Grâce à cette sensibilisation, nous comprenons mieux que le virus provient de la forêt et qu'il ne faut pas ramasser ni manger n'importe quel animal sauvage mort.
5: L'épidémie actuelle d'Ebola nous rend un peu énervés. Nous essayons désormais d'éviter les lieux très fréquentés et avons pris certaines mesures de protection. Pour l'instant, Ebola n'a pas d'impact particulier sur mon travail et ma vie quotidienne. Et nous avons comment protéger contre le virus.
1: L'ambassade de la République populaire de Chine en République démocratique du Congo suit de près l'évolution de l'épidémie d'Ebola, publie des consignes de sécurité, guide les institutions et le personnel chinois présent en RDC afin qu'ils prennent les mesures de protection nécessaires.
6: Notre entreprise a installé un dispositif de contrôle de la température à l'entrée principale afin de surveiller les personnes qui entrent et sortent. Cette épidémie a tout de même eu un certain impact sur le travail et la vie de chacun.
1: À l'heure actuelle, on ne sent plus cette forte odeur de désinfectant dans les rues de Kinshasa, mais dans les hubs de transport tels que les aéroports et les quais, ainsi que dans les lieux publics du centre-ville comme les supermarchés et les banques. Le personnel applique une noisette de gel désinfectant sur la main de chaque personne après avoir pris sa température. Ce gel est visqueux comme de la colle lorsqu'on le frotte, mais ne laisse qu'une légère odeur d'alcool une fois évaporé. Toutes les mesures de prévention aident ainsi les habitants à se sentir davantage en sécurité.
0: Le grand incendie qui a ravagé la région de Bordeaux en France est désormais maîtrisé. Les habitants évacués peuvent regagner leur domicile. Nos correspondants ont suivi des résidents de l'une des communes les plus durement touchées par les flammes.
7: Des véhicules à l'arrêt, à perte de vue. Ces habitants n'attendent qu'une chose, découvrir l'état de leur maison dans la commune du Porge, à 50 km de Bordeaux. Ils ont été évacués il y a une dizaine de jours lors de l'incendie qui a ravagé plus de 40 000 hectares de forêt dans la région. Mais rares sont ceux qui retrouvent leurs habitations intactes. Près de 200 maisons ont brûlé ici. Sur l'avenue du bassin d'Arcachon, les paysages désolés s'affichent pour la première fois.
8: Voilà, c'est la pleure, il n'y a plus de maison.
7: Chloé et son frère Nicolas ont grandi ici. Ils sont sous le choc.
9: Là, déjà la première partie, là, c'est...
8: Ouais, c'est impressionnant.
9: C'est impressionnant à voir, quoi.
8: Bah, c'est d'une tristesse. Enfin, franchement, c'est pas réel ce que je suis en train de voir. En fait, on a du mal, on dissocie un peu. Enfin, franchement, on nous dirait que ça a été la guerre, ça serait pas choquant, quoi.
7: Chloé fait partie des miraculés du Porge. Son domicile a été épargné par les flammes.
8: Ça, c'est notre maison. Vous voyez juste là. Et là, c'est là où le feu s'est arrêté.
7: C'est ici, chez ses voisins, Vincent et Laetitia, que le feu s'est arrêté, comme par magie.
10: Ah ouais, c'est juste là, quoi.
11: Ah oui, ça s'est arrêté là, là-bas, ça a traversé. En fait, on a été entouré par le feu. Et le chemin l'a bloqué, et les pompiers, je pense qu'ils étaient là.
7: Il s'en est fallu de peu. Les cendres commençaient pourtant déjà à s'infiltrer dans la maison.
11: C'est passé par les tuiles et on a eu de la chance parce que du coup, effectivement, ça aurait pu partir depuis le garage, quoi. Parce que là, on avait des matelas, des coussins. Les odeurs, elles sont bien présentes. Hein. On sent que ça a été dur, quoi.
10: Ouais.
11: Ça a été dur.
7: À quelques minutes de là, le supermarché de la commune a lui aussi été sauvé. Le drame a été évité de peu.
10: Avant là, il y avait les bois, enfin le bois qui arrivait jusqu'ici.
8: Ouais,
10: et du coup, c'est notre patron qui a fait tout dégager dès que les feux sont un peu atténués. Et en fait, là, le premier jour, ils ont dû évacuer toutes les bouteilles de gaz qui ont été mises là-bas. Parce qu'en fait, si ça prenait feu, tout explosait et là, c'était terminé, quoi. Donc, voilà.
7: Un retour à la maison qui ne signifie pas un retour à la normale. Chloé travaille dans un camping. Elle ne sait pas quand elle pourra reprendre le travail. Mais elle s'estime chanceuse en comparaison de ceux qui ont tout perdu.
0: À mesure que les modèles open source chinois gagnent chaque jour en performance, l'IA dépasse rapidement le cadre des laboratoires de recherche pour s'ancrer dans le tissu de l'économie réelle, depuis les usines et les réseaux électriques jusqu'au commerce de détail et aux services financiers. Elle est en passe de devenir un nouveau moteur de croissance qui modernise les chaînes d'approvisionnement tout en réduisant les coûts pour les entreprises de tous les secteurs.
12: Le modèle open source et de développement ouvert a fait tomber les barrières sectorielles à l'adoption de la technologie de l'IA, permettant aux grands modèles linguistiques nationaux d'évoluer au-delà des chatbots interactifs pour se transformer en véritables outils de productivité qui renforcent l'efficacité. Cette évolution permet désormais une intégration en profondeur dans les secteurs clés de l'économie réelle.
6: Par le passé, les modèles d'IA de pointe étaient largement concentrés entre les mains de quelques plateformes à code source fermé, ce qui contraignait les entreprises à se contenter d'acheter des capacités prêtes à l'emploi. Mais avec la maturation des modèles open source, les entreprises peuvent désormais mener des développements secondaires autour de leurs propres données propriétaires et de leurs flux de travail métier, afin de créer des applications d'IA bien mieux adaptées à leurs besoins opérationnels réels.
12: Le soutien politique s'intensifie également. Dans de récentes lignes directrices sur l'initiative IA plus fabrication, les autorités ont fixé des objectifs clairs. D'ici 2027, elles visent à déployer en profondeur 3 à 5 grands modèles à usage général dans l'ensemble du secteur manufacturier, à constituer 100 ensembles de données industrielles de haute qualité et à mettre en œuvre 500 scénarios d'application type.
6: Les grands modèles linguistiques open source sont en train de transformer le paysage mondial de l'IA, faisant passer la compétition d'une course dominée par une poignée de géants technologiques à une rivalité beaucoup plus large entre les différents secteurs. Parallèlement, la souveraineté en matière d'IA s'impose comme une priorité politique majeure pour les nations du monde entier.
12: Les données officielles montrent que la Chine détient 60% des brevets mondiaux en matière d'IA, ce qui en fait le plus grand détenteur de brevets d'intelligence artificielle au monde. À mesure que l'écosystème open source continue de mûrir, l'IA est appelée à imprégner davantage chaque recoin de l'économie réelle et à donner un élan durable tant à la nouvelle industrialisation qu'au développement de haute qualité de l'économie numérique.

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8: Bonjour à tous. Bienvenue dans cette nouvelle édition de l'émission In Vivo. Dans la première partie, nous vous parlerons des jeunes à la rencontre de l'opéra du Sichuan. Ensuite, nous allons redécouvrir la dynastie des Tang et essayer de comprendre comment cet empire est devenu le plus prospère, international et innovateur pays du monde, en léguant au monde le riche patrimoine qui nous est parvenu jusqu'à aujourd'hui. Voilà pour le sommaire de cette émission que nous ouvrons avec une chanson.

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1: L'opéra du Sichuan est un opéra chinois traditionnel surtout populaire dans le sud-ouest de la Chine. C'est à Chengdu qu'il est très réputé pour son raffinement et son dynamisme. On peut le voir partout, dans les théâtres comme dans les rues, dans les vidéos promotionnelles de Chengdu comme dans les produits culturels et créatifs. Il apparaît ainsi au quotidien dans ses innombrables facettes. L'opéra du Sichuan a une longue histoire, les classiques ayant le pouvoir de durer éternellement comme on le voit aujourd'hui. De plus en plus de jeunes Chinois s'y intéressent, s'y adonnent et le diffusent, permettant à cet art de se perpétuer et de briller de tous ses feux. À l'Institut de recherche sur l'opéra du Sichuan de Chengdu, plus de 60% des acteurs ont moins de 45 ans, les moins de 30 ans étant les plus nombreux. Wang Yuren, jeune acteur d'opéra du Sichuan de 24 ans, vient d'une famille rompue à cet art. Ses grands-parents étaient tous deux acteurs de l'opéra du Sichuan. Son père, Wang Chao, est célèbre dans cet art et a reçu le prix d'interprétation, Fleur de Prunier, la plus haute distinction dans l'opéra traditionnel en Chine. Wang Yuren a appris l'art du bianlian, visage changeant, à l'âge de 3 ans, participé au gala de la fête du printemps de CCTV à 7 ans et remporté la médaille d'or d'interprétation à l'âge de 12 ans. L'opéra du Sichuan est pour lui la continuation de l'esprit familial, un métier qui lui assure la sécurité matérielle et une voie à suivre avec détermination. Il a ainsi écrit et monté la pièce martiale Le voleur de la couronne et de la robe royale dans laquelle il joue le rôle principal, l'âge moyen des acteurs n'étant que de 25 ans. La pièce a remporté un grand succès et a été applaudie par les anciens. Le nombre de jeunes qui regardent l'opéra du Sichuan augmente progressivement, il pourrait y en avoir encore davantage, estime-t-il. Selon lui, il existe un seuil pour apprécier l'art, mais à mesure que le public améliore ses connaissances dans la culture traditionnelle et son sens esthétique, ce seuil peut être progressivement franchi. Si l'opéra du Sichuan a un tel attrait, c'est en raison de son profond héritage culturel, qui est la cristallisation de la sagesse de plusieurs générations et qui est transmis comme un trésor. Le développement rapide d'Internet a ouvert une nouvelle fenêtre permettant à davantage de jeunes de connaître l'opéra du Sichuan. Par exemple, la version jeunesse de La Brindille de Prunier Rouge a également été diffusée en direct en ligne simultanément, afin que le public puisse en voir l'intégralité sur un smartphone. La maquilleuse Chen Langxin aime regarder l'opéra du Sichuan depuis qu'elle était enfant et trouvait que les costumes des jeunes personnages féminins étaient magnifiques. Elle a commencé par hasard son apprentissage et grâce à une pratique continue, elle a ressenti la beauté de cet art traditionnel chinois. Lire différents scénarios et jouer dans différentes pièces, c'est comme vivre des vies différentes, explique-t-elle. Selon elle, c'est un cliché de penser que le public de l'opéra du Sichuan vieillit. Avec la promotion et la vulgarisation de la culture de l'opéra du Sichuan dans les salles de classe, le jeune public s'y intéresse davantage et va voir les représentations. Le public regarde les acteurs et Wang Yuren observe parfois le public. Il se souvient très bien qu'un jour de 2019, il interprétait un extrait de la pièce Le village de la fleur de pêcher au jardin de Téhulé. Il y jouait le rôle de Kuiu, un érudit en sortie printanière en banlieue, qui rencontre Yao Xiaoshan, une lavandière au bord d'un ruisseau, tous deux tombent amoureux. Sur la scène, les deux acteurs pouvaient apercevoir dans le public des sourires complices sur le visage de plusieurs jeunes filles. Cela a été comme une confirmation et un encouragement, remarque Wang Yuren. Au théâtre, il y a des publics très différents, mais la poursuite de la vérité, de la bonté et de la beauté, et l'aversion pour le faux et le laissant des valeurs communes. Lorsqu'une pièce débute, un champ social temporaire se forme sur scène et hors de la scène, et tout le monde est plongé dans la même intrigue, à la recherche d'une libération des émotions, d'une résonance. À ce moment-là, les spectateurs sont aussi dans la pièce. Pour Wang Yuren, la transmission de la culture de l'opéra du Sichuan ne se fait pas seulement sur scène. Ceux qui voient et diffusent l'opéra du Sichuan ne sont-ils pas aussi des personnages de la pièce? La transmission de la culture ne s'est jamais faite du jour au lendemain, mais plutôt discrètement et subtilement. À Chengdu, l'opéra du Sichuan devient un nouveau mode de vie pour les jeunes, et au fur et à mesure qu'ils verront les pièces, les comprendront, les aimeront et les diffuseront à leur manière, le public deviendra lui aussi un acteur. En mentionnant l'opéra du Sichuan, beaucoup de gens pensent d'abord au bianlian, un art typique de l'opéra du Sichuan avec ses changements instantanés de masques colorés et décorés qui semblent aussi réels que des visages avec leurs traits expressifs. L'opéra du Sichuan d'aujourd'hui ne consiste pas simplement à murmurer une romance sur scène, ce n'est pas seulement une méthode d'écriture, mais aussi un art au visage de plus en plus nombreux, à l'image du Bianlian. En mai 2019, l'Institut de recherche sur l'opéra du Sichuan de Chengdu a coopéré avec le projet « Alliance des trésors nationaux » de la plateforme numérique de Taobao. Il combine les figures maquillées du Bianlian pour créer et lancer des masques de l'opéra du Sichuan, en utilisant le maquillage des personnages classiques de la littérature chinoise classique comme Bei Suzhen, Mu Guiying et Diao Chan, afin de faire entrer l'opéra du Sichuan dans la vie quotidienne. De nouveaux éléments de l'opéra du Sichuan ont également été fréquemment observés dans des événements sportifs. Au marathon de Chengdu en septembre 2018, la compétition n'avait pas encore commencé que la médaille était déjà très populaire. Leur créateur a mélangé subtilement les deux éléments si reconnaissables de Chengdu, le maquillage facial de l'opéra du Sichuan et les pandas géants. C'était à l'origine un visage d'opéra du Sichuan, mais en retournant la médaille dans un certain angle, on aperçoit un panda géant, formant ainsi un fort contraste attendrissant. Cette médaille est l'expression créative des différents visages de l'opéra du Sichuan et elle implique l'intégration et la symbiose de l'homme et de la nature. Quand les 28 000 marathoniens ont fini leur course avec enthousiasme à Chengdu, ils ont pu recueillir un autre visage de l'opéra du Sichuan et le chérir. Avec le développement rapide de la création culturelle numérique, l'opéra du Sichuan explore également les possibilités qu'elle peut offrir. En novembre 2022, Zhang Wanwan, une photographe de Chengdu, a fait don des droits d'auteur numériques de centaines de photographies de l'opéra du Sichuan à l'Institut de recherche sur l'opéra du Sichuan de Chengdu. Grâce au numérique, cet art se développe plus profondément et plus largement, donnant un espace d'imagination plus vaste. Dans le processus de transmission et de protection sur scène comme hors de la scène, l'opéra du Sichuan se nourrit du terreau de la culture traditionnelle et absorbe les gènes de la nouvelle ère pour devenir un aspect important du charme urbain de Chengdu. Voilà, on prend une pause musicale et de retour dans In Vivo, on va parler des techniques de poésie de la dynastie des Tang.

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Dans cette série de podcasts, nous allons redécouvrir la dynastie des Tang et essayer de comprendre comment cet empire est devenu le plus prospère, international et innovateur pays du monde, en léguant à l'humanité le riche patrimoine qui nous est parvenu jusqu'à aujourd'hui. Épisode 12, la musique fantastique des Tang. Chose inévitable pour le creuset culturel qu'était la dynastie des Tang, celle-ci a vu l'épanouissement des arts, de la littérature et de la musique. Alors que l'empire des Tang grandissait, les pays qu'il n'avait pas envahis lui soumettaient un tribut ou bien décidaient simplement qu'il valait mieux le payer. De sorte qu'ils ont envoyé notamment des musiciens et des danseurs. Perses, Arabes, Indiens et Malais se trouvaient dans les quartiers étrangers de la ville et chaque nouvelle caravane de marchands apportait des visages, des modes de vie et d'expressions toujours nouveaux. On pouvait entendre un très large éventail d'instruments, cloches, carillons, en pierre, flûtes, tambours et sitars, accompagnés de grands groupes de danseurs. À la cour, un facteur favorable a également profité de la scène musicale, le formalisme a cédé la place à l'exubérance. Aujourd'hui, nous pouvons admirer la calligraphie, les livres et les poèmes de la dynastie des Tang. Mais comment savons-nous à quoi ressemblait la musique à l'époque? Et à part l'aspect divertissement, comment ce riche héritage musical s'exprimait-il au sein de la société en général? Une fois de plus, la cour impériale a joué un rôle clé dans le développement de la culture. Les arts et l'expression artistique étaient très appréciés sous la dynastie des Tang. En tant qu'empereur, il vous fallait avoir du talent. De nombreux souverains des Tang étaient des peintres, des calligraphes, des compositeurs et des musiciens passionnés. Ils servaient d'exemple à la population. Cet enthousiasme pour les arts et la musique s'est donc répandu dans la société. Mais cela ne s'est pas arrêté là. Tout comme les influenceurs sur les réseaux sociaux d'aujourd'hui, ils ont influencé les gens dans leurs goûts et préférences. L'empereur Gaozong des Tang, Li Zhe, était particulièrement directif. Il a écrit un livre de musique où il insiste sur l'importance de ce qu'il nomme le son. Ce terme comprend non seulement la musique jouée avec des instruments, mais aussi la voix humaine, les mots à chanter et la façon dont tout cela est interprété. Aucun de ces éléments ne se suffit à lui seul, sinon c'est comme un tableau monochrome. Pour qu'il y ait des couleurs, vous avez besoin d'un arc-en-ciel sonore. L'empereur regarda autour de lui et vit que la musique la plus réussie impliquait la voix, le

mouvement et même le rituel. Des chants lors de banquets, des chants religieux dans les temples, des spectacles de danse folklorique à la cour. Et ici, nous voyons les débuts de deux courants musicaux très importants. La poésie Zi, qui était chantée et qui a prospéré, surtout plus tard sous la dynastie des Song, mais aussi la forme d'art que nous connaissons aujourd'hui comme l'opéra chinois.

l'empereur Xuanzong a créé la première troupe d'opéra nationale nommée le Jardin des Poires. Aujourd'hui en Chine, les artistes d'opéra traditionnels sont parfois encore appelés les disciples du Jardin des Poires. Et l'empereur Xuanzong des Tang est considéré comme le fondateur des opéras chinois, dont le prestigieux Opéra de Pékin. L'opéra chinois est un art riche et complet, combinant musique, personnages, scénarios, maquillage et danse. De nombreux poètes aimaient aussi mettre en musique leurs vers. L'opéra traditionnel chinois, tel qu'il est devenu aujourd'hui, est une famille nombreuse. On parle de 360 opéras développés dans de différentes régions et présentés en différents dialectes. Plusieurs figurent sur la liste du patrimoine culturel immatériel de l'UNESCO. En admirant ces pièces classiques, on peut imaginer un peu à quoi ressemblait la musique populaire de la dynastie des Tang. Mais il y a aussi d'autres indices. Comme nous l'avons déjà évoqué, les goûts musicaux et artistiques des Tang se sont exportés, en particulier en Corée et au Japon. Des centaines de jeunes hommes et femmes ont été formés à l'Académie du Jardin des Poires. Les poètes des Tang ont écrit sur la fameuse danse Nishang Uiwu, danse de la jupe arc-en-ciel et de la veste à plumes, et ont décrit comment les artistes agitaient leurs longues manches en soie pour accentuer les mouvements de leurs mains. Ce type de danse de manches extrêmement longues était également représenté dans les sculptures et peintures rupestres bouddhistes de la période des Tang. Pendant le règne de l'empereur Xuanzong, des milliers de personnes étudiaient à l'Académie impériale de musique et des centaines de musiciens d'élite résidaient au palais. Ces résidents étaient souvent des femmes. Elles ont suivi la tradition antérieure des filles de la cour dont le rôle principal était de servir les invités distingués. La dynastie des Tang, qui avait un sérieux penchant pour l'organisation, voulait également mettre de l'ordre dans la musique. Et elle a commencé par la classer selon les rituels qui avaient été fixés sous les dynasties antérieures, selon les écrits confucéens. Confucius, en plus d'être un grand philosophe, était aussi un musicien talentueux et a influencé la musique traditionnelle chinoise pendant plus de 2000 ans. La musique devait être simple, paisible et adaptée à la conduite de la cérémonie dans laquelle elle était jouée. Par exemple, il y avait de la musique pour les cérémonies de sacrifice, les funérailles, les cérémonies militaires, de dons et de mariages, etc. Tout devait correspondre aux idéaux confucéens. Une note rapide ici sur le son de la musique de l'époque des Tang.

La musique traditionnelle chinoise a une tonalité différente de la plupart des musiques occidentales. Il n'y a pas d'octave, mais cinq notes à la place. Il s'agit d'une gamme pentatonique. Dans la capitale, il n'y avait pratiquement pas de taverne sans chanteuses ou danseuses venues de ce qu'on appelait les régions occidentales. Autrement dit, les vastes contrées à l'ouest de la Grande Muraille, dans le nord-ouest de l'actuel territoire chinois. Ces artistes étaient accompagnés de leurs propres musiciens étrangers. Pour certains, c'était trop. Le poète Yuan Zhen, des Tang, s'est plaint de la pollution de l'air à cause des cavaliers occidentaux. Il a aussi déploré des dames qui n'étudiaient que la mode et le maquillage occidentaux et des artistes qui se consacraient uniquement à la musique occidentale. Parmi les tubes de l'époque, il y avait Inde du Sud et Regarder la Lune en terre brahmane. Ils étaient interprétés par de jeunes danseurs exotiques. Une troupe de danse de ce qui est maintenant l'Ouzbékistan a attiré l'attention de l'empereur Xuanzong en raison de ses robes cramoisies, pantalons verts et bottes en peau de daim rouge. Et pour la façon dont ses

membres tournoyés. D'autres, de la ville aujourd'hui appelée Tashkent, ont inspiré le poète Bai Zuyi, avec leur danse qui consistait à former des formes de lotus et à baisser leurs chemisiers pour montrer leurs épaules.

La grande contribution de l'empereur Taizong à la musique des Tang est la pièce intitulée « Musique du prince de Qin, brisant le front de l'ennemi ». Cette dernière fait penser au film de Busby Berkeley dans les années 1930. Au départ, il s'agissait d'une chanson militaire pour célébrer une grande bataille. Elle a ensuite été recomposée sous le règne de Xuanzong. Même l'empereur lui-même a travaillé la mise en scène. Cette œuvre a fini par mobiliser 120 danseurs vêtus d'armures et munis de hallebardes. Le spectacle était très réaliste, avec des scènes de bataille et des mouvements de lame authentiques. Interprété à l'extérieur de la porte Xuanwu de la capitale, avec un accompagnement d'une armée de 2000 personnes, la pièce était somptueuse et bouleversante. Cette pièce de chant et de danse a influencé les goûts de générations suivantes, qui ont favorisé les grandes troupes, les grandes scènes et les décors dramatiques. Le tambour devait être suffisamment fort pour être entendu de très loin. Une autre pièce tout aussi grandiose s'intitule « Musique de la Grande Victoire ». Elle a été créée sous le règne du souverain suivant, l'empereur Gaozong. Il y a aussi la musique d'anniversaire impérial, dans laquelle les danseurs exécutaient une formation signifiant « Longue vie à l'empereur », une tradition en fanfare. La chanson de banquet est une pièce censée avoir été composée par l'impératrice Hu Zetian en l'honneur de son perroquet de compagnie, qui, dit-on, criait fréquemment « Longue vie à sa majesté ». Officiellement, les musiques pour accompagner les banquets à la cour étaient divisées en 10 parties différentes. Il y avait les airs folkloriques, ceux des minorités ethniques et ceux importés de l'étranger. Ces musiques étaient interprétées avec la participation d'artistes originaires de Samarcande, d'Ouzbékistan, de pays le long de la route de la soie ou de la Corée de l'époque. Il existait un groupe chargé de maintenir les anciens styles de musique folklorique chinoise. Il devait clairement y avoir une certaine inquiétude quant à savoir si la musique indigène était menacée par les sons importés. Une chose est sûre, la vie musicale sous la période des Tang était tout sauf ennuyeuse. Sa floraison a inspiré les siècles qui ont suivi, son influence se faisant encore sentir dans une grande partie de l'Asie. Rendez-vous au prochain épisode.

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2: Bonjour à tous, 大家好 ，bienvenue dans notre cours de chinois. C'est Xiao Tai, et comme d'habitude, je suis très contente de vous retrouver.
0: 大家好，c'est toujours Thomas, et c'est toujours votre apprenti étudiant.Qui progresse en même temps que vous grâce aux conseils pertinents de Xiao Tai.
2: Oh, tu me flattes. Dans notre cours précédent, nous avons appris quelques expressions pratiques quand on mangeait dans un fast-food. Comme d'habitude, on va réviser d'abord les phrases de la dernière leçon. Te rappelles-tu comment dire en chinois « qu'est-ce que tu aimerais manger ?»
0: Ni qiang che shama. Alors, comment dire en chinois « je voudrais un hamburger » et une tasse de thé rouge.
2: 我要一个汉堡，还有一杯红茶。Vous aimeriez manger ici ou c'est pour emporter ? 在这儿吃还是带走？
0: J'aimerais demander en chinois où se trouvent les toilettes, s'il vous plaît.
2: Oui, c'est très important. Tu peux le demander comme ça. 请问洗手间在哪儿？
0: Et la dernière phrase, passez-moi quelques serviettes, s'il vous plaît.
2: En chinois, c'est « 请你给我几张餐巾纸。» Maintenant, on va réécouter les dialogues de la leçon précédente.
0: C'est parti.
3: 你想吃什么？
4: 我要一个汉堡，还有一杯红茶。
3: 在这儿吃还是带走？
4: 在这儿吃吧。
3: 请问洗手间在哪儿？

0: 往前走，左拐。
1: 请你给我几张餐巾纸。
0: 好的，您稍等。
2: Bon, c'est tout ce que nous avons vu lors de la dernière leçon. Maintenant, on va aborder de nouvelles choses aujourd'hui. Comme d'habitude, je vais dire les phrases chinoises et Thomas, tu vas les traduire en français, d'accord?
3: Ok. Quelles sont vos spécialités?
2: 你需要刀叉吗?
3: As-tu besoin de couteau ou de fourchette?
2: 请问你要红茶吗?
3: Voulez-vous du thé rouge?
2: 我们AA制吧.
3: Partageons les frais. Alors quand on mange dans un resto chinois, faut le savoir, on peut demander au serveur quelles sont les spécialités.
2: On peut demander comme ceci, 你们有什么特色菜? 你们, vous?
3: 你们.
2: 有, avoir.
3: 有.
2: 什么, quoi?
3: 什么?
2: 特色, spécial, spécialité.
3: 特色.
2: 菜, plat.
3: 菜.
2: 你们有什么特色菜? Écoutons maintenant le premier dialogue.
3: Ok.
4: 你们有什么特色菜?
0: 烤鸭, 您喜欢吗?
4: 喜欢.
2: Maintenant, je vais redire les trois phrases du dialogue en chinois et toi, Thomas, tu vas les traduire en français, phrase par phrase, d'accord?
3: Okay. Ok, pas de souci.
2: 你们有什么特色菜?
3: Qui veut dire « Quelles sont vos spécialités ?»
2: 烤鸭.
3: 烤鸭, c'est le canard laqué.
2: 你喜欢吗?
3: Cela vous convient-il ?
2: 喜欢.
3: J'aime bien.
2: Si vous avez déjà goûté à la cuisine chinoise, vous savez sûrement que les Chinois mangent avec des baguettes, un outil qui ne se maîtrise pas automatiquement. Dans les restos chinois, on propose souvent aux clients étrangers couteaux et fourchettes. 你需要刀叉吗? Ce qui veut dire, auriez-vous besoin des couteaux et des fourchettes? 你需要刀叉吗? 需要 veut dire avoir besoin de quelque chose. 需要.
3: 需要.
2: 刀, couteau.
3: 刀.
2: 叉, fourchette.
3: 叉.
2: Ma, bien sûr, c'est l'interrogation.
3: Ma.
2: Alors la phrase en entier, 你需要刀叉吗? Le deuxième dialogue.
4: 你需要刀叉吗?
0: 不, 我想试着用筷子.
2: Alors à présent, un petit test pour toi, Thomas. Je vais te donner quelques phrases chinoises et tu vas me dire le sens en français. 你需要刀叉吗?
3: Ouais, ça, on vient de le voir, ça veut dire « Voulez-vous des couteaux et des fourchettes ?»
2: 不,我想试着用筷子.
3: Et ça, ça veut dire « Non, je veux essayer de manger avec les baguettes. » Ok, on s'écoute le dialogue 2.
4: 你需要刀叉吗?
0: 不,我想试着用筷子.
3: Bon, c'est pas tout, mais je suis jeune, j'aime bien sortir, et si j'invite une amie chinoise à manger, je voudrais savoir si elle veut du thé rouge. Qu'est-ce que je dois dire, la taille?
2: 请问你要红茶吗?
3: 请问你要红茶吗?
2: 请问 est une formule de politesse très largement utilisée. Exemple, 请问你叫什么名字? S'il te plaît, comment tu t'appelles? 请问 你做什么工作? Quel est votre métier, s'il vous plaît?
3: Et justement, je te propose de réécouter tout de suite le troisième dialogue pour bien assimiler.
0: 请问,你要红茶吗?
4: 我想尝尝中国绿茶.
3: Alors, Xiao Tai, là, on vient d'écouter ce dialogue. Que se sont-ils racontés?
2: Alors, l'histoire n'est pas compliquée. L'homme a demandé à la femme si elle voulait du thé rouge. Il a dit, 请问,你要... 红茶吗? Et la femme lui a répondu qu'elle souhaitait essayer le thé vert de Chine. 我想尝尝中国绿茶.
3: Ok, moi j'ai remarqué une chose au restaurant, Thaï.
2: Oui?
3: Les jeunes chinois ont adopté l'habitude de partager l'addition, en fait. Et en français, on peut dire « partageons les frais » ou « chacun paye sa part ». Et en chinois, comment dirais-tu ça?
2: Tu peux dire « 我们AA制吧. 我们, nous.
3: 我们.
2: AA制 signifie « on se partage les frais » ou « chacun paie sa part ».
3: AA制.
2: Ok, maintenant le dialogue 4.
4: 我们AA制吧.
0: 下次吧, 这次我买单.
2: Alors un peu d'explication pour le dialogue. 我们AA制吧. En fait, la personne propose de partager les frais du repas avec son ami. L'ami dit « 下次吧，这次我买单。On se partage la prochaine fois, mais aujourd'hui c'est moi qui offre. » La phrase clé dans ce dialogue est « 我们 AA 制吧。Nous partageons les frais. »«
3: 我们 AA 制吧。」
4: 你们有什么特色菜？
0: 烤鸭，您喜欢吗？
4: 喜欢。你需要刀叉吗？
0: 不，我想试着用筷子。请问，你要红茶吗？
4: 我想尝尝中国绿茶。我们 AA 制吧。
0: 下次吧，这次我买单。
3: Bon, Tai, on va passer maintenant, comme d'habitude, à la fin de notre cours, à notre ABC de culture chinoise pour connaître un peu les mœurs, les coutumes et les habitudes des concitoyens chinois.
2: Bien sûr, et cette fois, on va parler de la gastronomie chinoise. Alors, la gastronomie chinoise est l'une des plus prestigieuses du monde. Elle est riche de plus de 10 000 mets, selon les derniers chiffres. Parmi les innombrables écoles d'art culinaire, les 8 écoles les plus appréciées, ce sont la cuisine du Shandong, Shandong Cai, la cuisine du Sichuan, Sichuan Cai, celle du Guangdong, Guangdong Cai, celle du Jiangsu, Jiangsu Cai, du Zhejiang, Zhejiang Cai, et la cuisine du Fujian, Fujian Cai, la cuisine du Hunan, Hunan Cai, enfin Anhui Cai, cuisine de l'Anhui. Ces différentes écoles culinaires offrent des saveurs variantes. La cuisine du Sichuan est connue pour être très épicée, les cuisiniers adorent les piments et les poivres, tandis que la cuisine du Jiangsu est assez sucrée et celle du Guangdong a un goût très léger. Les adeptes du piment la trouveraient un peu fade.
3: Ok, ben moi je préfère la cuisine un peu sucrée-salée qu'on fait du côté de Shanghai, mais ça c'est un goût personnel. Mais tu n'as pas encore parlé, Tai, et ça m'étonne un peu d'une grande spécialité de la cuisine chinoise, le ravioli.
2: Ah oui, bien sûr, le ravioli. Alors ce plat a une longue histoire. Les Chinois en mangent depuis plus de 1000 ans et c'est de la pâte qui enveloppe de la farce, de la viande mélangée des légumes et cuite dans l'eau. La forme du ravioli fait penser à un lingot d'or ou d'argent. C'est sans doute l'une des raisons pour lesquelles les Chinois aiment faire les raviolis lors des grandes occasions, notamment lors de la fête du printemps.
3: Ok, une petite indication parce que le cours n'est pas tout à fait fini. Ravioli en chinois, ça se dit jiaozi.
2: Jiaozi.
3: Voilà, et vous pouvez en commander, c'est excellent et c'est vraiment un régal.
2: Et avant de nous quitter, un petit test. Comment dire en chinois, on se partage l'addition.
3: Salut Tai, au revoir, à la prochaine.
2: Au revoir.
5: Voilà, ainsi s'achève cette émission d'In Vivo. Merci de l'avoir suivi et à la prochaine.

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0: Le président américain Donald Trump affirme que l'Iran risque la décapitation s'il ne parvient pas à conclure un accord visant à mettre fin au conflit. Et Donald Trump ajoute que les négociations se poursuivent, ce que Téhéran dément.
1: Non, elles sont en cours en ce moment même. C'est incroyable qu'on ait un petit problème avec l'Iran parce qu'on a de nombreuses discussions et qu'on dit tantôt qu'il y en a, tantôt qu'il n'y en a pas. Vous savez bien qu'on est franc là-dessus. Mais eux, ils nient, même s'ils ne le nient pas pour l'instant. Ils viennent de publier un communiqué dans lequel ils ne le nient pas. Mais pour une raison quelconque, quand ils discutent, ils n'aiment pas dire qu'ils discutent. Alors je dis, nous sommes en pourparlers, un grand accord, nous sommes en pourparlers. Parfois, ils le nient, même s'ils passent des heures et des heures à discuter ensemble. Non, les pourparlers sont en cours. Je veux leur donner une toute dernière chance avant la décapitation. C'est très difficile de mettre en œuvre ce que nous avons prévu, ce qui est toujours en cours. Nous verrons ce qui se passera. Je préférerais ne pas mener une attaque d'une telle ampleur contre le pays. Nous avons déjà mené de nombreuses attaques de grande envergure, mais elles étaient d'une ampleur normale. Espérons qu'ils reviendront à la raison.
0: L'Iran nie être en pourparlers avec les États-Unis et affirme qu'aucune rencontre n'a été prévue. Le président Massoud Pezeshkian a déclaré que l'Iran défendrait résolument ses intérêts nationaux et a condamné les attaques conjointes menées par les États-Unis et l'Arabie saoudite contre des militants irakiens. Téhéran a indiqué également mener des discussions avec Oman au sujet du détroit d'Ormuz.
1: Nous ne menons actuellement aucune négociation avec les États-Unis. Nos discussions ont lieu avec Oman et visent à parvenir à un accord sur les mesures à prendre pour garantir la sécurité de la navigation dans le détroit d'Ormuz.
0: Un conseiller principal du Quid suprême iranien a averti que l'Iran attaquerait les bases et les navires américains dans la région si Washington poursuivait son blocus naval. Et Mohsen Razianeh a ajouté que l'Iran prendrait pour cible tout navire de guerre américain qui tenterait d'imposer une route différente de celle définie par Téhéran pour les navires traversant le détroit d'Ormuz.
2: Nous n'autoriserons en aucun cas l'ouverture d'un deuxième couloir dans le détroit d'Ormuz. Nous ne permettrons pas l'ouverture d'un deuxième couloir. Même s'ils déploient des navires de guerre, nous les prendrons pour cible. Ce qui importe au guide suprême, c'est que les Américains doivent changer de comportement. Qu'est-ce que cela signifie? C'est que nous devrions constater des signes d'un nouveau changement dans leur comportement.
0: Au moins 88 migrants ont trouvé la mort à la suite d'une ruée massive vers la frontière dans l'enclave espagnole de Ceuta en Afrique du Nord la semaine dernière. La plupart des quelques 60 000 personnes qui sont précipitées sur le territoire sont retournées au Maroc, mais des milliers d'entre elles y sont toujours.
2: Immigration, désespoir. Des migrants se disputent la nourriture apportée sur la plage de Benitez à Ceuta. Beaucoup affirment ne pas avoir mangé depuis plusieurs jours.
1: Trois jours sans nourriture, juste de l'eau.
2: Alors que la majorité des Marocains qui ont afflué jeudi à la frontière sont désormais rentrés chez eux, il en reste encore plusieurs centaines, voire potentiellement des milliers d'autres ici, principalement originaires d'Afrique subsaharienne. La question est de savoir ce qui va leur arriver. L'armée espagnole continue de rassembler les migrants pour les ramener à la frontière, du moins ceux qui sont disposés à partir. On trouve ici des personnes venues de Somalie, du Tchad, du Soudan, de Tanzanie, d'Érythrée, du Yémen et d'ailleurs encore. Une ONG locale recueille les signatures de ces migrants afin de les transmettre au gouvernement espagnol pour lui faire savoir qu'il n'y a rien pour eux au Maroc et qu'ils ne peuvent pas y retourner.
1: J'espère rester en Espagne. Pas au Maroc, pas de retour.
2: Jeudi, ils ont été plus nombreux que jamais à franchir à la nage la barrière frontalière espagnole. Le gouvernement espagnol a imputé la responsabilité à des mafias de l'immigration, aux autorités marocaines et à des publications virales sur les réseaux sociaux promettant des frontières ouvertes et un passage libre vers l'UE. Mais ceux qui ont risqué leur vie se sont fait vendre un mensonge. Ils n'ont trouvé que la faim et le rejet. La plupart sont rentrés de leur plein gré. Des questions subsistent quant à savoir si toute cette tragédie a été orchestrée et motivée par des considérations politiques. Les habitants de Ceuta, quant à eux, affirment souffrir d'un traumatisme collectif.
3: Nous sommes toujours en état de choc total. Nous sommes submergés, nos quartiers sont pleins de monde, nous ne savons même pas qui ils sont. C'était douloureux de voir notre ville attaquée ainsi. Nous nous sommes sentis seuls et abandonnés par le reste de l'Espagne.
1: Nous avons passé trois nuits blanches, terrifiés à l'idée de ce qui pourrait arriver, craignant qu'ils ne tentent de s'introduire chez nous, et ils ont déjà essayé.
3: Ceuta est une petite ville d'Afrique du Nord. On ne tient jamais compte de nous, on se sent abandonné, c'est le mot.
2: Ceux qui restent font face à un avenir incertain.
0: L'épidémie d'Ebola en République démocratique du Congo continue de susciter l'attention internationale. À l'heure actuelle, l'épidémie se concentre dans les 5 provinces de l'Est de la RDC et ne s'est pas encore propagée à d'autres régions. Aujourd'hui, suivez notre journaliste à Kinshasa, la capitale du pays, pour savoir si la ville fonctionne normalement et si la vie des habitants est affectée par l'épidémie d'Ebola.
1: Le fonctionnement de la ville de Kinshasa et la vie quotidienne de ses habitants n'ont pas connu de changement notable par rapport à la période avant l'épidémie d'Ebola. Grâce à l'intensification des campagnes de sensibilisation menées par les autorités congolaises, une grande partie de la population a progressivement acquis les connaissances de base en matière de prévention contre le virus Ebola, en veillant à l'hygiène personnelle et en appliquant les mesures de protection au quotidien. Après avoir appris que les chauves-souris frugivores étaient les hôtes naturels du virus Ebola, de nombreux Congolais ont modifié leurs habitudes alimentaires concernant la consommation d'animaux sauvages. La nécessité de suivre de près l'évolution de la situation dans les zones touchées de l'est de la RDC est désormais au cœur des préoccupations quotidiennes des habitants.
4: Depuis le début de cette épidémie, nous avons tout acheté, des masques, du gel hydroalcoolique et d'autres produits de protection. Le gouvernement mène actuellement une campagne de sensibilisation à la prévention. Grâce à cette sensibilisation, nous comprenons mieux que le virus provient de la forêt et qu'il ne faut pas ramasser ni manger n'importe quel animal sauvage mort.
5: L'épidémie actuelle d'Ebola nous rend un peu nerveux. Nous essayons désormais d'éviter les lieux très fréquentés et avons pris certaines mesures de protection. Pour l'instant, Ebola n'a pas d'impact particulier sur mon travail et ma vie quotidienne. Et nous avons comment protéger contre le virus.
1: L'ambassade de la République populaire de Chine en République démocratique du Congo suit de près l'évolution de l'épidémie d'Ebola. Publie des consignes de sécurité, guide les institutions et le personnel chinois présent en RDC afin qu'ils prennent les mesures de protection nécessaires.
6: Notre entreprise a installé un dispositif de contrôle de la température à l'entrée principale afin de surveiller les personnes qui entrent et sortent. Cette épidémie a tout de même eu un certain impact sur le travail et la vie de chacun.
1: À l'heure actuelle, on ne sent plus cette forte odeur de désinfectant dans les rues de Kinshasa, mais dans les hubs de transport tels que les aéroports et les quais, ainsi que dans les lieux publics du centre-ville comme les supermarchés et les banques. Le personnel applique une noisette de gel désinfectant sur la main de chaque personne après avoir pris sa température. Ce gel est visqueux comme de la colle lorsqu'on le frotte, mais ne laisse qu'une légère odeur d'alcool une fois évaporé. Toutes les mesures de prévention aident ainsi les habitants à se sentir davantage en sécurité.
0: Le grand incendie qui a ravagé la région de Bordeaux en France est désormais maîtrisé. Les habitants évacués peuvent regagner leur domicile. Nos correspondants ont suivi des résidents de l'une des communes les plus durement touchées par les flammes.
7: Des véhicules à l'arrêt, à perte de vue. Ces habitants n'attendent qu'une chose, découvrir l'état de leur maison dans la commune du Porge, à 50 km de Bordeaux. Ils ont été évacués il y a une dizaine de jours lors de l'incendie qui a ravagé plus de 40 000 hectares de forêt dans la région. Mais rares sont ceux qui retrouvent leurs habitations intactes. Près de 200 maisons ont brûlé ici. Sur l'avenue du bassin d'Arcachon, les paysages désolés s'affichent pour la première fois.
8: Voilà, c'est la plus maison.
7: Chloé et son frère Nicolas ont grandi ici. Ils sont sous le choc.
9: Là, déjà la première partie, là, c'est...
8: Ouais, c'est impressionnant.
9: C'est impressionnant à voir, quoi.
8: Bah, c'est d'une tristesse. Enfin, franchement, c'est pas réel ce que je suis en train de voir. En fait, on a du mal, on dissocie un peu. Enfin, franchement, on nous dirait que ça a été la guerre, ça serait pas choquant, quoi.
7: Chloé fait partie des miraculés du Porge. Son domicile a été épargné par les flammes.
8: Ça, c'est notre maison, vous voyez juste là. Et là, c'est là où le feu s'est arrêté.
7: C'est ici, chez ses voisins, Vincent et Laetitia, que le feu s'est arrêté, comme par magie.
10: Ah ouais, c'est juste là, quoi.
11: Ah oui, ça s'est arrêté là, là-bas, ça a traversé. En fait, on a été entouré par le feu. Et le chemin l'a bloqué, et les pompiers, je pense qu'ils étaient là.
7: Il s'en est fallu de peu. Les cendres commençaient pourtant déjà à s'infiltrer dans la maison.
11: C'est passé par les tuiles, et on a eu de la chance, parce que du coup, effectivement, ça aurait pu partir depuis le garage, quoi. Parce que là, on avait des matelas, des coussins. Les odeurs, elles sont bien présentes, hein. On sent que ça a été dur, quoi.
10: Ouais.
11: Ça a été dur.
7: À quelques minutes de là, le supermarché de la commune a lui aussi été sauvé. Le drame a été évité de peu.
10: Avant là, il y avait les bois, enfin le bois qui arrivait jusqu'ici.
8: Ouais,
10: et du coup, c'est notre patron qui a fait tout dégager dès que les feux sont un peu atténués. Et en fait, là, le premier jour, ils ont dû évacuer toutes les bouteilles de gaz qui ont été mises là-bas. Parce qu'en fait, si ça prenait feu, tout explosait et là, c'était terminé, quoi. Donc, voilà.
7: Un retour à la maison qui ne signifie pas un retour à la normale. Chloé travaille dans un camping. Elle ne sait pas quand elle pourra reprendre le travail. Mais elle s'estime chanceuse en comparaison de ceux qui ont tout perdu.
0: À mesure que les modèles open source chinois gagnent chaque jour en performance, l'IA dépasse rapidement le cadre des laboratoires de recherche pour s'ancrer dans le tissu de l'économie réelle, depuis les usines et les réseaux électriques jusqu'au commerce de détail et aux services financiers. Elle est en passe de devenir un nouveau moteur de croissance qui modernise les chaînes d'approvisionnement tout en réduisant les coûts pour les entreprises de tous les secteurs.
12: Le modèle open source et de développement ouvert a fait tomber les barrières sectorielles à l'adoption de la technologie de l'IA, permettant aux grands modèles linguistiques nationaux d'évoluer au-delà des chatbots interactifs pour se transformer en véritables outils de productivité qui renforcent l'efficacité. Cette évolution permet désormais une intégration en profondeur dans les secteurs clés de l'économie réelle.
6: Par le passé, les modèles d'IA de pointe étaient largement concentrés entre les mains de quelques plateformes à code source fermé, ce qui contraignait les entreprises à se contenter d'acheter des capacités prêtes à l'emploi. Mais avec la maturation des modèles open source, les entreprises peuvent désormais mener des développements secondaires autour de leurs propres données propriétaires et de leurs flux de travail métier, afin de créer des applications d'IA bien mieux adaptées à leurs besoins opérationnels réels.
12: Le soutien politique s'intensifie également. Dans de récentes lignes directrices sur l'initiative IA plus fabrication, les autorités ont fixé des objectifs clairs. D'ici 2027, elles visent à déployer en profondeur 3 à 5 grands modèles à usage général dans l'ensemble du secteur manufacturier, à constituer 100 ensembles de données industrielles de haute qualité et à mettre en œuvre 500 scénarios d'application type.
6: Les grands modèles linguistiques open source sont en train de transformer le paysage mondial de l'IA, faisant passer la compétition d'une course dominée par une poignée de géants technologiques à une rivalité beaucoup plus large entre les différents secteurs. Parallèlement, la souveraineté en matière d'IA s'impose comme une priorité politique majeure pour les nations du monde entier.
12: Les données officielles montrent que la Chine détient 60% des brevets mondiaux en matière d'IA, ce qui en fait le plus grand détenteur de brevets d'intelligence artificielle au monde. À mesure que l'écosystème open source continue de mûrir, l'IA est appelée à imprégner davantage chaque recoin de l'économie réelle et à donner un élan durable tant à la nouvelle industrialisation qu'au développement de haute qualité de l'économie numérique.

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6: Bonjour à toutes et à tous et bienvenue dans Fréquence Afrique sur CGTN Radio. Nous avons l'honneur aujourd'hui de vous présenter l'interview du Premier ministre sénégalais dans la première partie de l'émission. Monsieur Ousmane Sonko souligne que la Chine est un modèle pour les autres pays du Sud global. Suivons ensemble cette interview.
7: Donc à chaque fois qu'il y a des chocs, les pays les moins développés comme les nôtres le ressentent plus durement que les pays les plus avancés, les grandes puissances comme les États-Unis, comme l'Union européenne. L'humanité connaît de ces tournants à échéances périodiques et nous sommes à ce tournant où tous les continents, toutes les nations, tous les pays doivent se déterminer, se réorganiser pour ne pas rater le train du changement qui se profile. Les règles qui doivent asseoir les relations entre États, quelle qu'en soit la taille, la puissance, la capacité, les relations doivent être basées sur d'abord le respect mutuel, c'est extrêmement important. Elles doivent être basées sur l'équilibre, le gain partagé mutuellement. Elles doivent aussi être partagées sur le multilatéralisme. Les règles qui sont établies de commun accord à travers des discussions, par exemple les règles commerciales dans le cadre de l'OMC, doivent être des règles qui s'appliquent à tous. Et aucune partie ne doit pouvoir, parce que les règles ne l'arrangent plus, parce qu'elle sent qu'elle perd plus ou moins le pouvoir, la puissance et l'avance qu'elle avait, aucune partie ne doit pouvoir se lever toute seule et dire « je dénonce les règles » ou « je change les règles du jeu ». Se dessine ce profil avec une reconfiguration où le Sud global est en train de reprendre pied, comme on dit, est en train de devenir le moteur de la croissance mondiale, est en train de reprendre une place privilégiée, pour ne pas dire la première place, le Sud global, tiré notamment par la Chine, que nous félicitons pour les progrès extraordinaires qui ont été réalisés en si peu de temps, et qui découle de beaucoup d'abnégation, de beaucoup de discipline, d'organisation, mais beaucoup de conviction. Et cela doit inspirer tout le reste des pays du Sud.
6: Ousmane Sonko confie qu'il a été séduit par les avancées technologiques chinoises.
7: La première étape de cette visite qui s'est déroulée à Hangzhou, une étape extrêmement importante. Et jusqu'à ce matin, d'autres accords ont été signés avec des institutions. La Chine est un partenaire important. Les investisseurs chinois sont très dynamiques, très entreprenants. Nous en recevons tout le temps et ils sont intéressés par tous les secteurs de l'économie. Ils viennent avec des intentions nobles, avec des modes de financement innovants. Toutes les offres ont été recensé et c'est très positif pour nous. Nous avons noué également ce partenariat avec la commune de Tanjin et incessamment également à ce niveau-là les autorités du port de Tanjin qui est le port le plus modernisé aujourd'hui. Nous sommes en train d'édifier trois ports, un grand port qui existait déjà, le port de Dakar, mais deux autres ports qui sont en cours de construction et un projet d'un troisième port au sud. Et nous avons, avec les autorités locales également là-bas, eu des discussions très intéressantes. Cela nous a inspiré d'ailleurs une idée. Nous voulons dans le partenariat avec la Chine, c'est-à-dire un hub en Afrique de l'Ouest, un hub en Afrique tout court. Récemment, il y a eu le phénomène DeepSeek qui a émerveillé tout le monde. C'était extraordinaire d'avoir eu le privilège de visiter ça, de le vivre et de voir que ce qui se dit sur l'intelligence artificielle. Et bravo à la Chine, bravo aux inventeurs chinois, au monde scientifique de la Chine. Je suis quelqu'un qui croit fondamentalement à l'Afrique et je suis sûr que l'Afrique peut faire des progrès importants dans ce sens. Indépendamment de la faiblesse des moyens, nous avons de jeunes talents très prometteurs qui parviennent à suivre, à faire des choses dans l'intelligence artificielle. Et nous voulons que la collaboration entre la Chine et l'Afrique soit orientée vers cela également. Nous réitérons nos félicitations à la Chine pour ce qu'elle est en train de faire et qui rend fier tout le Sud global. Aujourd'hui, nous sommes en train de démontrer qu'il n'y a pas de peuple condamné au retard. Il faut juste croire en soi, comme ça a été le cas pour la Chine. Mais je pense que dans les années à venir, ça va se mettre en place pour que l'Afrique aussi puisse répondre à côté de la Chine à l'appel du monde. Le niveau est assez impressionnant. Je ne pense pas pour seulement nous, de pays peut-être moins développés, mais même pour ceux qui avaient pris de l'avance sur tout le monde, ce qui est en train d'être fait en Chine aujourd'hui et sur tous les plans. En fait, le transport, l'intelligence artificielle, le numérique, les télécommunications, tout ce qui se fait aujourd'hui en Chine émerveille le monde entier. Et je dirais que ce qui est impressionnant, c'est votre capacité à l'adapter à vos réalités, à garder votre originalité en tant que Chinois sur le plan culturel, sur le plan des valeurs. Et ça, c'est inspirant pour tout le reste du monde et en particulier pour l'Afrique.
6: Pour terminer cet entretien, le Premier ministre sénégalais a indiqué qu'ils étudient avec attention les ouvrages et les discours importants du président Xi Jinping.
7: Nous avons lu le président Xi, comme vous dites. Nous suivons ses discours. Je crois que les règles de gouvernance qui produisent des résultats sont quasi universelles. Maintenant, les adapter selon les réalités des pays, les contextes, les cultures, les croyances, c'est ça qui peut différer. Mais les règles dans la rigueur de la gouvernance, la bonne gouvernance, la transparence, le respect du bien public, la rigueur des élites, mais ensuite du peuple, ces règles-là sont universelles et tous les peuples qui les ont appliquées ont obtenu des résultats. Et je pense que le président Xi Jinping l'a compris, ceux qui ont été présidents de la Chine avant lui également, mais je pense qu'il l'a élevé à un certain niveau et les résultats sont immédiats. Le rythme de modernisation de la Chine sur les 10-15 dernières années est impressionnant. Et je pense que c'est tout son mérite et toute l'équipe qui travaille avec lui. Et c'est des sources d'inspiration également pour nos pays. Ce que j'apprends, ce que je retiens, c'est que sans rigueur, sans discipline et sans vision, il est impossible de développer un pays, même un tout petit pays, a fortiori un continent comme la Chine. Nos attentes, c'est celles liées à une collaboration renforcée. Je crois que les relations entre la Chine et le Sénégal ont été élevées au niveau de relations stratégiques globales. C'est déjà important. Et nous souhaitons que la Chine soit ce partenariat privilégié, avec ce partenaire privilégié avec lequel nous allons développer tous les axes qui ont été inscrits dans notre programme de développement, notre projection sur 2050. Et demain, je ne manquerai pas d'aborder ces aspects avec le président Xi Jinping. Ce qui est notable avec la Chine, c'est l'esprit d'un partenariat mutuellement gagnant, dans le respect mutuel, en considérant ses partenaires, quelle que soit la taille du pays, quel que soit son niveau de développement, le considérer en alter ego, et ça c'est appréciable, c'est important pour nous.
6: 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On revient en studio juste après cette pause musicale.

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1: Vous êtes toujours à l'écoute de Fréquence Afrique. Les BRICS suscitent de plus en plus d'intérêt en tant que plateforme de coopération pour un nouveau type de développement. De nombreux pays du Sud souhaitent aujourd'hui les rejoindre. Comment percevoir le rôle et l'impact du mécanisme de coopération des BRICS dans la promotion de la coopération Sud-Sud? Et comment les pays africains peuvent-ils y participer plus activement? Eh bien, dans la deuxième partie de l'émission, Amissou Yahaya, journaliste du quotidien nigérien Le Sahel, partage ses regards croisés sur les relations sino-africaines en tant qu'invité de CGTN français.
2: C'est vrai qu'aujourd'hui, des mécanismes comme les BRICS suscitent un intérêt croissant en tant que plateforme.

0: plateforme de coopération pour un nouveau type de développement. Et de plus en plus de pays du Sud souhaitent aujourd'hui les rejoindre. Ramissou, pour vous, quel rôle le mécanisme des BRICS peut-il jouer dans la promotion de la coopération Sud-Sud?
1: Je trouve que les BRICS, maintenant devenus les BRICS Plus, avec l'adhésion d'autres nouveaux pays, et les pays africains, notamment ce qu'on appelle les pays qui font partie des pays du Sud, sont en train de se ruer vers cette organisation. Parce que actuellement, il y a trois pays africains qui font partie des BRICS, l'Afrique du Sud, l'Éthiopie et l'Égypte. Et il y a d'autres pays encore qui aimeraient y adhérer. Donc, ce mécanisme qui a été créé pour favoriser le développement des pays en développement et en voie de développement est né de la volonté des cinq autres pays, notamment la Chine, l'Inde, la Russie, le Brésil, pour contourner le système financier actuel qui ne permet pas un échange commercial très libre entre États, puisque actuellement l'économie mondiale et les échanges sont dominés par le dollar. Tout varie en fonction de la fluctuation du dollar. Donc les BRICS aujourd'hui constituent une alternative pour ces pays en développement, pour leur permettre d'asseoir un développement, notamment l'industrialisation. C'est ce que ces pays ont besoin, l'industrialisation. Et la Chine, en termes d'industrialisation, la Chine est l'un des pays des BRICS les mieux avancés en matière d'industrialisation et d'industrialisation automatisée aussi. Donc, c'est une occasion pour promouvoir l'industrialisation, l'économie verte et les échanges dans beaucoup de domaines, que ce soit l'agriculture, parce que l'Afrique jusqu'à présent, beaucoup de pays n'ont pas atteint l'autosuffisance alimentaire. Donc, les BRICS aujourd'hui constituent cette plateforme où les pays qui sont, disons, un peu, qui se sentent marginalisés par le système occidental né de l'après-Seconde Guerre mondiale, les institutions financières, ou bien que ce soit en matière de prêts pour les pays africains, parce qu'il faut le reconnaître, les pays africains sont énormément endettés et toute leur survie, toutes les recettes publiques qui sont un peu mobilisées, la plupart finissent dans le remboursement des dettes publiques qui leur sont imposées, puisqu'il faut reconnaître que certaines de ces dettes ne sont pas de leur propre volonté, les ont héritées de la colonisation. Et jusqu'à présent, ils continuent de subir ces dettes et de les payer. Donc, le Sud global, aujourd'hui, ce que les États, les autres États attendent des BRICS, c'est la création d'un système financier qui puisse permettre à ces États d'avoir une alternative de paiement et d'échange économique. Donc c'est tout l'enjeu des BRICS. Comment contourner cette hégémonie du dollar qui ne permet pas un échange libre d'État à État? Des fois, il faut passer par des banques centrales européennes ou américaines pour les devises. Donc je trouve que là, c'est l'occasion pour les BRICS de s'affirmer aussi au niveau du monde. Il faut aussi, les BRICS, ça représente actuellement à peu près 45% de la population mondiale. C'est énorme. C'est un grand marché à ne pas négliger. Et 35% du PIB mondial. Donc vous voyez, avec l'adhésion future de beaucoup d'États qui veulent accéder à ce cercle de pays qui on peut qualifier de pays en développement ou bien développés même, puisqu'ils ont un certain niveau de développement par rapport aux autres pays du Sud. Donc cette marginalisation, aujourd'hui la jeunesse africaine a pris conscience de cela. Donc beaucoup de pays, aujourd'hui leur politique, leur désir, c'est comment faire pour s'approcher des BRICS, pour profiter des avantages que peuvent offrir ces pays qui sont déjà en avance par rapport au reste du Sud global. Donc je trouve que les BRICS, c'est une opportunité pour les pays africains, c'est une opportunité à saisir, et les Africains se sont réveillés et ils commencent à prendre conscience que c'est aujourd'hui un mécanisme incontournable, puisque c'est le début, mais on ne sait pas ce que ça va donner après. Les plus grandes institutions financières, les plus grandes collaboration ou bien commission économique mondiale se sont constituées par des rassemblements de pays, de petits pays d'abord, ensuite qui se sont élargis à beaucoup de pays. Donc à l'image du G7 au niveau des Occidentaux. Donc je trouve que les BRICS, aujourd'hui, avec cette allure, avec ce mécanisme qui considère, quelle qu'en soit la richesse économique ou bien les capacités du PIB qu'un pays peut mobiliser, au niveau des BRICS, tous les pays se valent. Donc il n'y a pas cette distinction entre pays riches et pays pauvres. Donc c'est une opportunité pour les États africains d'affirmer leur souveraineté, de s'approcher de ces États et de profiter au maximum de ce que peuvent apporter cette nouvelle collaboration et pourquoi pas, dans les années à venir, créer une banque commune entre les États des BRICS et peut-être certains pays africains qui vont, dans l'avenir, remplir les conditions pour intégrer ce cercle de pays.
2: Restez branchés sur CGTN français. Retrouvons-nous après cette mélodie pour la rubrique Apprenons les Chinois.

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0: Bonjour à tous, bienvenue dans notre cours de chinois au quotidien, c'est Xiaotai.
1: Salut Xiaotai, moi c'est toujours Thomas, votre apprenti étudiant en chinois. Et je crois que la dernière fois nous avons parlé d'achat par téléphone, Tai. Donc le plus important ça va être de réviser les phrases du cours précédent. Alors la première phrase c'était « Je veux commander une pizza ». Comment tu dis ça en chinois ?
0: 我要订个比萨饼.
1: Comment puis-je payer ? Alors, comment on dit ça en chinois, Tai ?
0: 怎么付钱呢?
1: Une nouvelle phrase, vous pouvez payer à la livraison.
0: 您可以货到付款.
1: Encore une phrase et une dernière, donnez-moi une heure.
0: 您说个时间.
1: Allez, on se réécoute les dialogues en entier de la dernière fois.
2: 喂,你好,我要订一个比萨饼.
3: 大的还是小的?
2: 大的,怎么付钱呢?
3: 可以货到付款。
2: 请送到北京大学西门吧。
3: 好的。
2: 您几点能送到?
3: 你说一个时间。
2: 大概12点吧。
1: Bon allez, la révision s'arrête là, c'est le moment de passer aux nouvelles phrases du jour où je crois qu'on va parler de vêtements. Alors comme d'habitude, Xiaotai va vous donner les phrases en chinois, je vais les traduire en français et puis on va commencer les exercices.
0: 我想买一件旗袍.
1: Je veux acheter une qipao.
0: 这是什么料子的?
1: C'est en quel tissu?
0: 蓝色的好还是黄色的好?
1: Quelle est la mieux, la bleue ou la jaune?
0: 能试试吗?
1: Je peux l'essayer?
0: 能打折吗?
1: Pouvez-vous me faire une réduction? Allez, quand je rentre en France, je voudrais ramener à ma mère un truc bien pékinois, une qipao. Eh bien, c'est une robe fendue des deux côtés. C'est une robe traditionnelle chinoise d'origine manchoue qui permet aux femmes de montrer pleinement sa féminité.
0: Quand tu te trouves dans le magasin, tu peux dire au vendeur « 我想买一件旗袍. » Je n'ai pas la peine de répéter.
1: Ok, wow.
0: Xiang, vouloir.
1: Xiang.
0: Mai, acheter.
1: Mai.

0: Ce.
1: Je.
0: Shi veut dire être.
1: Che.
0: Shenme veut dire quel.
1: Shenme.
0: Liaozi, tissu.
1: Liaozi.
0: Zhe shi shenme liaozi de.
1: Qui veut dire quel est ce tissu? Bon, on s'écoute le dialogue.
2: Zhe shi shenme liaozi de.
3: Zhen si de.
1: Voilà, on vient d'écouter le dialogue. Il me semble que le vendeur répond c'est de la soie. Alors, comment on dit le mot soie en chinois, Tai?
0: Zhen si.
1: Zhen si. Une nouvelle phrase, mais de quelle couleur faut-il l'acheter, le bleu ou la jaune?
0: Bon, là, tu peux demander l'avis de tes amis chinois, sinon tu peux aussi décrire au vendeur ta mère, c'est-à-dire sa couleur de peau, son style, ses préférences quant aux couleurs. Tu peux ainsi demander « 蓝色的好还是黄色的好?»« 蓝色的», le bleu.
1: « 蓝色的».«
0: 还是 » veut dire « où ?»
1: Reiche.
0: 黄色的, le jaune.
1: 黄色的.
0: 好 veut dire mieux, meilleur.
1: 好.
0: Donc la phrase au complet, 蓝色的好还是黄色的好? Ok, on va écouter le troisième dialogue.
2: 蓝色的好还是黄色的好?
3: 蓝色的更适合您.
1: Voilà, il me semble que dans ce dialogue, le vendeur répond au potentiel acheteur, le bleu vous va mieux. Comment dit-on ça en chinois à taille?
0: 蓝色的更适合您。
1: Voilà, et on aura compris que 蓝色的, ça veut dire...
0: Le bleu.
1: Ok, on est d'accord. Bon, je crois que tu vas m'apprendre une autre phrase. C'est quand même important d'essayer les vêtements. Alors, comment dit-on ça en chinois? Je peux l'essayer.
0: 我能试试吗?
1: 我能试试吗?
0: 我能试试吗? 我, bien sûr, c'est je.
1: 我。
0: 能, pouvoir.
1: 能。
0: 试试, essayer.
1: 试试。
0: 我能试试吗?
1: Bon, s'écoute tout de suite le dialogue 4.
2: 能试试吗?
3: 您穿什么号的?
2: 中号的。
1: Allez, dans les phrases que nous venons d'entendre, on a bien sûr entendu « je peux l'essayer ». Et il y avait deux autres phrases. Alors la deuxième phrase, c'était « quelle est votre taille ?» Comment dire ça en chinois?
0: 您穿什么号的?
1: Voilà, et la réponse de la femme, c'était « je suis de taille moyenne ». Alors, comment dit-on « moyenne taille » ?«
0: 中号的 ».
1: Ok, bon, ça y est, le tissu choisi, la robe également, bref, tout va bien, mais j'aimerais bien sûr qu'on me fasse une petite réduction, comment demander ça en chinois taille.
0: Bon, alors soit je te propose d'écouter d'abord le dialogue 5, dans lequel tu vas trouver les réponses.
2: 多少钱
3: ?980 元。
2: 太贵了，能打折吗？
3: 可以打九折。
0: Alors Thomas, mon étudiant, as-tu saisi quelque chose de ce dialogue?
1: Je pense, ouais, mais alors le mieux, c'est que tu répètes les phrases une fois en chinois et que je les répète moi en français.
0: D'accord. 多少钱？
1: Ça fait combien?
0: 九百八十元。
1: 980.
0: 太贵了。
1: C'est très cher.
0: 能打折吗？
1: Est-ce que vous pouvez me faire une réduction?
0: 可以打九折。
1: 10% de réduction.
0: Ok, maintenant je propose qu'on révise un peu les phrases clés d'aujourd'hui avant de repasser les dialogues au complet.
1: Voilà, alors on va s'écouter les phrases. Je veux acheter une qipao.
0: 我想买一件旗袍。
1: C'est en quel tissu?
0: 这是什么料子的?
1: Lequel est le mieux? Le bleu ou la jaune?
0: 蓝色的好还是黄色的好?
1: Est-ce que je peux l'essayer?
0: 能试试吗?
1: Est-ce que vous pouvez me faire une petite réduction?
0: 能打折吗?
1: Ok, allez, on se réécoute les dialogues en complet, donc avant de passer à notre rubrique ABC de la culture chinoise.
3: 您要买什么衣服?
2: 我想买一件旗袍。这是什么料子的?
3: 真丝的。
2: 蓝色的好还是黄色的好?
3: 蓝色的更适合您。
2: 能试试吗?
3: 您穿什么号的?
2: 中号的。多少钱?
3: 980元。
2: 太贵了,能打折吗?
3: 可以打九折。
0: C'est tout ce qu'on a appris aujourd'hui. Passons maintenant à la rubrique ABC de la culture chinoise.
1: Voilà, aujourd'hui, il sera question de couleurs. On sait que le rouge est une couleur très appréciée par les Chinois parce qu'il incarne le bonheur, la joie. Lors des fêtes, on accroche partout des lanternes rouges, en fait, aux maisons, au plafond. Il y en a partout dans la rue. Lors des mariages, des cérémonies heureuses, la fiancée porte également un vêtement rouge, des chaussures rouges.

0: et le palanquin pour la transporter est aussi généralement de couleur écarlate. Le rouge est en même temps un signe de réussite, et si quelqu'un se trouve dans une situation favorable, on dit taille...
1: 走红.
0: Voilà, et si on le traduit mot à mot, ça veut dire marcher vers le rouge.
1: Et la personne qui a la faveur du chef est nommée 红人.
0: Voilà, ça veut dire la personne rouge.
1: Et le fait de distribuer le profit est appelé 分红.
0: Voilà, distribuer le rouge.
1: Le rouge incarne aussi la beauté. On qualifie le visage d'une belle femme 红颜.
0: Par contre, en Occident, le rouge porte une signification toute différente et relativement péjorative. On le lit souvent au feu, à l'enfer, au sang, toute une symbolique qui nous vient des temps moyenâgeux. Il symbolise également la cruauté, ou bien sûr, le rouge, c'est la couleur du sang.
1: Voilà une preuve de plus de la différence culturelle.
0: Tout à fait.
1: La question du jour, pouvez-vous me faire une réduction? Comment on dit cela en chinois?
0: Voilà, si vous avez la réponse et surtout si vous avez bien écouté, vous pouvez nous envoyer votre réponse par mail. Salut Tai et à la prochaine.
1: Salut Thomas, à la prochaine fois.

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0: Le président américain Donald Trump affirme que l'Iran risque la décapitation s'il ne parvient pas à conclure un accord visant à mettre fin au conflit. Et Donald Trump ajoute que les négociations se poursuivent, ce que Téhéran dément.
1: Non, elles sont en cours en ce moment même. C'est incroyable qu'on ait un petit problème avec l'Iran parce qu'on a de nombreuses discussions et qu'on dit tantôt qu'il y en a, tantôt qu'il n'y en a pas. Vous savez bien qu'on est franc là-dessus. Mais eux, ils nient, même s'ils ne le nient pas pour l'instant. Ils viennent de publier un communiqué dans lequel ils ne le nient pas. Mais pour une raison quelconque, quand ils discutent, ils n'aiment pas dire qu'ils discutent. Alors je dis, nous sommes en pourparlers, un grand accord, nous sommes en pourparlers. Parfois, ils le nient, même s'ils passent des heures et des heures à discuter ensemble. Non, les pourparlers sont en cours. Je veux leur donner une toute dernière chance avant la décapitation. C'est très difficile de mettre en œuvre ce que nous avons prévu, ce qui est toujours en cours. Nous verrons ce qui se passera. Je préférerais ne pas mener une attaque d'une telle ampleur contre le pays. Nous avons déjà mené de nombreuses attaques de grande envergure, mais elles étaient d'une ampleur normale. Espérons qu'ils reviendront à la raison.
0: L'Iran nie être en pourparlers avec les États-Unis et affirme qu'aucune rencontre n'a été prévue. Le président Massoud Pezeshkian a déclaré que l'Iran défendrait résolument ses intérêts nationaux et a condamné les attaques conjointes menées par les États-Unis et l'Arabie saoudite contre des militants irakiens. Téhéran a indiqué également mener des discussions avec Oman au sujet du détroit d'Hormuz.
1: Nous ne menons actuellement aucune négociation avec les États-Unis. Nos discussions ont lieu avec Oman et visent à parvenir à un accord sur les mesures à prendre pour garantir la sécurité de la navigation dans le détroit d'Ormuz.
0: Un conseiller principal du Quid suprême iranien a averti que l'Iran attaquerait les bases et les navires américains dans la région si Washington poursuivait son blocus naval. Et Mohsen Razianeh a ajouté que l'Iran prendrait pour cible tout navire de guerre américain qui tenterait d'imposer une route différente de celle définie par Téhéran pour les navires traversant le détroit d'Ormuz.
2: Nous n'autoriserons en aucun cas l'ouverture d'un deuxième couloir dans le détroit d'Ormuz. Nous ne permettrons pas l'ouverture d'un deuxième couloir. Même s'ils déploient des navires de guerre, nous les prendrons pour cible. Ce qui importe au guide suprême, c'est que les Américains doivent changer de comportement. Qu'est-ce que cela signifie? C'est que nous devrions constater des signes d'un nouveau changement dans leur comportement.
0: Au moins 88 migrants ont trouvé la mort à la suite d'une ruée massive vers la frontière dans l'enclave espagnole de Ceuta en Afrique du Nord la semaine dernière. La plupart des quelques 60 000 personnes qui sont précipitées sur le territoire sont retournées au Maroc, mais des milliers d'entre elles y sont toujours.
2: Immigration, désespoir. Des migrants se disputent la nourriture apportée sur la plage de Benitez à Ceuta. Beaucoup affirment ne pas avoir mangé depuis plusieurs jours.
3: 3 jours
1: sans nourriture, juste de l'eau.
2: Alors que la majorité des Marocains qui ont afflué jeudi à la frontière sont désormais rentrés chez eux, il en reste encore plusieurs centaines, voire potentiellement des milliers d'autres ici, principalement originaires d'Afrique subsaharienne. La question est de savoir ce qui va leur arriver. L'armée espagnole continue de rassembler les migrants pour les ramener à la frontière, du moins ceux qui sont disposés à partir. On trouve ici des personnes venues de Somalie, du Tchad, du Soudan, de Tanzanie, d'Érythrée, du Yémen et d'ailleurs encore. Une ONG locale recueille les signatures de ces migrants afin de les transmettre au gouvernement espagnol pour lui faire savoir qu'il n'y a rien pour eux au Maroc et qu'ils ne peuvent pas y retourner.
1: J'espère rester en Espagne. Pas au Maroc, pas de retour.
2: Jeudi, ils ont été plus nombreux que jamais à franchir à la nage la barrière frontalière espagnole. Le gouvernement espagnol a imputé la responsabilité à des mafias de l'immigration, aux autorités marocaines et à des publications virales sur les réseaux sociaux promettant des frontières ouvertes et un passage libre vers l'UE. Mais ceux qui ont risqué leur vie se sont fait vendre un mensonge. Ils n'ont trouvé que la faim et le rejet. La plupart sont rentrés de leur plein gré. Des questions subsistent quant à savoir si toute cette tragédie a été orchestrée et motivée par des considérations politiques. Les habitants de Ceuta, quant à eux, affirment souffrir d'un traumatisme collectif.
3: Nous sommes toujours en état de choc total. Nous sommes submergés, nos quartiers sont pleins de monde, nous ne savons même pas.

0: qui ils sont.
1: C'était douloureux de voir notre ville attaquée ainsi. Nous nous sommes sentis seuls et abandonnés par le reste de l'Espagne.
2: Nous avons passé trois nuits blanches, terrifiés à l'idée de ce qui pourrait arriver, craignant qu'ils ne tentent de s'introduire chez nous, et ils ont déjà essayé.
1: Ceuta est une petite ville d'Afrique du Nord. On ne tient jamais compte de nous, on se sent abandonné, c'est le mot.
3: Ceux qui restent font face à un avenir incertain.
4: L'épidémie d'Ebola en République démocratique du Congo continue de susciter l'attention internationale. À l'heure actuelle, l'épidémie se concentre dans les 5 provinces de l'Est de la RDC et ne s'est pas encore propagée à d'autres régions. Aujourd'hui, suivez notre journaliste à Kinshasa, la capitale du pays, pour savoir si la ville fonctionne normalement et si la vie des habitants est affectée par l'épidémie d'Ebola.
2: Le fonctionnement de la ville de Kinshasa et la vie quotidienne de ses habitants n'ont pas connu de changements notables par rapport à la période avant l'épidémie d'Ebola. Grâce à l'intensification des campagnes de sensibilisation menées par les autorités congolaises, une grande partie de la population a progressivement acquis les connaissances de base en matière de prévention contre le virus Ebola, en veillant à l'hygiène personnelle et en appliquant les mesures de protection au quotidien. Après avoir appris que les chauves-souris frugivores étaient les hôtes naturels du virus Ebola, de nombreux Congolais ont modifié leurs habitudes alimentaires concernant la consommation d'animaux sauvages. La nécessité de suivre de près l'évolution de la situation dans les zones touchées de l'est de la RDC est désormais au cœur des préoccupations quotidiennes des habitants.
5: Depuis le début de cette épidémie, nous avons tout acheté, des masques, du gel hydroalcoolique et d'autres produits de protection. Le gouvernement mène actuellement une campagne de sensibilisation à la prévention. Grâce à cette sensibilisation, nous comprenons mieux que le virus provient de la forêt et qu'il ne faut pas ramasser ni manger n'importe quel animal sauvage mort.
6: L'épidémie actuelle d'Ebola nous rend un peu nerveux. Nous essayons désormais d'éviter les lieux très fréquentés et avons pris certaines mesures de protection. Pour l'instant, Ebola n'a pas d'impact particulier sur mon travail et ma vie quotidienne. Et nous avons comment protéger contre le virus.
2: L'ambassade de la République populaire de Chine en République démocratique du Congo suit de près l'évolution de l'épidémie d'Ebola. Publie des consignes de sécurité, guide les institutions et le personnel chinois présent en RDC afin qu'ils prennent les mesures de protection nécessaires.
7: Notre entreprise a installé un dispositif de contrôle de la température à l'entrée principale afin de surveiller les personnes qui entrent et sortent. Cette épidémie a tout de même eu un certain impact sur le travail et la vie de chacun.
2: À l'heure actuelle, on ne sent plus cette forte odeur de désinfectant dans les rues de Kinshasa, mais dans les hubs de transport tels que les aéroports et les quais, ainsi que dans les lieux publics du centre-ville comme les supermarchés et les banques. Le personnel applique une noisette de gel désinfectant sur la main de chaque personne après avoir pris sa température. Ce gel est visqueux comme de la colle lorsqu'on le frotte, mais ne laisse qu'une légère odeur d'alcool une fois évaporée. Toutes les mesures de prévention aident ainsi les habitants à se sentir davantage en sécurité.
4: Le grand incendie qui a ravagé la région de Bordeaux en France est désormais maîtrisé. Les habitants évacués peuvent regagner leur domicile. Nos correspondants ont suivi des résidents de l'une des communes les plus durement touchées par les flammes.
8: Des véhicules à l'arrêt, à perte de vue. Ces habitants n'attendent qu'une chose, découvrir l'état de leur maison dans la commune du Porge, à 50 km de Bordeaux. Ils ont été évacués il y a une dizaine de jours lors de l'incendie qui a ravagé plus de 40 000 hectares de forêt dans la région. Mais rares sont ceux qui retrouvent leurs habitations intactes. Près de 200 maisons ont brûlé ici. Sur l'avenue du bassin d'Arcachon, les paysages désolés s'affichent pour la première fois.
9: Voilà, c'est la pleine, la plus maison.
8: Chloé et son frère Nicolas ont grandi ici. Ils sont sous le choc.
10: Là, déjà la première partie, là, c'est...
9: Ouais, c'est impressionnant.
10: C'est impressionnant à voir, quoi.
9: Bah, c'est d'une tristesse. Enfin, franchement, c'est pas réel ce que je suis en train de voir. En fait, on a du mal, on dissocie un peu. Enfin, franchement, on nous dirait que ça a été la guerre, ça serait pas choquant, quoi.
8: Chloé fait partie des miraculés du Porge. Son domicile a été épargné par les flammes.
9: Ça, c'est notre maison. Vous voyez juste là. Et là, c'est là où le feu s'est arrêté.
8: C'est ici, chez ses voisins, Vincent et Laetitia, que le feu s'est arrêté.

0: Arrêté comme par magie.
1: Ah ouais, c'est juste là quoi.
2: Ah oui, ça s'arrêtait là, là-bas ça traversait. En fait, on a été entouré par le feu et le chemin l'a bloqué et les pompiers, je pense qu'ils étaient là.
0: Il s'en est fallu de peu, les cendres commençaient pourtant déjà à s'infiltrer dans la maison.
2: C'est passé par les tuiles et on a eu de la chance parce que du coup, effectivement, ça aurait pu partir depuis le garage quoi. Parce que là, on avait des matelas, des coussins. Les odeurs, elles sont bien présentes. Hein. On sent que ça a été dur.
3: Ouais.
2: Ça a été dur, ça a été dur.
0: À quelques minutes de là, le supermarché de la commune a lui aussi été sauvé. Le drame a été évité de peu.
1: Avant là, il y avait les bois, enfin le bois qui arrivait jusqu'ici.
4: Ouais,
1: et du coup, c'est notre patron qui a fait tout dégager dès que les feux sont un peu atténués. Et en fait là, le premier jour, ils ont dû évacuer toutes les bouteilles de gaz qui ont été mises là-bas. Parce qu'en fait, si ça prenait feu, tout explosait et là, c'était terminé quoi. Donc, voilà.
0: Un retour à la maison qui ne signifie pas un retour à la normale. Chloé travaille dans un camping. Elle ne sait pas quand elle pourra reprendre le travail. Mais elle s'estime chanceuse en comparaison de ceux qui ont tout perdu.
5: À mesure que les modèles open source chinois gagnent chaque jour en performance, l'IA dépasse rapidement le cadre des laboratoires de recherche pour s'ancrer dans le tissu de l'économie réelle, depuis les usines et les réseaux électriques jusqu'au commerce de détail et aux services financiers. Elle est en passe de devenir un nouveau moteur de croissance qui modernise les chaînes d'approvisionnement tout en réduisant les coûts pour les entreprises de tous les secteurs.
6: Le modèle open source et de développement ouvert a fait tomber les barrières sectorielles à l'adoption de la technologie de l'IA, permettant aux grands modèles linguistiques nationaux d'évoluer au-delà des chatbots interactifs pour se transformer en véritables outils de productivité qui renforcent l'efficacité. Cette évolution permet désormais une intégration en profondeur dans les secteurs clés de l'économie réelle.
7: Par le passé, les modèles d'IA de pointe étaient largement concentrés entre les mains de quelques plateformes à code source fermé, ce qui contraignait les entreprises à se contenter d'acheter des capacités prêtes à l'emploi. Mais avec la maturation des modèles open source, les entreprises peuvent désormais mener des développements secondaires autour de leurs propres données propriétaires et de leurs flux de travail métier, afin de créer des applications d'IA bien mieux adaptées à leurs besoins opérationnels réels.
6: Le soutien politique s'intensifie également. Dans de récentes lignes directrices sur l'initiative IA plus fabrication, les autorités ont fixé des objectifs clairs. D'ici 2027, elles visent à déployer en profondeur 3 à 5 grands modèles à usage général dans l'ensemble du secteur manufacturier, à constituer 100 ensembles de données industrielles de haute qualité et à mettre en œuvre 500 scénarios d'application type.
7: Les grands modèles linguistiques open source sont en train de transformer le paysage mondial de l'IA, faisant passer la compétition d'une course dominée par une poignée de géants technologiques à une rivalité beaucoup plus large entre les différents secteurs. Parallèlement, la souveraineté en matière d'IA s'impose comme une priorité politique majeure pour les nations du monde entier.
6: Les données officielles montrent que la Chine détient 60% des brevets mondiaux en matière d'IA, ce qui en fait le plus grand détenteur de brevets d'intelligence artificielle au monde. À mesure que l'écosystème open source continue de mûrir, l'IA est appelée à imprégner davantage chaque recoin de l'économie réelle et à donner un élan durable tant à la nouvelle industrialisation qu'au développement de haute qualité de l'économie numérique.

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8: Bonjour à tous. Bienvenue dans cette nouvelle édition de l'émission In Vivo. Dans la première partie, nous vous parlerons des jeunes à la rencontre de l'opéra du Sichuan. Ensuite, nous allons redécouvrir la dynastie des Tang et essayer de comprendre comment cet empire est devenu le plus prospère, international et innovateur pays du monde, en léguant au monde le riche patrimoine qui nous est parvenu jusqu'à aujourd'hui. Voilà pour le sommaire de cette émission que nous ouvrons avec une chanson.

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1: L'opéra du Sichuan est un opéra chinois traditionnel surtout populaire dans le sud-ouest de la Chine. C'est à Chengdu qu'il est très réputé pour son raffinement et son dynamisme. On peut le voir partout, dans les théâtres comme dans les rues, dans les vidéos promotionnelles de Chengdu comme dans les produits culturels et créatifs. Il apparaît ainsi au quotidien dans ses innombrables facettes. L'opéra du Sichuan a une longue histoire, les classiques ayant le pouvoir de durer éternellement comme on le voit aujourd'hui. De plus en plus de jeunes Chinois s'y intéressent, s'y adonnent et le diffusent, permettant à cet art de se perpétuer et de briller de tous ses feux. À l'Institut de recherche sur l'opéra du Sichuan de Chengdu, plus de 60% des acteurs ont moins de 45 ans, les moins de 30 ans étant les plus nombreux. Wang Yuren, jeune acteur d'opéra du Sichuan de 24 ans, vient d'une famille rompue à cet art. Ses grands-parents étaient tous deux acteurs de l'opéra du Sichuan. Son père, Wang Chao, est célèbre dans cet art et a reçu le prix d'interprétation « Fleur de prunier », la plus haute distinction dans l'opéra traditionnel en Chine. Wang Yuren a appris l'art du bianlian, visage changeant, à l'âge de 3 ans, participé au gala de la fête du printemps de CCTV à 7 ans et remporté la médaille d'or d'interprétation à l'âge de 12 ans. L'opéra du Sichuan est pour lui la continuation de l'esprit familial, un métier qui lui assure la sécurité matérielle et une voie à suivre avec détermination. Il a ainsi écrit et monté la pièce martiale Le voleur de la couronne et de la robe royale dans laquelle il joue le rôle principal, l'âge moyen des acteurs n'étant que de 25 ans. La pièce a remporté un grand succès et a été applaudie par les anciens. Le nombre de jeunes qui regardent l'opéra du Sichuan augmente progressivement, il pourrait y en avoir encore davantage, estime-t-il. Selon lui, il existe un seuil pour apprécier l'art, mais à mesure que le public améliore ses connaissances dans la culture traditionnelle et son sens esthétique, ce seuil peut être progressivement franchi. Si l'opéra du Sichuan a un tel attrait, c'est en raison de son profond héritage culturel, qui est la cristallisation de la sagesse de plusieurs générations et qui est transmis comme un trésor. Le développement rapide d'Internet a ouvert une nouvelle fenêtre permettant à davantage de jeunes de connaître l'opéra du Sichuan. Par exemple, la version jeunesse de la brindille de prunier rouge a également été diffusée en direct en ligne simultanément, afin que le public puisse en voir l'intégralité sur un smartphone. La maquilleuse Shen Langxin aime regarder l'opéra du Sichuan depuis qu'elle était enfant et trouvait que les costumes des jeunes personnages féminins étaient magnifiques. Elle a commencé par hasard son apprentissage et grâce à une pratique continue, elle a ressenti la beauté de cet art traditionnel chinois. Lire différents scénarios et jouer dans différentes pièces, c'est comme vivre des vies différentes, explique-t-elle. Selon elle, c'est un cliché de penser que le public de l'opéra du Sichuan vieillit. Avec la promotion et la vulgarisation de la culture de l'opéra du Sichuan dans les salles de classe, le jeune public s'y intéresse davantage et va voir les représentations. Le public regarde les acteurs et Wang Yuren observe parfois le public. Il se souvient très bien qu'un jour de 2019, il interprétait un extrait de la pièce Le village de la fleur de pêcher au jardin de Teyulé. Il y jouait le rôle de Kuiu, un érudit en sortie printanière en banlieue, qui rencontre Yao Xiaoshin, une lavandière au bord d'un ruisseau, tous deux tombent amoureux. Sur la scène, les deux acteurs pouvaient apercevoir dans le public des sourires complices sur le visage de plusieurs jeunes filles. Cela a été comme une confirmation et un encouragement, remarque Wang Yuren. Au théâtre, il y a des publics très différents, mais la poursuite de la vérité, de la bonté et de la beauté, et l'aversion pour le faux et le laissant des valeurs communes. Lorsqu'une pièce débute, un champ social temporaire se forme sur scène et hors de la scène, et tout le monde est plongé dans la même intrigue, à la recherche d'une libération des émotions, d'une résonance. À ce moment-là, les spectateurs sont aussi dans la pièce. Pour Wang Yuren, la transmission de la culture de l'opéra du Sichuan ne se fait pas seulement sur scène. Ceux qui voient et diffusent l'opéra du Sichuan ne sont-ils pas aussi des personnages de la pièce? La transmission de la culture ne s'est jamais faite du jour au lendemain, mais plutôt discrètement et subtilement. À Chengdu, l'opéra du Sichuan devient un nouveau mode de vie pour les jeunes, et au fur et à mesure qu'ils verront les pièces, les comprendront, les aimeront et les diffuseront à leur manière, le public deviendra lui aussi un acteur. En mentionnant l'opéra du Sichuan, beaucoup de gens pensent d'abord au bianlian, un art typique de l'opéra du Sichuan avec ses changements instantanés de masques colorés et décorés qui semblent aussi réels que des visages avec leurs traits expressifs. L'opéra du Sichuan d'aujourd'hui ne consiste pas simplement à murmurer une romance sur scène, ce n'est pas seulement une méthode d'écriture, mais aussi un art au visage de plus en plus nombreux, à l'image du Bianlian. En mai 2019, l'Institut de recherche sur l'opéra du Sichuan de Chengdu a coopéré avec le projet Alliance des trésors nationaux de la plateforme numérique de Taobao. Il combine les figures maquillées du Bianlian pour créer et lancer des masques de l'opéra du Sichuan en utilisant le maquillage des personnages classiques de la littérature chinoise classique comme Bai Suzhen, Mu Guiying et Diao Chan, afin de faire entrer l'opéra du Sichuan dans la vie quotidienne. De nouveaux éléments de l'opéra du Sichuan ont également été fréquemment observés dans des événements sportifs. Au marathon de Chengdu en septembre 2018, la compétition n'avait pas encore commencé que la médaille était déjà très populaire. Leur créateur a mélangé subtilement les deux éléments si reconnaissables de Chengdu, le maquillage facial de l'opéra du Sichuan et les pandas géants. C'était à l'origine un visage d'opéra du Sichuan, mais en retournant la médaille dans un certain angle, on aperçoit un panda géant, formant ainsi un fort contraste attendrissant. Cette médaille est l'expression créative des différents visages de l'opéra du Sichuan et elle implique l'intégration et la symbiose de l'homme et de la nature. Quand les 28 000 marathoniens ont fini leur course avec enthousiasme à Chengdu, ils ont pu recueillir

un autre visage de l'opéra du Sichuan est le Chérir. Avec le développement rapide de la création culturelle numérique, l'opéra du Sichuan explore également les possibilités qu'elle peut offrir. En novembre 2022, Zhang Wanwan, une photographe de Chengdu, a fait don des droits d'auteur numériques de centaines de photographies de l'opéra du Sichuan à l'Institut de recherche sur l'opéra du Sichuan de Chengdu. Grâce au numérique, cet art se développe plus profondément et plus largement, donnant un espace d'imagination plus vaste. Dans le processus de transmission et de protection sur scène comme hors de la scène, l'opéra du Sichuan se nourrit du terreau de la culture traditionnelle et absorbe les gènes de la nouvelle ère pour devenir un aspect important du charme urbain de Chengdu. Voilà, on prend une pause musicale et de retour dans In Vivo, on va parler des techniques de poésie de la dynastie des Tang.

pourquoi la dynastie des Tang nous fascine. Dans cette série de podcasts, nous allons redécouvrir la dynastie des Tang et essayer de comprendre comment cet empire est devenu le plus prospère, international et innovateur pays du monde, en léguant à l'humanité le riche patrimoine qui nous est parvenu jusqu'à aujourd'hui. Épisode 12, la musique fantastique des Tang. Chose inévitable pour le creuset culturel qu'était la dynastie des Tang, celle-ci a vu l'épanouissement des arts, de la littérature et de la musique. Alors que l'empire des Tang grandissait, les pays qu'il n'avait pas envahis lui soumettaient un tribut ou bien décidaient simplement qu'il valait mieux le payer. De sorte qu'ils ont envoyé notamment des musiciens et des danseurs. Perses, Arabes, Indiens et Malais se trouvaient dans les quartiers étrangers de la ville et chaque nouvelle caravane de marchands apportait des visages, des modes de vie et d'expressions toujours nouveaux. On pouvait entendre un très large éventail d'instruments, cloches, carillons, en pierre, flûtes, tambours et sitars, accompagnés de grands groupes de danseurs. À la cour, un facteur favorable a également profité de la scène musicale, le formalisme a cédé la place à l'exubérance. Aujourd'hui, nous pouvons admirer la calligraphie, les livres et les poèmes de la dynastie des Tang. Mais comment savons-nous à quoi ressemblait la musique à l'époque? Et à part l'aspect divertissement, comment ce riche héritage musical s'exprimait-il au sein de la société en général? Une fois de plus, la cour impériale a joué un rôle clé dans le développement de la culture. Les arts et l'expression artistique étaient très appréciés sous la dynastie des Tang. En tant qu'empereur, il vous fallait avoir du talent. De nombreux souverains des Tang étaient des peintres, des calligraphes, des compositeurs et des musiciens passionnés. Ils servaient d'exemple à la population. Cet enthousiasme pour les arts et la musique s'est donc répandu dans la société. Mais cela ne s'est pas arrêté là. Tout comme les influenceurs sur les réseaux sociaux d'aujourd'hui, ils ont influencé les gens dans leurs goûts et préférences. L'empereur Gaozong des Tang, Li Zhe, était particulièrement directif. Il a écrit un livre de musique où il insiste sur l'importance de ce qu'il nomme le son. Ce terme comprend non seulement la musique jouée avec des instruments, mais aussi la voix humaine, les mots à chanter et la façon dont tout cela est interprété. Aucun de ces éléments ne se suffit à lui seul, sinon c'est comme un tableau monochrome. Pour qu'il y ait des couleurs, vous avez besoin d'un arc-en-ciel sonore. L'empereur regarda autour de lui et vit que la musique la plus réussie impliquait la voix, le mouvement et même le rituel. Des chants lors de banquets, des chants religieux dans les temples, des spectacles de danse folklorique à la cour. Et ici nous voyons les débuts de deux courants musicaux très importants. La poésie Zi qui était chantée et qui a prospéré surtout plus tard sous la dynastie des Song, mais aussi la forme d'art que nous connaissons aujourd'hui comme l'opéra chinois.

l'empereur Xuanzong a créé la première troupe d'opéra nationale nommée le Jardin des Poires. Aujourd'hui en Chine, les artistes d'opéra traditionnels sont parfois encore appelés les disciples du Jardin des Poires. Et l'empereur Xuanzong des Tang est considéré comme le fondateur des opéras chinois, dont le prestigieux Opéra de Pékin. L'opéra chinois est un art riche et complet, combinant musique, personnages, scénarios, maquillage et danse. De nombreux poètes aimaient aussi mettre en musique leurs vers. L'opéra traditionnel chinois, tel qu'il est devenu aujourd'hui, est une famille nombreuse. On parle de 360 opéras développés dans de différentes régions et présentés en différents dialectes. Plusieurs figurent sur la liste du patrimoine culturel immatériel de l'UNESCO. En admirant ces pièces classiques, on peut imaginer un peu à quoi ressemblait la musique populaire de la dynastie des Tang. Mais il y a aussi d'autres indices. Comme nous l'avons déjà évoqué, les goûts musicaux et artistiques des Tang se sont exportés, en particulier en Corée et au Japon. Des centaines de jeunes hommes et femmes ont été formés à l'Académie du Jardin des Poires. Les poètes des Tang ont écrit sur la fameuse danse Nishang Uiwu, danse de la jupe arc-en-ciel et de la veste à plumes, et ont décrit comment les artistes agitaient leurs longues manches en soie pour accentuer les mouvements de leurs mains. Ce type de danse de manches extrêmement longues était également représenté dans les sculptures et peintures rupestres bouddhistes de la période des Tang. Pendant le règne de l'empereur Xuanzong, des milliers de personnes étudiaient à l'Académie impériale de musique et des centaines de musiciens d'élite résidaient au palais. Ces résidents étaient souvent des femmes. Elles ont suivi la tradition antérieure des filles de la cour dont le rôle principal était de servir les invités distingués. La dynastie des Tang, qui avait un sérieux penchant pour l'organisation, voulait également mettre de l'ordre dans la musique. Et elle a commencé par la classer selon les rituels qui avaient été fixés sous les dynasties antérieures, selon les écrits confucéens. Confucius, en plus d'être un grand philosophe, était aussi un musicien talentueux et a influencé la musique traditionnelle chinoise pendant plus de 2000 ans. La musique devait être simple, paisible et adaptée à la conduite de la cérémonie dans laquelle elle était jouée. Par exemple, il y avait de la musique pour les cérémonies de sacrifice, les funérailles, les cérémonies militaires, de dons et de mariage, etc. Tout devait correspondre aux idéaux confucéens. Une note rapide ici sur le son de la musique de l'époque des Tang.

la musique traditionnelle chinoise a une tonalité différente de la plupart des musiques occidentales. Il n'y a pas d'octave, mais cinq notes à la place. Il s'agit d'une gamme pentatonique. Dans la capitale, il n'y avait pratiquement pas de taverne sans chanteuse ou danseuse venue de ce qu'on appelait les régions occidentales. Autrement dit, les vastes contrées à l'ouest de la Grande Muraille, dans le nord-ouest de l'actuel territoire chinois. Ces artistes étaient accompagnés de leurs propres musiciens étrangers. Pour certains, c'était trop. Le poète Yuan Zhen, des Tang, s'est plaint de la pollution de l'air à cause des cavaliers occidentaux. Il a aussi déploré des dames qui n'étudiaient que la mode et le maquillage occidentaux et des artistes qui se consacraient uniquement à la musique occidentale. Parmi les tubes de l'époque, il y avait Inde du Sud et Regarder la Lune en terre brahmane. Ils étaient interprétés par de jeunes danseurs exotiques. Une troupe de danse de ce qui est maintenant l'Ouzbékistan a attiré l'attention de l'empereur Xuanzong en raison de ses robes cramoisies, pantalons verts et bottes en peau de daim rouge, et pour la façon dont ses membres tournoyaient. D'autres, de la ville aujourd'hui appelée Tashkent, ont inspiré le poète Bai Zuyi, avec leur danse qui consistait à former des formes de lotus et à baisser leurs chemisiers pour montrer leurs épaules.

La grande contribution de l'empereur Taizong à la musique des Tang est la pièce intitulée « Musique du prince de Qin, brisant le front de l'ennemi ». Cette dernière fait penser au film de Busby Berkeley dans les années 1930. Au départ, il s'agissait d'une chanson militaire pour célébrer une grande bataille. Elle a ensuite été recomposée sous le règne de Xuanzong. Même l'empereur lui-même a travaillé la mise en scène. Cette œuvre a fini par mobiliser 120 danseurs vêtus d'armures et munis de hallebardes. Le spectacle était très réaliste, avec des scènes de bataille et des mouvements de lame authentiques. Interprété à l'extérieur de la porte Xuanwu de la capitale, avec un accompagnement d'une armée de 2000 personnes, la pièce était somptueuse et bouleversante. Cette pièce de chant et de danse a influencé les goûts de générations suivantes, qui ont favorisé les grandes troupes, les grandes scènes et les décors dramatiques. Le tambour devait être suffisamment fort pour être entendu de très loin. Une autre pièce tout aussi grandiose s'intitule « Musique de la Grande Victoire ». Elle a été créée sous le règne du souverain suivant, l'empereur Gaozong. Il y a aussi la musique d'anniversaire impérial, dans laquelle les danseurs exécutaient une formation signifiant « Longue vie à l'empereur », une tradition en fanfare. La chanson de banquet est une pièce censée avoir été composée par l'impératrice Hu Zetian en l'honneur de son perroquet de compagnie qui, dit-on, criait fréquemment « Longue vie à sa majesté ». Officiellement, les musiques pour accompagner les banquets à la cour étaient divisées en 10 parties différentes. Il y avait les airs folkloriques, ceux des minorités ethniques et ceux importés de l'étranger. Ces musiques étaient interprétées avec la participation d'artistes originaires de Samarcande, d'Ouzbékistan, de pays le long de la route de la soie ou de la Corée de l'époque. Il existait un groupe chargé de maintenir les anciens styles de musique folklorique chinoise. Il devait clairement y avoir une certaine inquiétude quant à savoir si la musique indigène était menacée par les sons importés. Une chose est sûre, la vie musicale sous la période des Tang était tout sauf ennuyeuse. Sa floraison a inspiré les siècles qui ont suivi, son influence se faisant encore sentir dans une grande partie de l'Asie. Rendez-vous au prochain épisode.

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2: Bonjour à tous, 大家好 ，bienvenue dans notre cours de chinois. C'est Xiao Tai, et comme d'habitude, je suis très contente de vous retrouver.
0: 大家好，c'est toujours Thomas, et c'est toujours votre apprenti étudiant qui progresse en même temps que vous grâce aux conseils pertinents de Xiao Tai.
2: Oh, tu me flattes. Dans notre cours précédent, nous avons appris quelques expressions pratiques quand on mangeait dans un fast-food. Comme d'habitude, on va réviser d'abord les phrases de la dernière leçon. Te rappelles-tu comment dire en chinois « qu'est-ce que tu aimerais manger ?»
0: Ni qiang che shama. Alors comment dire en chinois « je voudrais un hamburger et une tasse de thé rouge ?»
2: 我要一个汉堡，还有一杯红茶。Vous aimeriez manger ici ou c'est pour emporter ? 在这儿吃还是带走？
0: J'aimerais demander en chinois où se trouvent les toilettes, s'il vous plaît.
2: Oui, c'est très important. Tu peux le demander comme ça. 请问洗手间在哪儿？
0: Et la dernière phrase, passez-moi quelques serviettes, s'il vous plaît.
2: En chinois, c'est 请你给我几张餐巾纸。Maintenant, on va réécouter les dialogues de la leçon précédente.
0: C'est parti.
3: 你想吃什么？
4: 我要一个汉堡，还有一杯红茶。
3: 在这儿吃还是带走？
4: 在这儿吃吧。
3: 请问洗手间在哪儿？
4: 往前走，左拐。
3: 请你给我几张餐巾纸。
4: 好的，您稍等。
2: Bon, c'est tout ce que nous avons vu lors de la dernière leçon. Maintenant, on va aborder de nouvelles choses aujourd'hui. Comme d'habitude, je vais dire les phrases chinoises et Thomas, tu vas les traduire en français, d'accord ?
0: Ok.
2: 你们有什么特色菜？
0: Quelles sont vos spécialités ?
2: 你需要刀叉吗？
0: As-tu besoin de couteau ou de fourchette ?
2: 请问你要红茶吗？
0: Voulez-vous du thé rouge ?
2: 我们 AA 制吧。
0: Partageons les frais. Alors quand on mange dans un resto chinois, faut le savoir, on peut demander au serveur quelles sont les spécialités.
2: On peut demander comme ceci, 你们有什么特色菜？ 你们 vous
0: 你们
2: 有 avoir
0: 有
2: 什么 quoi
0: 什么
2: 特色 spécial spécialité
0: 特色
2: 菜 plat
0: 菜，
2: 你们有什么特色菜 ？Écoutons maintenant le premier dialogue.
0: OK.
3: 你们有什么特色菜？
4: 烤鸭，您喜欢吗？
3: 喜欢。
2: Maintenant, je vais redire les trois phrases du dialogue en chinois et toi, Thomas, tu vas les traduire en français, phrase par phrase, d'accord?
0: OK.

0: Ok, pas de souci.
1: Ni men yo shenme te se cai?
0: Qui veut dire quelles sont vos spécialités?
1: Kao ya.
0: Kaoya, c'est le canard laqué.
1: Ni xi huan ma?
0: Cela vous convient-il?
1: Xi huan.
0: J'aime bien.
1: Si vous avez déjà goûté à la cuisine chinoise, vous savez sûrement que les Chinois mangent avec des baguettes, un outil qui ne se maîtrise pas automatiquement. Dans les restos chinois, on propose souvent aux clients étrangers couteaux et fourchettes. Ni xuyao dao cha ma, ce qui veut dire auriez-vous besoin des couteaux et des fourchettes? Ni xuyao dao cha ma. Xuyao veut dire avoir besoin de quelque chose. Xuyao.
0: Xuyao.
1: Tao, couteau.
0: Dao.
1: Cha, fourchette.
0: Cha.
1: Ma, bien sûr, c'est l'interrogation.
0: Ma.
1: Alors la phrase en entier, ni xuyao tao cha ma. Le deuxième dialogue.
2: 你需要刀叉吗?
3: 不, 我想试着用筷子。
1: Alors à présent, un petit test pour toi, Thomas. Je vais te donner quelques phrases chinoises et tu vas me dire le sens en français. 你需要刀叉吗?
0: Ouais, ça, on vient de le voir, ça veut dire voulez-vous des couteaux et des fourchettes?
1: 不,我想试着用筷子.
0: Et ça veut dire non, je veux essayer de manger avec les baguettes. Ok, on s'écoute le dialogue 2.
2: 你需要刀叉吗?
3: 不,我想试着用筷子.
0: Bon, c'est pas tout, mais je suis jeune, j'aime bien sortir, et si j'invite une amie chinoise à manger, je voudrais savoir si elle veut du thé rouge. Qu'est-ce que je dois dire, la taille?
1: 请问你要红茶吗?
0: Qinwen, ni yao, hong cha ma.
1: 请问 est une formule de politesse très largement utilisée. Exemple, 请问你叫什么名字? S'il te plaît, comment tu t'appelles? 请问 你做什么工作? Quel est votre métier, s'il vous plaît?
0: Et justement, je te propose de réécouter tout de suite le troisième dialogue pour bien assimiler.
3: 请问你要红茶吗?
2: 我想尝尝中国绿茶.
0: Alors, Xiao Tai, là, on vient d'écouter ce dialogue. Que se sont-ils racontés?
1: Alors, l'histoire n'est pas compliquée. L'homme a demandé à la femme si elle voulait du thé rouge. Il a dit 请问你要 Hongchama. Et la femme lui a répondu qu'elle souhaitait essayer le thé vert de Chine. 我想尝尝中国绿茶.
0: Ok, moi j'ai remarqué une chose au restaurant Thaï.
1: Oui.
0: Les jeunes Chinois ont adopté l'habitude de partager l'addition en fait. Et en français, on peut dire partageons les frais ou chacun paye sa part. Et en chinois, comment dirais-tu ça?
1: Tu peux dire 我们 AA 制吧. 我们 nous.
0: 我们
1: AA制 signifie on se partage les frais ou chacun paie sa part.
0: AA制.
1: Ok, maintenant le dialogue 4.
2: 我们 AA制吧.
3: 下次吧, 这次我买单.
1: Alors un peu d'explication pour le dialogue. 我们 AA制吧. En fait, la personne propose de partager les frais du repas avec son ami. L'ami dit 下次吧, 这次我买单. On se partage la prochaine fois, mais aujourd'hui c'est moi qui offre. La phrase clé dans ce dialogue est 我们AA制吧. Nous partageons les frais.
0: 我们AA制吧.
2: 你们有什么特色菜?
3: 烤鸭, 您喜欢吗?
2: 喜欢. 你需要刀叉吗?
3: 不, 我想试着用筷子. 请问, 你要红茶吗?
2: 我想尝尝中国绿茶。 我们AA制吧。
3: 下次吧, 这次我买单。
0: Bon, Thaï, on va passer maintenant, comme d'habitude, à la fin de notre cours, à notre ABC de culture chinoise pour connaître un peu les mœurs, les coutumes et les habitudes des concitoyens chinois.
1: Bien sûr, et cette fois, on va parler de la gastronomie chinoise. Alors, la gastronomie chinoise est l'une des plus prestigieuses du monde. Elle est riche de plus de 10 000 mets, selon les derniers chiffres. Parmi les innombrables écoles d'art culinaire, les 8 écoles les plus appréciées, ce sont la cuisine du Shandong, Shandong Cai, la cuisine du Sichuan, Sichuan Cai, celle du Guangdong, Guangdong Cai, celle du Jiangsu, Jiangsu Cai, du Zhejiang, Zhejiang Cai, et la cuisine du Fujian, Fujian Cai.

0: cuisine du Hunan, Hunan菜, enfin Anhui 菜, cuisine de l'Anhui. Ces différentes écoles culinaires offrent des saveurs variantes. La cuisine du Sichuan est connue pour être très épicée. Les cuisiniers adorent les piments et les poivres, tandis que la cuisine du Jiangsu est assez sucrée et celle du Guangdong a un goût très léger. Les adeptes du piment la trouveraient un peu fade.
1: Ok, ben moi je préfère la cuisine un peu sucrée-salée du coup qu'on fait du côté de Shanghai, mais ça c'est un goût personnel. Mais tu n'as pas encore parlé, Tai, et ça m'étonne un peu d'une grande spécialité de la cuisine chinoise, le ravioli.
0: Ah oui, bien sûr, le ravioli. Alors ce plat a une longue histoire. Les Chinois en mangent depuis plus de 1000 ans et c'est de la pâte qui enveloppe de la farce, de la viande mélangée des légumes et cuite dans l'eau. La forme du ravioli fait penser à un lingot d'or ou d'argent. C'est sans doute l'une des raisons pour lesquelles les Chinois aiment faire les raviolis lors des grandes occasions, notamment lors de la fête du printemps.
1: Ok, une petite indication parce que le cours est pas tout à fait fini. Ravioli en chinois, ça se dit jiaozi.
0: Ciao.
1: Voilà, et vous pouvez en commander, c'est excellent et c'est vraiment un régal.
0: Et avant de nous quitter, un petit test. Comment dire en chinois? On se partage l'addition.
1: Salut Tai, au revoir, à la prochaine.
0: Au revoir.
2: Voilà ainsi s'achève cette émission d'In Vivo. Merci de l'avoir suivi et à la prochaine.

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0: Le président américain Donald Trump affirme que l'Iran risque la décapitation s'il ne parvient pas à conclure un accord visant à mettre fin au conflit. Et Donald Trump ajoute que les négociations se poursuivent, ce que Téhéran dément.
1: Non, elles sont en cours en ce moment même. C'est incroyable qu'on ait un petit problème avec l'Iran parce qu'on a de nombreuses discussions et qu'on dit tantôt qu'il y en a, tantôt qu'il n'y en a pas. Vous savez bien qu'on est franc là-dessus. Mais eux, ils nient, même s'ils ne le nient pas pour l'instant. Ils viennent de publier un communiqué dans lequel ils ne le nient pas. Mais pour une raison quelconque, quand ils discutent, ils n'aiment pas dire qu'ils discutent. Alors je dis, nous sommes en pourparlers, un grand accord, nous sommes en pourparlers. Parfois, ils le nient, même s'ils passent des heures et des heures à discuter ensemble. Non, les pourparlers sont en cours. Je veux leur donner une toute dernière chance avant la décapitation. C'est très difficile de mettre en œuvre ce que nous avons prévu, ce qui est toujours en cours. Nous verrons ce qui se passera. Je préférerais ne pas mener une attaque d'une telle ampleur contre le pays. Nous avons déjà mené de nombreuses attaques de grande envergure, mais elles étaient d'une ampleur normale. Espérons qu'ils reviendront à la raison.
0: L'Iran nie être en pourparlers avec les États-Unis et affirme qu'aucune rencontre n'a été prévue. Le président Massoud Pezeshkian a déclaré que l'Iran défendrait résolument ses intérêts nationaux et a condamné les attaques conjointes menées par les États-Unis et l'Arabie saoudite contre des militants irakiens. Téhéran a indiqué également mener des discussions avec Oman au sujet du détroit d'Ormuz.
1: Nous ne menons actuellement aucune négociation avec les États-Unis. Nos discussions ont lieu avec Oman et visent à parvenir à un accord sur les mesures à prendre pour garantir la sécurité de la navigation dans le détroit d'Ormuz.
0: Un conseiller principal du Quid suprême iranien a averti que l'Iran attaquerait les bases et les navires américains dans la région si Washington poursuivait son blocus naval. Et Mohsen Razianeh a ajouté que l'Iran prendrait pour cible tout navire de guerre américain qui tenterait d'imposer une route différente de celle définie par Téhéran pour les navires traversant le détroit d'Ormuz.
2: Nous n'autoriserons en aucun cas l'ouverture d'un deuxième couloir dans le détroit d'Ormuz. Nous ne permettrons pas l'ouverture d'un deuxième couloir. Même s'ils déploient des navires de guerre, nous les prendrons pour cible. Ce qui importe au guide suprême, c'est que les Américains doivent changer de comportement. Qu'est-ce que cela signifie? C'est que nous devrions constater des signes d'un nouveau changement dans leur comportement.
0: Au moins 88 migrants ont trouvé la mort à la suite d'une rouille massive vers la frontière dans l'enclave espagnole de Ceuta en Afrique du Nord la semaine dernière. La plupart des quelques 60 000 personnes qui sont précipitées sur le territoire sont retournées au Maroc, mais des milliers d'entre elles y sont toujours.
2: Immigration, désespoir. Des migrants se disputent la nourriture apportée sur la plage de Benitez à Ceuta. Beaucoup affirment ne pas avoir mangé depuis plusieurs jours.
1: Trois jours sans nourriture, juste de l'eau.
2: Alors que la majorité des Marocains qui ont afflué jeudi à la frontière sont désormais rentrés chez eux, il en reste encore plusieurs centaines, voire potentiellement des milliers d'autres ici, principalement originaires d'Afrique subsaharienne. La question est de savoir ce qui va leur arriver. L'armée espagnole continue de rassembler les migrants pour les ramener à la frontière, du moins ceux qui sont disposés à partir. On trouve ici des personnes venues de Somalie, du Tchad, du Soudan, de Tanzanie, d'Érythrée, du Yémen et d'ailleurs encore. Une ONG locale recueille les signatures de ces migrants afin de les transmettre au gouvernement espagnol pour lui faire savoir qu'il n'y a rien pour eux au Maroc et qu'ils ne peuvent pas y retourner.
1: J'espère rester en Espagne. Pas au Maroc, pas de retour.
2: Jeudi, ils ont été plus nombreux que jamais à franchir à la nage la barrière frontalière espagnole. Le gouvernement espagnol a imputé la responsabilité à des mafias de l'immigration, aux autorités marocaines et à des publications virales sur les réseaux sociaux promettant des frontières ouvertes et un passage libre vers l'UE. Mais ceux qui ont risqué leur vie se sont fait vendre un mensonge. Ils n'ont trouvé que la faim et le rejet. La plupart sont rentrés de leur plein gré. Des questions subsistent quant à savoir si toute cette tragédie a été orchestrée et motivée par des considérations politiques. Les habitants de Ceuta, quant à eux, affirment souffrir d'un traumatisme collectif.
3: Nous sommes toujours en état de choc total. Nous sommes submergés, nos quartiers sont pleins de monde, nous ne savons même pas qui ils sont. C'était douloureux de voir notre ville attaquée ainsi. Nous nous sommes sentis seuls et abandonnés par le reste de l'Espagne.
1: Nous avons passé trois nuits blanches, terrifiés à l'idée de ce qui pourrait arriver, craignant qu'ils ne tentent de s'introduire chez nous, et ils ont déjà essayé.
3: Ceuta est une petite ville d'Afrique du Nord. On ne tient jamais compte de nous. On se sent abandonné. C'est le mot.
2: Ceux qui restent font face à un avenir incertain.
0: L'épidémie d'Ebola en République démocratique du Congo continue de susciter l'attention internationale. À l'heure actuelle, l'épidémie se concentre dans les 5 provinces de l'Est de la RDC et ne s'est pas encore propagée à d'autres régions.

0: région. Aujourd'hui, suivez notre journaliste à Kinshasa, la capitale du pays, pour savoir si la ville fonctionne normalement et si la vie des habitants est affectée par l'épidémie d'Ebola.
1: Le fonctionnement de la ville de Kinshasa et la vie quotidienne de ses habitants n'ont pas connu de changement notable par rapport à la période avant l'épidémie d'Ebola. Grâce à l'intensification des campagnes de sensibilisation menées par les autorités congolaises, une grande partie de la population a progressivement acquis les connaissances de base en matière de prévention contre le virus Ebola, en veillant à l'hygiène personnelle et en appliquant les mesures de protection au quotidien. Après avoir appris que les chauves-souris frugivores étaient les hôtes naturels du virus Ebola, de nombreux Congolais ont modifié leurs habitudes alimentaires concernant la consommation d'animaux sauvages. La nécessité de suivre de près l'évolution de la situation dans les zones touchées de l'est de la RDC est désormais au cœur des préoccupations quotidiennes des habitants.
2: Depuis le début de cette épidémie, nous avons tout acheté, des masques, du gel hydroalcoolique et d'autres produits de protection. Le gouvernement mène actuellement une campagne de sensibilisation à la prévention. Grâce à cette sensibilisation, nous comprenons mieux que le virus provient de la forêt et qu'il ne faut pas ramasser ni manger n'importe quel animal sauvage mort.
3: L'épidémie actuelle d'Ebola nous rend un peu nerveux. Nous essayons désormais d'éviter les lieux très fréquentés et avons pris certaines mesures de protection. Pour l'instant, Ebola n'a pas d'impact particulier sur mon travail et ma vie quotidienne. Et nous avons comment protéger contre le virus.
1: L'ambassade de la République populaire de Chine en République démocratique du Congo suit de près l'évolution de l'épidémie d'Ebola, publie des consignes de sécurité, guide les institutions et le personnel chinois présent en RDC afin qu'ils prennent les mesures de protection nécessaires.
4: Notre entreprise a installé un dispositif de contrôle de la température à l'entrée principale afin de surveiller les personnes qui entrent et sortent. Cette épidémie a tout de même eu un certain impact sur le travail et la vie de chacun.
1: À l'heure actuelle, on ne sent plus cette forte odeur de désinfectant dans les rues de Kinshasa, mais dans les hubs de transport tels que les aéroports et les quais, ainsi que dans les lieux publics du centre-ville comme les supermarchés et les banques. Le personnel applique une noisette de gel désinfectant sur la main de chaque personne après avoir pris sa température. Ce gel est visqueux comme de la colle lorsqu'on le frotte, mais ne laisse qu'une légère odeur d'alcool une fois évaporé. Toutes les mesures de prévention aident ainsi les habitants à se sentir davantage en sécurité.
0: Le grand incendie qui a ravagé la région de Bordeaux en France est désormais maîtrisé. Les habitants évacués peuvent regagner leur domicile. Nos correspondants ont suivi des résidents de l'une des communes les plus durement touchées par les flammes.
5: Des véhicules à l'arrêt, à perte de vue. Ces habitants n'attendent qu'une chose, découvrir l'état de leur maison dans la commune du Porge, à 50 km de Bordeaux. Ils ont été évacués il y a une dizaine de jours lors de l'incendie qui a ravagé plus de 40 000 hectares de forêt dans la région. Mais rares sont ceux qui retrouvent leurs habitations intactes. Près de 200 maisons ont brûlé ici. Sur l'avenue du bassin d'Arcachon, les paysages désolés s'affichent pour la première fois.
6: Voilà, c'est la pleine, la pleine maison.
5: Chloé et son frère Nicolas ont grandi ici. Ils sont sous le choc.
7: Là, déjà la première partie, là, c'est...
6: Ouais, c'est impressionnant.
7: C'est impressionnant à voir, quoi.
6: Bah, c'est une tristesse. Enfin, franchement, c'est pas réel ce que je suis en train de voir. En fait, on a du mal, on dissocie un peu. Enfin, franchement, on nous dirait que ça a été la guerre, ça serait pas choquant, quoi.
5: Chloé fait partie des miraculés du Porge. Son domicile a été épargné par les flammes.
6: Ça, c'est notre maison. Vous voyez juste là. Et là, c'est là où le feu s'est arrêté.
5: C'est ici, chez ses voisins, Vincent et Laetitia, que le feu s'est arrêté, comme par magie.
8: Ah ouais, c'est juste là, quoi.
9: Ah oui, ça s'est arrêté là, là-bas, ça a traversé. En fait, on a été entouré par le feu, et le chemin l'a bloqué, et les pompiers, je pense qu'ils étaient là.
5: Il s'en est fallu de peu, les cendres commençaient pourtant déjà à s'infiltrer dans la maison.
9: C'est passé par les tuiles, et on a eu de la chance, parce que du coup, effectivement, ça aurait pu partir depuis le garage, quoi. Parce que là, on avait des matelas, des coussins. Les odeurs, elles sont bien présentes, hein. On sent que ça a été dur, quoi.
8: Ouais.
9: Ça a été dur, ça a été dur.
5: À quelques minutes de là, le supermarché de la commune a lui aussi été sauvé. Le drame a été évité de peu.
8: Avant là, il y avait les bois, enfin le bois qui arrivait jusqu'ici. Ouais, et du coup, c'est notre patron qui a fait tout dégager dès que les feux sont un peu atténués. Et en fait, là, le premier jour, ils ont dû évacuer toutes les bouteilles de gaz qui ont été mises là-bas. Parce qu'en fait, si ça prenait feu, tout explosait et là, c'était terminé, quoi. Donc, voilà.
5: Un retour à la maison qui ne signifie pas un retour à la normale. Chloé travaille dans un camping. Elle ne sait pas quand elle pourra reprendre le travail. Mais elle s'estime chanceuse en comparaison de ceux qui ont tout perdu.
0: À mesure que les modèles open source chinois gagnent chaque jour en performance, l'IA dépasse rapidement le cadre des laboratoires de recherche pour s'ancrer dans le tissu de l'économie réelle, depuis les usines et les réseaux électriques jusqu'au commerce de détail et aux services financiers. Elle est en passe de devenir un nouveau moteur de croissance qui modernise les chaînes d'approvisionnement tout en réduisant les coûts pour les entreprises de tous les secteurs.
10: Le modèle open source et de développement ouvert a fait tomber les barrières sectorielles à l'adoption de la technologie de l'IA, permettant aux grands modèles linguistiques nationaux d'évoluer au-delà des chatbots interactifs pour se transformer en véritables outils de productivité qui renforcent l'efficacité. Cette évolution permet désormais une intégration en profondeur dans les secteurs clés de l'économie réelle.
4: Par le passé, les modèles d'IA de pointe étaient largement concentrés entre les mains de quelques plateformes à code source fermé, ce qui contraignait les entreprises à se contenter d'acheter des capacités prêtes à l'emploi. Mais avec la maturation des modèles open source, les entreprises peuvent désormais mener des développements secondaires autour de leurs propres données propriétaires et de leurs flux de travail métier, afin de créer des applications d'IA bien mieux adaptées à leurs besoins opérationnels réels.
10: Le soutien politique s'intensifie également. Dans de récentes lignes directrices sur l'initiative IA plus fabrication, les autorités ont fixé des objectifs clairs. D'ici 2027, elles visent à déployer en profondeur 3 à 5 grands modèles à usage général dans l'ensemble du secteur manufacturier, à constituer 100 ensembles de données industrielles de haute qualité et à mettre en œuvre 500 scénarios d'application type.
4: Les grands modèles linguistiques open source sont en train de transformer le paysage mondial de l'IA, faisant passer la compétition d'une course dominée par une poignée de géants technologiques à une rivalité beaucoup plus large entre les différents secteurs. Parallèlement, la souveraineté en matière d'IA s'impose comme une priorité politique majeure pour les nations du monde entier.
10: Les données officielles montrent que la Chine détient 60% des brevets mondiaux en matière d'IA, ce qui en fait le plus grand détenteur de brevets d'intelligence artificielle au monde. À mesure que l'écosystème open source continue de mûrir, l'IA est appelée à imprégner davantage chaque recoin de l'économie réelle et à donner un élan durable tant à la nouvelle industrialisation qu'au développement de haute qualité de l'économie numérique.

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8: Bonjour à toutes et à tous, quel bonheur de vous retrouver pour ce nouveau numéro de Carnet de route. Aujourd'hui, nous n'allons pas seulement voyager avec nos yeux, mais avec nos papilles. Nous partons pour une immersion totale dans la culture culinaire chinoise. Préparez-vous, car le voyage se passe dans l'assiette. Je suis avec mon collègue Rogo. Bonjour Rogo.
9: Bonjour Manon, bonjour à tous. C'est un sujet qui me donne déjà faim.
8: Mm-hmm.
9: En Chine, les repas est bien plus qu'une nécessité biologique. C'est un langage social, une philosophie de vie. On dit souvent qu'en Chine, chaque ville a une saveur unique.
8: Oui, tout à fait, je suis complètement d'accord avec vous. Et alors aujourd'hui, nous allons parcourir quatre provinces, quatre ambiances pour comprendre pourquoi la Chine

Le paradis absolu des gourmets. Nous avons plus de 2000 mots de délices à explorer ensemble. Et notre grand tour de la Chine gourmande commence avec un morceau de musique.

0: 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Aujourd'hui, nous partons pour une immersion totale dans la culture culinaire chinoise en visitant quatre provinces qui représentent le paradis absolu des gourmets de la Chine.
1: Aujourd'hui, nous allons parcourir quatre provinces, quatre ambiances pour comprendre pourquoi la Chine est le paradis absolu des gourmets.
0: Oh là là, c'est un programme colossal pour ne pas perdre une miette. Commençons par la capitale mondiale de la gastronomie selon l'UNESCO, Chengdu.
1: Oui, bienvenue à Chengdu, Manon, la capitale de Sichuan. C'est une ville qu'on appelle la métropole de l'Ouest. Mais ce qui définit Chengdu, c'est son ambiance lazy.
0: C'est-à-dire?
1: Son ambiance un peu calme.
0: Ah, d'accord.
1: Son charme est paisible. Voilà, c'est ça, son charme est paisible. Donc les gens ici savent prendre le temps de vivre et surtout le temps de manger.
0: Ah, d'accord. Et Chengdu est célèbre pour son piment, n'est-ce pas? Est-ce que ce n'est pas trop fort pour un palais européen? Donc, peut-être pour les touristes étrangers, Chengdu n'est pas un choix incontournable, je crois.
1: Bon, c'est une erreur classique de croire que la cuisine de Sichuan n'est que brûlante. La magie réside dans les mala. Les la. Les la, c'est les piments rouges. Mais les ma, c'est les poivres de Sichuan.
0: Et Rogo, pouvez-vous nous expliquer plus précisément les deux goûts, ma et la?
1: Ces petits grains créent une sensation de picotement, un engourdissement sur la langue qui permet paradoxalement de mieux goûter les arômes de gingembre, d'ail et d'anis étoilé.
0: Alors, où doit-on aller pour vivre l'expérience authentique? Comme à Chengdu, partout, ce sont des restaurants et on a besoin d'une feuille de route, un guide plus précis.
1: Il faut absolument se perdre dans le quartier historique de Jinli.
0: Et Jinli, cet endroit, à quoi ressemble-t-il?
1: Imaginez Manon, une ancienne rue commerçante avec ses maisons de bois et ses lanternes rouges qui s'illuminent à la nuit tombée. L'air est saturé d'odeurs de viande grillée et de sucre caramélisé. Vous y trouverez des snacks incroyables comme les lapins aux 5 épices ou les fameuses nuits des dandans.
0: Et permettez-moi de vous expliquer un peu les nouilles dandans. Les nouilles dandans sont un plat traditionnel très populaire de la cuisine du Sichuan. Leur nom vient des vendeurs ambulants qui transportaient leurs ingrédients dans deux paniers suspendus à un fléau, un tin, et les préparaient dans la rue. Ces nouilles fines et fermes sont servies avec une sauce à base d'huile pimentée, de poivre du Sichuan, de pâtes de sésame, de légumes marinés, ciboules de Sichuan et de porc haché croustillant. Le goût est à la fois salé, légèrement acide, épicé et mala, avec un arôme riche. C'est vraiment un incontournable de la rue à Chengdu. Et Rogo, excusez-moi de vous interrompre, vous pouvez continuer.
1: Mais le vrai rituel, c'est la maison d'été. On s'assoit dans un fauteuil en bambou, on commande un thé au jasmin et on regarde le monde passer. C'est le luxe ultime de la lenteur.
0: À Chengdu, il existe de nombreuses maisons de thé et les maisons de thé sont bien plus qu'un simple endroit pour boire du thé. Elles représentent un véritable art de vivre dans les ruelles ou au bord du fleuve. On y trouve des chaises en bambou et des tables basses. C'est comme des cafétérias. Les gens s'y retrouvent pour déguster un bon thé au jasmin servi dans une couverte. En Chine, on l'appelle Kaiwan. Jouer au mahjong, discuter ou simplement se détendre. Les serveurs appelés cha shi versent le thé avec une longue bouilloire au bec fin. C'est un lieu de rencontre, de convivialité et de plaisir simple au cœur de la culture sichuanaise. Et ensuite, on va quitter Chengdu pour la prochaine étape vers la voisine et rivale de Chengdu, Chongqing. Et avant de passer à Chongqing, un morceau de musique.

0: 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Aujourd'hui, nous partons pour une immersion totale dans la culture culinaire chinoise et en visitant quatre provinces chinoises. Tout de suite, on entame notre voyage à Chongqing. C'est tout près, hein? On l'appelle la ville montagne, n'est-ce pas, Hugo?
1: Oui, c'est une ville construite à flanc des collines, au confluent du Yangtze et de la rivière Jialing. L'ambiance y est électrique, beaucoup plus intense que celle de Chengdu. La cuisine de Chongqing est réputée pour sa saveur épicée unique, encore plus radicale.
0: Et quel est le plat emblématique que tout gourmet doit tester ici?
1: Les hot pots fondues chinoises de Chongqing est une légende. Imaginez un immense chaudron divisé en compartiments rempli d'un bouillon rouge vif où flottent des dizaines de piments séchés et des grains de poivre de Sichuan. Pour vivre ces moments à fond, Manon, il faut aller à Ongyadong, une ancienne rue historique accrochée à la falaise.
0: Ah, c'est vrai?

0: Oui, on y trouve là-bas des snacks locaux et une atmosphère de culture traditionnelle incroyable.
1: Manger un hot pot fondue chinoise face aux lumières du fleuve Yangtze qui scintille dans la nuit, vraiment, c'est une expérience sensorielle qu'on ne va pas oublier. Hein. C'est piquant, c'est chaud, c'est bruyant et c'est vivant. Malgré notre brièvement présentation, il ne faut pas louper cette ville importante. Maintenant, changeons radicalement d'ambiance. Partons cette fois vers le nord, à Xi'an, l'ancienne capitale et le point de départ de la route de la soie. Et avant de passer à Xi'an, on va faire une pause musicale.

0: Merci de nous rejoindre après la pause musicale. On poursuit notre grand tour de la Chine gourmande à Xi'an dans la province du Shaanxi.
1: Oui, Xi'an a plus de 3100 ans. Hein?
0: Mm-hmm.
1: Plus de 3100 ans d'histoire.
0: Ah oui, une longue histoire. Hein?
1: Voilà. Ici, l'influence des caravanes qui traversaient l'Asie centrale s'est ressent dans chaque plat.
0: Mm-hmm.
1: Pour un gourmet, les passages obligés et les quartiers musulmans. La ville musulmane, comme on l'appelle,
0: mm-hmm.
1: c'est un labyrinthe de ruelles animées où les saveurs locales explosent.
0: Mais que mange-t-on sur ces étals?
1: Oh, c'est un festival. Vous devez goûter aux brochettes de mouton épicées, grillées au charbon de bois.
0: D'accord.
1: Mais la spécialité absolue, Manon, c'est les yanjo paomo.
0: C'est-à-dire?
1: C'est une soupe de mouton riche où l'on émiette soi-même son pain.
0: Mm-hmm.
1: On trouve aussi des nouilles épaisses dans un bouillon relevé ou le célèbre ravioli à la viande.
0: Oui, ici, on est plutôt sucré et pas salé.
1: Et pour la touche sucrée, Manon,
0: mm-hmm.
1: ne manquez pas les petits pains à la vapeur fourrés à la pâte de haricots rouges.
0: Ah, d'accord, c'est noté. Et j'ai entendu également dire qu'on y trouve aussi du canard laqué comme à Pékin.
1: Oui, absolument. Le canard de Pékin fait partie intégrante de la carte des bons restaurants de Xi'an.
0: Mm-hmm.
1: Il est laqué et croustillant à l'extérieur, mais fondant à l'intérieur. On le déguste avec des petites crêpes vapeur et des sauces sucrées salées. C'est le parfait mélange entre le patrimoine impérial et les saveurs populaires de la rue.
0: Si vous avez déjà goûté le canard de laqué de Pékin, vous pouvez faire une comparaison entre les deux hein, pour voir quelles sont les différences. Et après Xi'an, on passe à notre dernière étape. Allons encore plus loin vers l'ouest, dans la région autonome Ouïghour de Xinjiang. Et avant de passer à Xinjiang, on va faire une pause musicale.

0: Et maintenant, passons dans la dernière étape de notre tour de la Chine gourmande. Le quatrième représentant, la région autonome ouïghoure de Xinjiang, sur les traces de la route de la soie. Faute de temps, on ne peut pas faire toutes les villes du reste de la Chine gourmande. Et le Xinjiang, c'est comment?
1: Le Xinjiang, c'est un monde à part. Imaginez un itinéraire qui traverse les déserts du Taklamakan et
0: Ah,
1: ses
0: d'accord.
1: oasis verdoyantes. Et vous allez découvrir au Xinjiang que la gastronomie est le reflet de ces paysages arides mais généreux. On quitte les baguettes pour manger parfois avec les doigts et les blés remplacent souvent les riz.
0: D'accord, c'est tout à fait différent que l'intérieur du pays. Et quels sont les plats qui font vibrer les voyageurs ici?
1: Les pilaf, c'est un incontournable. C'est un riz mijoté avec du mouton, des carottes jaunes et rouges et des raisins secs.
0: D'accord.
1: C'est doux et parfumé, Manon. Vous avez aussi les lagma.
0: C'est quoi?
1: Ce sont des nouilles étirées à la main avec une dextérité incroyable. Mais ce qui marque le plus, c'est l'odeur du penang, tout chaud qui sort du four traditionnel en terre.
0: D'accord.
1: Accompagné d'un thé aux épices, c'est le petit déjeuner des nomades. C'est une cuisine généreuse faite pour les longs voyages.
0: D'accord. Et Rocco, nous avons bien mangé par la pensée, hein, mais comment préparer concrètement un voyage gastronomique en Chine dans ces endroits mentionnés?
1: Voici mes règles d'or pour profiter sans stress, Manon. Premièrement, suivez la foule. Ne cherchez pas forcément les restaurants luxueux. Allez là où il y a la queue, là où les locaux s'assoient sur des petits tabourets en plastique. C'est là que se trouve l'âme du goût.
0: D'accord.
1: Apprenez le nom des plats. Même si les menus ont des photos, connaître quelques mots comme la, hein, qui signifie épicé, au bout là. Donc, pas épicé, vous sauvera la vie. Troisièmement, Manon, l'hydratation.
0: C'est important?
1: C'est très important. Dans les Sichuan ou à Chongqing, les piments peuvent être traîtres. Alors, ne buvez pas d'eau glacée parce que ça propage la brûlure. Préférez les thés chauds ou les boissons à base de lait de soja qui calment les palais.
0: D'accord, c'est tout?
1: Et quatrièmement, pour terminer, la sécurité alimentaire. La cuisine des rues est excellente, Manon. Mais assurez-vous que les produits sont cuits devant vous à haute température.

0: On partage la chaleur, les rires et les saveurs.
1: Ah, d'accord.
0: Cher Manon, c'est une immersion au cœur de la Chine traditionnelle et moderne à la fois.
1: Et merci infiniment, Rocco. Et chers auditeurs, j'espère que ce voyage culinaire vous a donné envie de boucler vos valises. À bientôt et bon appétit. Tout de suite, cours de chinois avec Xiao Tai et Thomas.
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3: Salut tout le monde, bienvenue à RCI sur notre cours de chinois au quotidien. C'est Xiao Tai au micro, je suis avec Yves.
4: Dajia hao, salut, c'est Yves.
3: Au cours de notre leçon précédente, nous avons appris certaines caractéristiques du chinois. Alors maintenant, nous allons faire une petite révision. Alors Yves, maintenant, j'ai un petit test pour toi. Combien de tons a la langue chinoise?
4: Eh bien, 4. Prenons un exemple. J'essaie de bien prononcer.
3: Oui, vas-y.
4: Ma, ma, ma, ma. C'est bien?
3: À peu près. Mais tu pourrais faire mieux. Écoute bien, ma, ma, ma, ma. Bon, je vais te donner un autre exemple. Ti, ti, ti, ti.
4: Très bien, ok, j'ai compris.
3: Voilà, c'est tout pour la révision de la leçon 31. Maintenant, pour commencer notre nouvelle leçon, Yves, je te propose que je lise les phrases en chinois et toi, tu vas donner le sens en français.
4: D'accord, c'est parti.
3: 有没有去 Yunnan 的路线?
4: Est-ce qu'il y a un itinéraire au Yunnan?
3: 你们一定不会失望的.
4: Vous ne serez sûrement pas déçus.
3: 我希望日程不要太紧.
4: J'espère que notre séjour ne sera pas trop fatigant.
3: 我想多去些地方.
4: Je veux visiter plus de sites.
3: 哪儿卖纪念品?
4: Où peut-on acheter des souvenirs? Xiao Tai, la prochaine fête approche. Je veux faire un voyage au cours des vacances. As-tu des suggestions à me donner?
3: Bon, tu sais que la province du Yunnan mérite vraiment de visite. Kunming, sa capitale, est nommée ville du printemps car les arbres et les plantes y sont toujours vertes toute l'année.
4: Bon, je vais essayer d'y faire un voyage. Je veux demander à une agence de tourisme, est-ce qu'il y a un itinéraire pour le Yunnan? Mais comment dire cette phrase en chinois?
3: Tu peux dire comme ça, 有没有去云南的路线?
4: 有没有去云南的路线?
3: Bon, on va essayer de décomposer la phrase. 有, avoir.
4: Yo.
3: Mei yo, c'est le contraire de yo, ne pas avoir.
4: Mei yo.
3: Tu, allez.
4: Tu.
3: Yunnan, c'est le nom de la province du Yunnan. Yunnan.
4: Yunnan.
3: Lu xian, itinéraire.
4: Lu xian.
3: Alors la phrase au complet, c'est Yo mei yo, tu Yunnan de lu xian.
4: Yo mei yo, tu Yunnan de lu xian. Est-ce qu'il y a un itinéraire au Yunnan?
3: Bon, écoutons maintenant le premier dialogue.
5: 你好, 有没有去云南的路线?
6: 有, 5月1号出发, 7号返回北京.
3: Bon, c'était le premier dialogue. Vous avez sûrement entendu dans le dialogue 5月1号, qui veut dire en français le 1er mai. En fait, dans la langue chinoise, pour exprimer les 12 mois de l'année, c'est-à-dire de janvier à décembre, c'est tout simple. Il suffit de choisir un chiffre de 1 à 12, en le mettant devant le caractère « yue » qui signifie « moi ».
4: J'ai compris. Alors janvier, c'est « yue », février « a yue », mars « san yue », avril, c'est « se yue », et ainsi de suite.
3: Oui, c'est ça. Des fois, l'employé de l'agence du tourisme s'efforce de persuader comme ça « 你们一定不会失望的.
4: Qu'est-ce que ça veut dire?
3: Vous ne serez sûrement pas déçus. 你们, vous.
4: 你们.
3: 一定, sûrement.
4: 一定.
3: 不会, ne pas.
4: 不会.
3: 失望. Décevoir, c'est plutôt être déçu.
4: 失望.
3: Alors la phrase en entier, 你们一定不会失望.

0: 失望的。
1: 你们一定不会失望的。 Vous ne serez sûrement pas déçus.
0: Bon, on va écouter le deuxième dialogue.
2: 那个地方风景好吗？
3: 放心吧，你们一定不会失望的。
1: Maintenant, analysons ensemble la phrase. Il m'a raconté que le paysage y était magnifique, mais j'espère que notre séjour ne sera pas trop intensif.
0: Pour dire que j'espère que notre séjour ne sera pas trop intensif, on se dit comme ça en chinois, 我希望日程不要太紧。 Très bien, 我希望日程séjour.
1: 日程
0: 不要, ne pas.
1: 不要.
0: 太, très.
1: 太.
0: 紧, occupé.
1: 紧.
0: 我希望日程不要太紧.
1: 我希望日程不要太紧. J'espère que notre séjour ne sera pas trop occupé.
0: On passe au troisième dialogue.
2: 我希望日程不要太紧.
3: 当然, 旅游是为了放松和休息。
1: Xiao Tai, je voudrais visiter plus de sites pittoresques et historiques de la Chine, mais je ne sais pas comment exprimer ma demande en chinois à l'agence de tourisme. Peux-tu m'aider?
0: Ben, tu peux demander à l'employé en disant cette phrase. 我想多去些地方. On sait déjà, ça veut dire moi, je.
1: Ok, 我.
0: 想, vouloir.
1: 想.
0: 多, beaucoup de ou plus de.
1: 多.
0: Tu, allez.
1: Tu.
0: Sier, des, un peu plus.
1: Sier.
0: Difang, endroit ou site.
1: Difang.
0: Wo xiang duo qu xie difang.
1: Ça va?
0: Ça va, très bien. Écoutons maintenant le quatrième dialogue.
3: Wo xiang duo qu xie difang.
2: Mei wenti, wo bang ni anpai.
1: Xiao Tai, je veux acheter des souvenirs lors du voyage. Bien sûr, je dois d'abord savoir en chinois comment on dit « souvenir ».
0: C'est pas compliqué. Souvenir en chinois, ça se dit comme « 纪念品 ».«
1: 纪念品 ».
0: Et tu peux demander à la personne en disant la phrase suivante « 哪儿卖纪念品 ».«
1: 哪儿卖纪念品 ».
0: On va décomposer la phrase « 哪儿 », c'est-à-dire « où », à quel endroit, « 哪儿 ».«
1: 哪儿 ».«
0: 卖 », vendre.
1: « 卖 ».
0: 纪念品, souvenir.
1: 纪念品.
0: 哪儿卖纪念品?
1: 哪儿卖纪念品?
0: Voilà un cinquième dialogue.
3: 哪儿卖纪念品?
2: Oh, 一直往前走就能看到了.
0: Bon, maintenant, je propose qu'on repasse les phrases clés de la leçon. Comme d'habitude, c'est moi qui vais dire les phrases chinoises et toi, tu vas les traduire en français, d'accord?
1: D'accord.
0: 有没有去云南的线路?
1: Est-ce qu'il y a un itinéraire au Yunnan?
0: 你们一定不会失望的.
1: Vous ne serez sûrement pas déçus.
0: 我希望日程不要太紧.
1: J'espère que notre séjour ne sera pas trop occupé.
0: 我想多去些地方.
1: Je veux visiter plus de sites.
0: 哪儿卖纪念品?
1: Où peut-on acheter des souvenirs?
0: Très bien, maintenant écoutons encore une fois les dialogues d'aujourd'hui.
2: 你好,有没有去云南的路线?
3: 有,5月1号出发,7号返回北京。
2: 那个地方风景好吗?
3: 放心吧,你们一定不会失望的。
2: 我希望日程不要太紧。
3: 当然,旅游是为了放松和休息。 我想多去一些地方。
2: 没问题,我帮你安排。
3: 哪儿卖纪念品?
2: 哦,一直往前走就能看到了。
0: Voilà, vous venez d'entendre les dialogues complets d'aujourd'hui. J'espère que vous pouvez comprendre tout ce que nous avons appris. Maintenant, passons-nous à une nouvelle facette de la culture chinoise, ABC de la culture chinoise. Vas-y Yves.
1: Alors, parlons maintenant de l'oiseau du bonheur. En Chine, on considère la pie comme un oiseau qui apporte le bonheur. Quand le printemps arrive, la pie commence à jacasser dans les branches. D'après les Chinois, les cris des pies sont agréables à entendre. Elles nous annoncent une bonne nouvelle et l'arrivée d'hôtes distingués. Donc, quand on entend une pie qui jacasse, on dit souvent que la pie nous annonce une bonne nouvelle. En Chine, il y a une légende qui concerne la pie. Le 7e jour du 7e mois du calendrier lunaire, c'est le jour où se rencontrent Niu Lang et son épouse Zhe Nu, une fille habitant dans la cour céleste. Pour aider Niu Lang à rencontrer son épouse, des milliers de pies forment un pont leur permettant de traverser la galaxie. On a appelé ce pont « pont de pies ».
0: Bon, ainsi s'achève notre cours de chinois d'aujourd'hui. Comme d'habitude, on va se quitter avec un petit test. Comment dire en chinois, où peut-on acheter des souvenirs? Bon, c'est l'heure de vous dire au revoir. Zaijian.
1: Zaijian.
4: Et notre émission touche à sa fin. Merci de nous avoir suivis et à très bientôt.

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0: Le président américain Donald Trump affirme que l'Iran risque la décapitation s'il ne parvient pas à conclure un accord visant à mettre fin au conflit. Et Donald Trump ajoute que les négociations se poursuivent, ce que Téhéran dément.
1: Non, elles sont en cours en ce moment même. C'est incroyable qu'on ait un petit problème avec l'Iran parce qu'on a de nombreuses discussions et qu'on dit tantôt qu'il y en a, tantôt qu'il n'y en a pas. Vous savez bien qu'on est franc là-dessus. Mais eux, ils nient, même s'ils ne le nient pas pour l'instant. Ils viennent de publier un communiqué dans lequel ils ne le nient pas. Mais pour une raison quelconque, quand ils discutent, ils n'aiment pas dire qu'ils discutent. Alors je dis, nous sommes en pour parler, un grand accord, nous sommes en pour parler. Parfois, ils le nient, même s'ils passent des heures et des heures à discuter ensemble. Non, les pourparlers sont en cours. Je veux leur donner une toute dernière chance avant la décapitation. C'est très difficile de mettre en œuvre ce que nous avons prévu, ce qui est toujours en cours. Nous verrons ce qui se passera. Je préférerais ne pas mener une attaque d'une telle ampleur contre le pays. Nous avons déjà mené de nombreuses attaques de grande envergure, mais elles étaient d'une ampleur normale. Espérons qu'ils reviendront à la raison.
0: L'Iran nie être en pourparlers avec les États-Unis et affirme qu'aucune rencontre n'a été prévue. Le président Massoud Pezeshkian a déclaré que l'Iran défendrait résolument ses intérêts nationaux et a condamné les attaques conjointes menées par les États-Unis et l'Arabie saoudite contre des militants irakiens. Téhéran a indiqué également mener des discussions avec Oman au sujet du détroit d'Hormuz.
1: Nous ne menons actuellement aucune négociation avec les États-Unis. Nos discussions ont lieu avec Oman et visent à parvenir à un accord sur les mesures à prendre pour garantir la sécurité de la navigation dans le détroit d'Ormuz.
0: Un conseiller principal du Quid suprême iranien a averti que l'Iran attaquerait les bases et les navires américains dans la région si Washington poursuivait son blocus naval. Et Mohsen Razianeh a ajouté que l'Iran prendrait pour cible tout navire de guerre américain qui tenterait d'imposer une route différente de celle définie par Téhéran pour les navires traversant le détroit d'Ormuz.
2: Nous n'autoriserons en aucun cas l'ouverture d'un deuxième couloir dans le détroit d'Ormuz. Nous ne permettrons pas l'ouverture d'un deuxième couloir. Même s'ils déploient des navires de guerre, nous les prendrons pour cible. Ce qui importe au guide suprême, c'est que les Américains doivent changer de comportement. Qu'est-ce que cela signifie? C'est que nous devrions constater des signes d'un nouveau changement dans leur comportement.
0: Au moins 88 migrants ont trouvé la mort à la suite d'une ruée massive vers la frontière dans l'enclave espagnole de Ceuta en Afrique du Nord la semaine dernière. La plupart des quelques 60 000 personnes qui sont précipitées sur le territoire sont retournées au Maroc, mais des milliers d'entre elles y sont toujours.
2: Immigration, désespoir. Des migrants se disputent la nourriture apportée sur la plage de Benitez à Ceuta. Beaucoup affirment ne pas avoir mangé depuis plusieurs jours.
3: 3 jours
1: sans nourriture, juste de l'eau.
2: Alors que la majorité des Marocains qui ont afflué jeudi à la frontière sont désormais rentrés chez eux, il en reste encore plusieurs centaines, voire potentiellement des milliers d'autres ici, principalement originaires d'Afrique subsaharienne. La question est de savoir ce qui va leur arriver. L'armée espagnole continue de rassembler les migrants pour les ramener à la frontière, du moins ceux qui sont disposés à partir. On trouve ici des personnes venues de Somalie, du Tchad, du Soudan, de Tanzanie, d'Érythrée, du Yémen et d'ailleurs encore. Une ONG locale recueille les signatures de ces migrants afin de les transmettre au gouvernement espagnol pour lui faire savoir qu'il n'y a rien pour eux au Maroc et qu'ils ne peuvent pas y retourner.
1: J'espère rester en Espagne. Pas au Maroc, pas de retour.
2: Jeudi, ils ont été plus nombreux que jamais à franchir à la nage la barrière frontalière espagnole. Le gouvernement espagnol a imputé la responsabilité à des mafias de l'immigration, aux autorités marocaines et à des publications virales sur les réseaux sociaux promettant des frontières ouvertes et un passage libre vers l'UE. Mais ceux qui ont risqué leur vie se sont fait vendre un mensonge. Ils n'ont trouvé que la faim et le rejet. La plupart sont rentrés de leur plein gré. Des questions subsistent quant à savoir si toute cette tragédie a été orchestrée et motivée par des considérations politiques. Les habitants de Ceuta, quant à eux, affirment souffrir d'un traumatisme collectif.
3: Nous sommes toujours en état de choc total. Nous sommes submergés, nos quartiers sont pleins de monde, nous ne savons même pas qui ils sont. C'était douloureux de voir notre ville attaquée ainsi. Nous nous sommes sentis seuls et abandonnés par le reste de l'Espagne.
1: Nous avons passé trois nuits blanches, terrifiés à l'idée de ce qui pourrait arriver, craignant qu'ils ne tentent de s'introduire chez nous, et ils ont déjà essayé.
3: Ceuta est une petite ville d'Afrique du Nord. On ne tient jamais compte de nous, on se sent abandonné, c'est le mot.
2: Ceux qui restent font face à un avenir incertain.
0: L'épidémie d'Ebola en République démocratique du Congo continue de susciter l'attention internationale. À l'heure actuelle, l'épidémie se concentre dans les 5 provinces de l'Est de la RDC et ne s'est pas encore propagée à d'autres régions. Aujourd'hui, suivez notre journaliste à Kinshasa, la capitale du pays, pour savoir si la ville fonctionne normalement et si la vie des habitants est affectée par l'épidémie d'Ebola.
1: Le fonctionnement de la ville de Kinshasa et la vie quotidienne de ses habitants n'ont pas connu de changements notables par rapport à la période avant l'épidémie d'Ebola. Grâce à l'intensification des campagnes de sensibilisation menées par les autorités congolaises, une grande partie de la population a progressivement acquis les connaissances de base en matière de prévention contre le virus Ebola, en veillant à l'hygiène personnelle et en appliquant les mesures de protection au quotidien. Après avoir appris que les chauves-souris frugivores étaient les hôtes naturels du virus Ebola, de nombreux Congolais ont modifié leurs habitudes alimentaires concernant la consommation d'animaux.

0: animaux sauvages. La nécessité de suivre de près l'évolution de la situation dans les zones touchées de l'est de la RDC est désormais au cœur des préoccupations quotidiennes des habitants.
1: Depuis le début de cette épidémie, nous avons tout acheté, des masques, du gel hydroalcoolique et d'autres produits de protection. Le gouvernement mène actuellement une campagne de sensibilisation à la prévention. Grâce à cette sensibilisation, nous comprenons mieux que le virus provient de la forêt et qu'il ne faut pas ramasser ni manger n'importe quel animal sauvage mort.
2: L'épidémie actuelle d'Ebola nous rend un peu énervés. Nous essayons désormais d'éviter les lieux très fréquentés et avons pris certaines mesures de protection. Pour l'instant, Ebola n'a pas d'impact particulier sur mon travail et ma vie quotidienne. Et nous avons comment protéger contre le virus.
0: L'ambassade de la République populaire de Chine en République démocratique du Congo suit de près l'évolution de l'épidémie d'Ebola, publie des consignes de sécurité, guide les institutions et le personnel chinois présent en RDC afin qu'ils prennent les mesures de protection nécessaires.
3: Notre entreprise a installé un dispositif de contrôle de la température à l'entrée principale afin de surveiller les personnes qui entrent et sortent. Cette épidémie a tout de même eu un certain impact sur le travail et la vie de chacun.
0: À l'heure actuelle, on ne sent plus cette forte odeur de désinfectant dans les rues de Kinshasa, mais dans les hubs de transport tels que les aéroports et les quais, ainsi que dans les lieux publics du centre-ville comme les supermarchés et les banques. Le personnel applique une noisette de gel désinfectant sur la main de chaque personne après avoir pris sa température. Ce gel est visqueux comme de la colle lorsqu'on le frotte, mais ne laisse qu'une légère odeur d'alcool une fois évaporé. Toutes les mesures de prévention aident ainsi les habitants à se sentir davantage en sécurité.
4: Le grand incendie qui a ravagé la région de Bordeaux en France est désormais maîtrisé. Les habitants évacués peuvent regagner leur domicile. Nos correspondants ont suivi des résidents de l'une des communes les plus durement touchées par les flammes.
5: Des véhicules à l'arrêt, à perte de vue. Ces habitants n'attendent qu'une chose, découvrir l'état de leur maison dans la commune du Porge, à 50 km de Bordeaux. Ils ont été évacués il y a une dizaine de jours lors de l'incendie qui a ravagé plus de 40 000 hectares de forêt dans la région. Mais rares sont ceux qui retrouvent leurs habitations intactes. Près de 200 maisons ont brûlé ici. Sur l'avenue du bassin d'Arcachon, les paysages désolés s'affichent pour la première fois.
6: Voilà, c'est... Il n'y a plus de maison.
5: Chloé et son frère Nicolas ont grandi ici. Ils sont sous le choc.
7: Là, déjà la première partie, là, c'est...
6: Ouais, c'est impressionnant.
7: C'est impressionnant à voir, quoi.
6: Bah, c'est d'une tristesse. Enfin, franchement, c'est pas réel ce que je suis en train de voir. En fait, on a du mal, on dissocie un peu. Enfin, franchement, on nous dirait que ça a été la guerre, ça serait pas choquant, quoi.
5: Chloé fait partie des miraculés du Porge. Son domicile a été épargné par les flammes.
6: Ça, c'est notre maison. Vous voyez juste là. Et là, c'est là où le feu s'est arrêté.
5: C'est ici, chez ses voisins, Vincent et Laetitia, que le feu s'est arrêté, comme par magie.
8: Ah ouais, c'est juste là, quoi.
9: Ah oui, ça s'est arrêté là, là-bas ça a traversé. En fait, on a été entouré par le feu, et le chemin l'a bloqué, et les pompiers, je pense qu'ils étaient là.
5: Il s'en est fallu de peu, les cendres commençaient pourtant déjà à s'infiltrer dans la maison.
9: C'est passé par les tuiles, et on a eu de la chance, parce que du coup, effectivement, ça aurait pu partir depuis le garage, quoi. Parce que là, on avait des matelas, des coussins. Les odeurs, elles sont bien présentes, hein. On sent que ça a été dur, quoi.
8: Ouais.
9: Ça a été dur.
5: À quelques minutes de là, le supermarché de la commune a lui aussi été sauvé. Le drame a été évité de peu.
8: Avant là, il y avait les bois, enfin le bois qui arrivait jusqu'ici.
6: Ouais,
8: et du coup, c'est notre patron qui a fait tout dégager dès que les feux sont un peu atténués. Et en fait, là, le premier jour, ils ont dû évacuer toutes les bouteilles de gaz qui ont été mises là-bas. Parce qu'en fait, si ça prenait feu, tout explosait et là, c'était terminé, quoi. Donc, voilà.
5: Un retour à la maison qui ne signifie pas un retour à la normale. Chloé travaille dans un camping. Elle ne sait pas quand elle pourra reprendre le travail. Mais elle s'estime chanceuse en comparaison de ceux qui ont tout perdu.
4: À mesure que les modèles open source chinois gagnent chaque jour en performance, l'IA dépasse rapidement le cadre des laboratoires de recherche pour s'ancrer dans le tissu de l'économie réelle, depuis les usines et les réseaux électriques jusqu'au commerce de détail et aux services financiers. Elle est en passe de devenir un nouveau moteur de croissance qui modernise les chaînes d'approvisionnement tout en réduisant les coûts pour les entreprises de tous les secteurs.
10: Le modèle open source et de développement ouvert a fait tomber les barrières sectorielles à l'adoption de la technologie de l'IA, permettant aux grands modèles linguistiques nationaux d'évoluer au-delà des chatbots interactifs pour se transformer en véritables outils de productivité qui renforcent l'efficacité. Cette évolution permet désormais une intégration en profondeur dans les secteurs clés de l'économie réelle.
3: Par le passé, les modèles d'IA de pointe étaient largement concentrés entre les mains de quelques plateformes à code source fermé, ce qui contraignait les entreprises à se contenter d'acheter des capacités prêtes à l'emploi. Mais avec la maturation des modèles open source, les entreprises peuvent désormais mener des développements secondaires autour de leurs propres données propriétaires et de leurs flux de travail métier, afin de créer des applications d'IA bien mieux adaptées à leurs besoins opérationnels réels.
10: Le soutien politique s'intensifie également. Dans de récentes lignes directrices sur l'initiative IA plus fabrication, les autorités ont fixé des objectifs clairs. D'ici 2027, elles visent à déployer en profondeur 3 à 5 grands modèles à usage général dans l'ensemble du secteur manufacturier, à constituer 100 ensembles de données industrielles de haute qualité et à mettre en œuvre 500 scénarios d'application type.
3: Les grands modèles linguistiques open source sont en train de transformer le paysage mondial de l'IA, faisant passer la compétition d'une course dominée par une poignée de géants technologiques à une rivalité beaucoup plus large entre les différents secteurs. Parallèlement, la souveraineté en matière d'IA s'impose comme une priorité politique majeure pour les nations du monde entier.
10: Les données officielles montrent que la Chine détient 60% des brevets mondiaux en matière d'IA, ce qui en fait le plus grand détenteur de brevets d'intelligence artificielle au monde. À mesure que l'écosystème open source continue de mûrir, l'IA est appelée à imprégner davantage chaque recoin de l'économie réelle et à donner un élan durable tant à la nouvelle industrialisation qu'au développement de haute qualité de l'économie numérique.

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2: Bonjour à toutes et à tous. Vous êtes sur Radio Chine Internationale, c'est l'heure de votre émission « On connaît la chanson ». Dans la vie, il y a de haut, il y a aussi de bas. Aujourd'hui, je vous propose d'écouter des chansons encourageantes pour garder toujours la tête haute. On commence tout de suite par « Des ailes invisibles », un titre de Anne Gelazac.

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Vous écoutez, on connaît la chanson, le prochain titre s'intitule « Mon avenir n'est pas un rêve ». Ce morceau convient très bien à ceux qui se trouvent actuellement à la croisée des chemins de la vie.

vous suivez votre émission musicale « On connaît la chanson », l'édition de ce jour va vous régaler avec des chansons encourageantes. Que vous faites-vous souvent lorsque vous rencontrez des difficultés ou vous récoltez des échecs dans votre parcours? De toute façon, demeurons sereins et optimistes. C'est la chose la plus importante. L'émission vous offre un sentiment de réconfort avec des titres comme « Être aussi vaste que la mer et le ciel », « Être opiniâtre » et « Rêve un ciel ».

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6: Dans les années 90, des entreprises d'État en Chine étaient en réforme. Bon nombre d'ouvriers ont dû quitter leurs usines. Pour les encourager à retrouver un emploi, une série de chansons d'intérêt public ont été créées. On vous balance à titre d'exemple cette mélodie intitulée « Recommencer dès le début », une chanson signée Liu Yuan.

à travers votre émission « On connaît la chanson ». Une édition consacrée essentiellement sur des chansons encourageantes. Les deux prochains morceaux s'intitulent « Marin » et « La vie épanouissante » signés par Zheng Ziyua et Wang Fei.

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1: Le temps passe vite. Nous espérons avoir suffisamment égayé votre journée. L'émission se termine avec le titre « Escargot » de Jéchou. Merci de votre fidélité, on se retrouve très vite pour une nouvelle édition.

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